0: certaine manière. Il y a une collection qui est basée sur cette technique-là. La collection Entre ciel et terre, donc il y a plein de sous-collections dans celle-là. Donc La nuit d'Islande, Le rêve de Dolly, Zahir. C'est la collection bois, résine et opale de laboratoire. Une alternative à la pierre d'opale qui est super intéressante pour ce que je fais. C'est ça qui va donner cet effet d'un peu d'aurore boréale dans les bijoux, ou alors le côté nacré. On a l'impression que le bijou bouge, on a l'impression que les aurores bougent à l'intérieur du bijou à cause de la lumière qui réfléchit à l'intérieur. Et j'adore ça, ça fait voyager d'une certaine manière. Et ensuite, on a la collection bois éternel qui est faite exclusivement avec des bois stabilisés. On ne voit pas trop en bijouterie, mais qui est utilisée notamment dans la coutellerie d'art. Ça consiste à imprégner le bois d'une teinte et d'une résine ultra liquide et de le stabiliser. Ça veut dire que ça va rester bloqué à l'intérieur et solidifier le bois. Donc, ça le rend imputrescible et ça lui donne des couleurs assez incroyables, des mélanges de couleurs assez folles. On n'a pas l'impression que c'est du bois quand on les regarde, ces bijoux. On croit souvent que c'est des pierres, justement. Sauf que c'est beaucoup plus léger. Utiliser des simples morceaux de bois qui ont a priori pas grand chose qu'on pourrait jeter par-dessus l'épaule, et puis en fait en faire quelque chose où on y voit un monde, et puis ça inspire à l'imaginaire, ça fait rêver. Je m'en rends compte avec pas mal de clients lorsqu'ils voient les pièces devant eux, ce que ça leur évoque. Par exemple, dans les nuits d'Islande, il y a des gens qui m'ont écrit récemment en me disant « Oui, on a fait 7 voyages en Islande. » Ça tombe à pic de tomber sur des bijoux comme ça qui nous rappellent ce voyage. Les mille et une nuits qui me rappellent un voyage dans le désert du Maroc. Et là, en fait, c'est un bijou où on voit comme des dunes avec un ciel de nuit à l'intérieur. Puis pour d'autres, ça peut aller jusqu'à faire imaginer des mondes sous-marins ou d'autres choses. C'est un peu à chacun son interprétation, j'ai envie de dire.
1: Alors forcément, c'est très visuel, donc je vous invite vraiment à aller faire un tour directement sur le site de Geoffrey Guillermin. Le nom de sa marque, c'est Gautreau. Comme d'habitude, je vous mets toutes les infos qu'il vous faut sur ici.fr, rubrique circuit court.
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3: Bonjour, je m'appelle Jérémy Ferrier, j'ai 40 ans, je vis à Port-Camargue et je suis soigneur animalier à l'Institut Sicorium du Rou du Roi depuis 15 ans.
4: Comment on se dit, petit, je veux faire ça comme métier? Vous vous rappelez du moment qui a été le déclic?
3: Ouais, je pense que c'est une vocation et je me rappelle très bien du moment. À l'époque, j'étais au CP et j'ai reçu un papier du Marineland où j'ai vu tous les mammifères marins, et je sais qu'à ce moment-là, je me suis dit, c'est ça que je veux faire plus grand.
4: Est-ce que c'était compliqué à atteindre votre rêve? Les profs vous ont soutenu dans le projet?
3: On va dire qu'il y a maintenant plus de 20 ans que je fais ce métier. Du coup, à l'époque, le métier était moins connu que maintenant. Et quand j'ai demandé pour m'orienter, on m'a dit, tu veux être éleveur, c'est ça? De chiens, de chats? J'ai dit non, je veux travailler en parc zoologique ou en aquarium. Et du coup, ils m'ont dit, mais il faut être vétérinaire pour ça. Ce qui était totalement faux. Du coup, au début, oui, j'ai dû galérer, enfin, m'orienter vers un schéma plus classique. Et enfin, j'ai pu faire un stage au Sicorium où j'ai rencontré les soigneurs et eux m'ont dit quelle formation fallait faire pour devenir soigneur.
4: Vous dites quoi le matin en vous réveillant?
3: Le matin, quand on arrive, on se dit qu'on a de la chance d'être là déjà, de travailler avec des animaux sauvages. C'est quand même une chance. Surtout, la première chose que je me dis, c'est est-ce que tout le monde va bien?
4: C'est quoi le meilleur souvenir que vous avez eu avec les animaux où on se trouve là au Sicorium? Il y a des otaries, il y a des phoques. Vous avez forcément un souvenir inattendu avec eux?
3: Oui, il y a un souvenir plutôt marquant qui c'était avec mes otaries. Il y avait le mâle dominant et deux femelles. Il y a une femelle qui commençait à être un peu agacée. Du coup, elle n'écoutait plus trop et j'ai eu le mâle dominant qui s'est mis entre elle et moi pour pouvoir recadrer la femelle, et la session s'est très bien terminée.
4: C'est quoi le message que vous avez envie de faire passer à la radio?
3: Le message que j'ai envie de faire passer, c'est qu'il faut respecter la vie animale, végétale, que les aquariums et les parcs zoologiques servent à sensibiliser les gens à cette vie-là et à pouvoir les voir en vrai. Je pense que c'est notre rôle d'éducation.
4: C'est quoi qui vous impressionne le plus chez ces animaux?
3: C'est déjà leur adaptation à l'eau. Ils ont des capacités exceptionnelles de nage. La proximité qu'on peut avoir avec eux, quand on les connaît bien et qu'on passe beaucoup de temps avec eux, la confiance qu'ils peuvent nous donner.
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1: Pluie, neige, canicule, brouillard, la météo décide si on va râler ou si on va râler autrement, si vous voyez ce que je veux dire. Mais dans le fond, qui décide des prévisions météo? Qui observe? Qui calcule? Qui c'est qui tranche à la fin? Et surtout, pourquoi ils disent qu'il va y avoir du soleil alors qu'on se prend une rincée? Eh bien, réponds tout de suite dans les coulisses de Météo France Alsace que je teste pour vous aujourd'hui. Je suis à Ilkirch-Grafenstaden. Ici, on estime, on calcule le temps qu'il fera demain. Et à côté de moi, voici Simon. Simon, c'est le technicien météo. C'est lui qui surveille des capteurs, des antennes, des machines qui parlent. Bref, tout le langage, c'est des chiffres. Entre le vent, la pression, l'humidité, tout est mesuré en continu avec des stations météo basées un peu partout en Alsace, à des endroits stratégiques, en altitude, dans les vallées, en plaine ou encore en ville, au nord, au sud, bref, un peu partout. Et à cela, on peut ajouter aussi d'autres outils comme les radars, les satellites. Et chaque jour, c'est des millions d'observations qui arrivent dans les ordinateurs de Météo France Alsace. Et avec des équations très, très, très complexes. Et cette complexité est en lien avec notre prochaine découverte. Direction le bureau des modèles météo. Ça, c'est avec Théo. Théo ?

0: Il est météorologiste et il m'explique qu'on ne prédit pas le futur. Mais en revanche, on calcule des scénarios et leurs probabilités. Certains modèles, par exemple, simulent l'atmosphère avec comme résultat, écoutez bien, 350 prévisions possibles chaque jour. Ah bah oui, hein, la machine, elle calcule tout ce qui est possible. Hein, et c'est l'humain, enfin, qui va trancher. Parce que oui, la météo, en bout de ligne, c'est pas juste une machine. Hein, c'est aussi un cerveau. Il y a un cerveau qui tranche. Et en parlant de cerveau, en voici un autre bien rempli. C'est celui de Cédric. Il est climatologue. Et Cédric, lui, va nous emmener littéralement dans un autre monde. Parce qu'avec ses analyses à Cédric, on ne regarde pas demain. Non, on va regarder 100 ans en arrière. Car Météo France conserve en quelque sorte la mémoire du climat depuis plus de 150 ans. Parce que le passé, il nous permet quoi ? De comprendre l'avenir. Surtout avec les notions du dérèglement climatique qui nécessite une véritable expertise. Alors, après ce dévoilage d'outils, de calculs, d'équations et d'expertises en tout genre, comment se fait-il qu'en 2026, on puisse encore se tromper dans les prévisions ? J'ai posé la question et la réponse de mes spécialistes est claire. Prévoir la météo, c'est comme essayer de prédire la forme exacte des vagues dans une soupe qu'on remue en permanence, sauf que la casserole fait la taille de la planète et que la cuillère tourne toute seule. Et en plus de ça, il y a quelqu'un qui joue avec le feu. On continue. Bref, vous l'avez compris, impossible d'être parfait, seulement de se rapprocher de probabilités, mais avant tout, le rôle de Météo France Alsace, c'est d'anticiper au maximum les risques.
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2: Ah, faudra attendre la Saint-Paul pour savoir qui sera le cognon.
3: En Berrichon dans le texte.
2: Cognon, à rapprocher de quignon, désigne un morceau de pain. Dans le temps, à la messe, on partageait un pain béni qui était offert à tour de rôle par une famille de la paroisse. Celle qui venait d'offrir le pain allait emporter un morceau, le cognon, à celle dont ce serait le tour le dimanche suivant. À Mentoux-Salon et dans les villages voisins, les vignerons n'ont pas choisi Saint-Vincent comme patron, mais Saint-Paul, célébré le 25 janvier. Eh oui, l'hiver, les gens de la terre ont un peu moins de travail, les jours sont courts et on peut faire la fête. À Mentoux, le cognon, c'est celui qui succède au bâtonnier. Dans les années 2000, la fête de Saint-Paul a failli disparaître. Et il a fallu toute la ténacité de Paul Gilbert, qui avait fondé la confrérie en 1950, pour lui redonner de la vigueur. Traditionnellement, Paul Gilbert entonnait la chanson de Mentoux à la fin du repas. En 2007, il nous a exprimé sa joie de voir revivre la Saint-Paul, a entonné la chanson, mais il l'a jamais terminée, vu qu'il est passé de vie à trépas en chantant le refrain. Voici les paroles de cette chanson, qui se chante sur l'air de la Charibiaude, dont les paroles sont de Jean-Baptiste Magnon. Et qu'on chante encore à la Saint-Paul.
3: En Berrichon dans le texte.
2: Dans notre pays, sans fait de manière, on passe notre vie ben honnêtement. Oh, y a pas besoin de faire une prière pour voir s'amener le pichet de vin blanc. Que ça soit chez Pierre, ou ben chez Paul, ou Bourdin ou ben d'en bas, chez le Turé ou chez le maître d'école, en vrais amis, trinquons les gars. C'est quand même tous une autre bonne terre, chant heureux tout en travaillant. J'en ai des filles, qu'à son genre, t'es fier. Du beurre, du blé, des gobaillants, et poum des cravères et du bon vin blanc. Si vous passez par Mentoux, venez donc me voir, je vous la chanterai.
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4: La place du village, c'est notre rendez-vous quotidien avec les frères Jean-Noël et Philippe de Paris à la rencontre des Savoyards et Hauts Savoyards. Et aujourd'hui, c'est Philippe qui est avec nous. Philippe, vous nous racontez une très étonnante visite sous terre à Ugine.
5: Ah oui, on est à Ugine, en Savoie, et c'est une rencontre absolument étonnante. Et ce jour-là, on est accompagné par Rudy Lauberton, qui nous fait pénétrer, Laurent, carrément sous la montagne. En fait, nous sommes dans des tunnels de la guerre. Il nous conduit dans des abris anti-aériens de la Seconde Guerre mondiale. Des abris construits juste avant la guerre. Et comme il nous dit, comme on avait des usines sidérurgiques juste à côté, les avions pouvaient les bombarder. Voilà pourquoi il y a des tunnels. Et là, il nous conduit dans un tube qui lui appartient. 90 mètres de long, 2,50 mètres de diamètre. Et il nous dit là, on est juste au-dessous du centre-ville d'Ugine. Juste au-dessus de nous, on a même le musée du Crécherel. et c'est là que Rudy nous explique qu'il a un jour décidé d'occuper ces tunnels. Il avait pourtant déjà entendu que ces tunnels avaient déjà servi de cave à affinage pour les bons fromages de chez nous.
4: Bon, le suspense a assez duré, Philippe. Qu'est-ce qu'il y fait exactement ?
5: Eh oui, qu'est-ce qu'il y fait ? Et c'est là qu'il nous fait découvrir une étonnante ferme, l'Aubricole. Tenez-vous bien, l'Aubricole.
4: Ah oui.
5: Et oui, Rudy élève des vers. Il y cultive aussi des endives et des champignons. Et là, il nous raconte comment il a découvert la lombriculture. C'est l'élevage des vers de terre, hein, pour mettre dans les lombricomposteurs. Vous avez peut-être ça chez vous.
4: À la différence de vous, vous les descendez, les vers.
5: Vous les descendez. Et il s'agit donc de ces déchets organiques, le compost, vous savez tout ce que c'est. Oui. Et donc, il va récupérer le terreau, mais aussi, tenez-vous bien, le jus fait par les vers, qui dit-il, c'est le meilleur engrais naturel, le jus de vers. Nous, on ne savait pas trop ce que c'était. Et bien, ce sont ces vers de terre que vous mettez, je pense, dans votre compost. Il y a aussi le jus, il ne faut pas l'oublier. Et Rudy nous explique que le vers l'occupe surtout l'été, parce que l'hiver, qu'est-ce qu'on en fait des vers ? On n'en fait rien. Et pendant l'hiver, il s'est donc mis à cultiver des endives, et puis, donc, du mi-novembre jusqu'au mois de mars. C'est vrai que pour que l'endive soit bien blanche, nous dit-il, pour qu'elle n'ait pas d'amertume, elle doit rester totalement dans le noir, et là, c'est l'endroit idéal.
4: Alors, les vers, l'endive, mais il y a aussi les champignons.
5: Eh oui, les champignons, des amis du noir aussi. Ils cultivent les fameux rosés des prés, mais aussi la pleurote. L'endroit est parfait, nous dit-il, 15 degrés, 85% d'humidité. Et là, il nous fait quelques confidences. Le champignon de Paris pousse sur du fumier de cheval, la pleurote sur du peuplier broyé, et le fameux shiitake, ce champignon étonnant, sur du chêne broyé. Le shiitake, vous savez qu'il a des vertus magiques, il fait pousser les dents, pousser les cheveux, et empêche de vieillir.
4: Et si vous voulez encore lire et écouter toutes les rencontres des frères de Paris pour la place du village, c'est sur notre site ici.fr.

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1: On est dans l'ouest de l'Eure, grosso modo entre Bernay au sud et Pont-Audemer au nord. Le Lieuvin, c'est un petit bout de région dans la région. Aujourd'hui, je m'arrête à Saint-Benoît-des-Ombres chez mon copain Steve. Me voilà garé dans le jardin de Steve.
2: Eh, je crois que le décor est planté. Là.
3: Salut Fred.
2: Non, ouais. C'est magnifique.
3: Ouais.
2: Toi, dans ton jardin, t'as pas planté des arbres. Hein.
3: Bah non, ils étaient déjà là. Hein.
2: T'as planté d'autres trucs. Hein.
3: Tu sais, le terrain commence là-bas où t'es arrivé. Là.
1: Et dès l'entrée, le décor est planté.
3: À côté de là, il y a des sculptures.
2: Alors toi, comme t'aimes bien les musées, bah, t'en as fait un chez toi dans ton jardin. Quoi.
3: Voilà. Ouais. C'est pas un musée figé, ça.
1: C'est-à-dire ?
3: Par exemple, aujourd'hui, t'es venu chez moi.
1: Ouais.
3: Quand tu vas rentrer.
1: Ouais.
3: Tu pourras dire, je suis venu visiter le musée de Steve.
1: Ah bon ?
3: Ah non. Tu pourras dire, j'ai vu ce que j'ai vu aujourd'hui. Parce que si tu reviens dans un moment, c'est plus le même musée que tu vas voir.
1: Dans son jardin, Steve a planté des dizaines de sculptures en bois.
2: C'est toi qui as fait tout ça, là ?
3: Ben oui, Fred.
1: Ben oui, c'est lui.
3: Ben oui, c'est moi.
2: Ça fait quoi ? 2 hectares ici, je crois ?
3: Ouais, 1,5 hectare, ça va jusque là-bas, jusqu'aux chevaux, là-bas. Tu vois les chevaux au bout, ouais. Là-bas ?
2: C'est des sculptures en bois ?
3: Bah ouais, tout est en bois, là.
2: Que tu fais à la tronçonneuse ?
3: Tronçonneuse, disqueuse, ciseaux à bois...
2: Tu dégrossis à la tronçonneuse, quoi.
3: Tu dégrossis à la tronçonneuse.
1: Il sculpte des bestioles, Steve.
3: Tu vois, regarde tous ces bestioles par terre, là.
2: Il y a des crocodiles par terre.
3: Voilà, moi, j'ai pas de chien, moi. C'est ça, mes chiens. Les gens me disent, t'as pas de chien chez toi ? Ben, regarde les gueules, tu vois, là. C'est eux qui grattent la cour.
2: Tu fais que des animaux, en fait.
3: T'as remarqué ça, direct, hein ?
1: Non, mais quel sens de l'observation ?
2: T'as toujours vécu de la sculpture ?
3: Ouais, j'ai toujours su fils de sculpteur.
2: Il était en Normandie, ton père ?
3: Non, Fred. Moi, je suis né à l'île Maurice. J'ai vécu là-bas. Je suis arrivé ici, en France. J'avais 40 ans.
1: Il y a 25 ans.
3: Donc, j'ai grandi dans l'atelier de mon père, si tu veux.
1: Et pourquoi il a quitté l'île Maurice ?
3: Bah parce que j'ai rencontré ma femme.
2: Bibi ?
1: Bibi.
3: Ouais.
1: Le petit nom qu'il donne à sa femme.
3: Leila, il s'appelle.
1: Leila.
3: Ouais, Leila.
2: Comme la chanson de...
1: Clapton.
2: Eric Clapton. Leila.
1: Je suppose qu'il y retourne pas souvent à l'île Maurice.
3: Si, j'y vais, moi, de temps en temps. J'y vais, je t'ai dit, mais c'est pas à côté, l'île Maurice. T'as déjà été ?
2: Bah non.
3: Non ?
2: J'attends que tu m'invites.
3: Ben, moi, c'est maintenant, c'est ici chez moi, Fred.
1: Et si on en revenait aux sculptures ?
2: Comment tu en vis, alors ? T'as des commandes, des gens qui te passent commandes sur tes sculptures
3: et... Oui, j'en ai un peu de commandes. Sinon, comment je vis ? Tu sais, nous, on fait des ateliers. Parce que, tu sais, à mon âge, il est temps de...
1: De transmettre.
3: T'as trouvé le mot.
1: J'ai trouvé le premier.
3: T'as trouvé le mot. Avant moi, de transmettre les connaissances, tout ce que j'ai appris. Mon père m'a appris pour que je transmets. C'est ce qu'il m'a dit. Si tu transmets pas, ça sert à rien que tu apprennes.
1: Totalement d'accord.
3: Et je trouve ça très bien, moi.
1: Pourquoi ?
3: Parce qu'il y a un plaisir à apprendre et connaître. Il y a aussi un autre plaisir qui peut être, et peut-être plus grand.
1: Je pense savoir de quoi il parle.
3: De transmettre.
1: Transmettre.
3: Parce que quand tu vois quelqu'un qui fait ce que tu l'as appris, qui réalise ça devant toi, c'est un plaisir que tu ressens.
1: On passe le flambeau.
3: Ouais, c'est notre rôle. Hein.
1: Transmettre.
3: On est éphémère ici, nous. On est deux passages, comme on dit.
1: Steve sculpte les fruits et légumes, le bois, la glace et le sable.
3: Tout ça, quoi.
1: Je vous mets les infos et les photos sur l'appli.
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4: Là, on est vraiment dans l'ambiance. Hein.
5: Voilà.
4: Pour découvrir...
5: On va passer par là.
4: Oh ! Bonjour ! Donc là, parmi les bruits que vous entendez, on est vraiment dans l'ambiance du début de vinification dans un domaine viticole en Bourgogne. Alors, Nathan Drouin, on est chez vous et on est un petit peu pas chez vous.
6: Exactement, ouais. On est chez Vincent Girardin, donc au 5 impasse des Lampennes, à Meursault. Et donc, j'ai la chance de pouvoir vinifier ici, dans cet espace. Chez du coup mon patron.
4: Toi, t'as été mis en tonneau déjà ?
6: Oui, tout à fait.
4: De ce millésime 2025 ?
6: Exactement. Pour l'instant, seuls les aligotés sont en fermentation. Et les Saint-Romain et les Hauts-Cédures, qui ont été récoltés un petit peu après, eh ben, eux ne sont pas encore partis en fermentation.
4: Ah.
6: Ils sont en demi-mûres en fait. Ouais. C'est pas la pièce traditionnelle bourguignonne, mais c'est des fûts de 500 litres. Pour pas justement marquer trop le vin et donc avoir vraiment la fraîcheur de l'aligoté sur ce que je recherche.
4: Le fait d'avoir son petit rond de serviette,
6: oui,
4: dans un domaine a priori assez gigantesque, hein, parce que là on est vraiment dans une forêt de tonneaux.
6: On est bien équipé. Et c'est ça la chance.
4: C'est ça en fait, voilà, parce que le fait de démarrer une activité viticole aujourd'hui en Bourgogne, ça vous aurait demandé des millions d'euros, j'imagine.
6: Oui. Beaucoup d'investisseurs, beaucoup d'investissements de ma part aussi. Et donc là, c'est vrai que j'ai la chance d'avoir les vignes et de me consacrer aux vignes et d'avoir cette partie-là pour vinifier. Donc oui, très chanceux et très reconnaissant aussi.
4: Parce que d'un point de vue organisation, ça ne doit pas forcément être facile non plus. Je me dis, vous partagez quoi, un calendrier, un tableau Excel sur « Attendez, je viens bosser tel jour pour moi, je viens bosser tel jour pour le domaine ?»
6: Non, je travaille au domaine et puis le soir, je fais mes petites cuvées ou le matin en arrivant, je m'organise comme ça. Ou entre midi et deux aussi.
4: Sur vos temps de pause.
6: Exactement.
4: Vigneron pour son domaine en dehors de ses horaires de travail, dans un autre domaine viticole, c'est le quotidien de Nathan à Meursault. 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
8: Un enfant a-t-il le droit de ne pas être d'accord avec ses parents ?
9: Oui, et d'ailleurs, ils n'acceptent pas ça. On fait des choses qu'on n'a pas le droit et eux, ils le font devant nous. Nous, on doit se coucher tôt et eux, ils doivent se coucher tard.
10: On sait mais pas, ils doivent, c'est plus
9: moi,
10: tard qu'ils peuvent.
9: Moi, je dis, oui, on a le droit de ne pas être d'accord parce que c'est pas tout le temps eux qui décident parce qu'on a le droit de prendre un petit peu l'avis. Et par exemple, si nous, on mange un truc qu'on n'aime pas et eux, ils mangent un truc qu'on aime bien,
11: c'est un peu injuste. Hein.
12: En fait, quand, par exemple, nos parents, ils sont pas d'accord avec quelque chose, et que, en fait, nous, on a raison. Ils acceptent pas qu'on a raison. C'est les plus grands et ils veulent toujours avoir raison.
13: Et surtout, parlons de trucs familiales, le plus embêtant avec les parents, c'est que quand t'es l'aîné et que t'as toujours une petite dispute avec ta sœur, ils vont croire aux plus petits. Pourquoi ? Je ne sais pas. Mais alors ça, c'est un truc qui me saoule vachement, en vrai.
14: C'est totalement vrai. Alors, la dernière fois, mon petit frère, il a mis ma chambre en bazar, alors j'avais tout rangé, mais j'ai pris.
8: C'est toi qui as été disputée ?
14: Oui.
8: Et tu as réussi à expliquer à tes parents ou pas ?
14: Oui, au bout d'un moment, ils ont réussi à me croire. Donc ça va, c'est mon petit frère qui a été puni, pas moi, heureusement, mais c'est de l'injustice.
15: Pour moi, on obéit tout le temps à ses parents, même si c'est un truc grave et tout, j'obéis.
8: Mais quand vous n'êtes pas d'accord avec vos parents, est-ce que vous échangez ? Est-ce que vous arrivez à discuter ?
14: Oui, mais en fait, ils font ça pour notre bien, c'est pas parce qu'ils veulent pas.
8: C'est toujours pour votre bien ?
14: Non, c'est pas vrai.
15: Quand, par exemple, je suis pas d'accord avec ma mère, et elle me laisse m'expliquer, mais à la fin, elle dit toujours son dernier mot, du coup, c'est moi qui ai tort et c'est elle qui a raison, alors que c'est moi qui ai raison.
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1: Monsieur le jardinier, ce nom vous dit peut-être quelque chose. Il donne de nombreux conseils sur les réseaux sociaux pour tenter de garder nos plantes en bonne santé et surtout en vie. Elle vient de publier un livre qui va vous intéresser si vous aimez le jardinage. Tout le monde peut jardiner. Bonjour monsieur le jardinier.
2: Et bonjour.
1: À quel moment vous avez compris que le jardinage allait devenir un petit peu plus qu'un loisir?
2: Dès que j'ai goûté mes premières récoltes, la qualité qui était incomparable et c'était vraiment des produits d'exception, j'ai été piqué.
1: Vous expliquez avoir commencé avec des échecs, comme tout bon jardinier qui se respecte. Qu'est-ce qui a changé dans votre approche entre vos premières frustrations et la méthode actuelle que vous avez pour jardiner?
2: Alors, je n'ai pas une méthode en particulier pour jardiner, et c'est pour ça que ce livre il est intéressant, parce qu'il y a plusieurs méthodes, et chacun va pouvoir utiliser les méthodes qui sont adaptées à sa situation, que ce soit un climat qui est différent, un sol qui est capricieux, peu importe, une exposition particulière. En fait, il n'y a pas une vérité, il y a des vérités, donc il n'y a pas une méthode, mais des méthodes à mettre en pratique en fonction de sa situation.
1: Vous parlez du jardinage comme d'un art de vivre. Ça veut dire quoi concrètement dans le quotidien?
2: Le jardinage, c'est vraiment un art de vivre. Pourquoi? Parce qu'on va récolter nos propres produits, on va consommer de saison, on va vivre en harmonie avec la nature. C'est pas juste cultiver des plantes, c'est un véritable art de vivre. Après, tout le monde peut jardiner, mais c'est vrai que tout le monde n'y parvient pas.
1: Vous avez grandi en Moselle, dans les jardins ouvriers. Ça vous a donné des sources d'inspiration?
2: Oui, on a tous en Lorraine une grand-mère ou une arrière-grand-mère qui cultivait son jardin et qui nous a nourris quand on était petits avec des bons petits plats faits maison.
1: Dans ce livre, vous affirmez que la main verte, justement, elle n'existe pas. C'est un mythe un peu qu'on essaye d'entretenir?
2: Oui, parce qu'en réalité, tout le monde peut jardiner. Du moment où on a les bonnes compétences. C'est pour ça que ce livre a été créé. Je l'ai découpé en deux parties. La première partie, c'est 7 règles qu'on doit respecter pour pouvoir jardiner en harmonie avec la nature. Et la deuxième partie, c'est un calendrier mois par mois que pour pouvoir suivre et savoir quoi faire.
1: Est-ce qu'on peut vraiment nourrir une famille toute l'année avec un potager, même ici en Moselle?
2: Si on prend par exemple mon arrière-grand-mère, elle nourrissait 9 enfants avec son potager. Donc nous, justement, on a une histoire culturelle où vraiment, je pense qu'on est les meilleurs jardiniers en France, parce que le climat, il est vraiment pas facile. Plus être sur les légumes du soleil, donc tout ce qui va être tomates, aubergines, melons, ça, on va avoir des difficultés. Mais pour le reste, au contraire, vu qu'on a quand même pas mal d'eau, on va pouvoir se nourrir plus facilement qu'à Marseille, par exemple.
1: Vous fédérez plus d'un million de personnes sur Instagram, c'est assez énorme. Qu'est-ce que ça change dans votre manière de transmettre?
2: Je me rends compte surtout qu'il y a de plus en plus de gens qui veulent se mettre au jardinage, qui veulent retrouver une nourriture qui a vraiment du goût. Et en fait, justement, c'est ce million d'abonnés, il m'a permis de savoir un peu les questions que les débutants se posent. Je suis passé par là aussi. Mais toutes les questions, toutes les semaines, j'ai des questions, et j'y ai répondu dans le livre.
1: Tout le monde peut jardiner, c'est le livre que vient de sortir Monsieur le Jardinier, notre star du potager ici en Moselle. Je vous conseille de vous le procurer, de l'offrir même à ceux qui n'ont pas la main verte. Ça pourra peut-être fonctionner. Merci à vous.
2: Merci, à vous aussi.
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3: Ici à la Souterraine, en passant devant le tiers-lieu, la maison d'à côté, peut-être que vous vous êtes déjà demandé ce que c'était avant. Eh bien, on a trouvé des personnes pour nous répondre. Annick et
4: Roger Boulevard.
5: Je remonte en 1946, où c'était avant un café-restaurant-pâtisserie. Les jeunes filles venaient avec leurs copains et ils mangeaient beaucoup des pâtisseries, notamment des bonnes brioches, qui étaient vraiment délicieuses. Les propriétaires de ce restaurant étaient assez âgés, c'était monsieur et madame Piton. Ils ont revendu leur commerce en 1952. C'est monsieur et madame Poti qui étaient bouchers de profession. Monsieur Poti et sa femme Alice ont repris donc le commerce. Alice tenait la boucherie plus le café qui était resté. Je suis arrivée quand ça a été revendu ici aux personnes qui ont fait la maison d'à côté en 2017.
3: L'actuel café, c'était là où il y avait le café avant ?
5: Non, pas du tout. Alors, l'actuel café d'aujourd'hui était l'ancienne boucherie. Quand les parents ils se sont mis à la retraite, les enfants n'ont pas repris la succession. Donc, c'est pour ça que ça a été revendu en 2017 pour devenir la maison d'à côté.
4: Ma sœur fréquentait Mademoiselle Pouty, mais le reste, je ne pourrais pas vous en dire plus. Hein.
5: Ici, par contre, c'est que cette grande pièce où nous sommes, dans la maison d'à côté, c'était le café-restaurant-pâtisserie. En 1946, ça, c'était la grande pièce. Et c'était un lieu de rencontre.
4: Ça tenait à côté de la boucherie ou dans la boucherie ?
5: Ici, dans la grande salle. Parce que là où il y a le café actuellement, c'est la boucherie. C'était l'ancienne boucherie.
6: Bonjour ! Bienvenue à la maison d'à côté. Moi, je me présente, je m'appelle Elsa. Je m'occupe avec mes collègues de ce lieu. On est une coopérative et nous avons l'association Bocale et Facelli qui est intégrée. On va proposer plein d'activités, la cuisine, le jardin. On invite les personnes à se retrouver autour d'un café, d'une boisson chaude ou froide. On a aussi des sirops. Et puis après, on va avoir des loisirs créatifs, l'apprentissage numérique sur rendez-vous gratuit. Et on fait de la location d'espace, en gros.
7: Moi, je m'appelle Océane. Océane, est-ce que c'est toujours un lieu où on vient prendre une pâtisserie avec les copains ?
8: Bah, on peut dire ça, oui, parce qu'on a le lycée qui est juste à côté. Donc, parfois, les étudiants viennent ici avec leurs amis, leurs copains. Donc, oui, il y a beaucoup de pâtisseries faites maison et elles sont excellentes.
3: Le goût pour le partage et les pâtisseries, ça perdure dans le temps.
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9: Tous les jeudis, vous partagez avec nous un lieu de Provence. Et ce matin, vous allez nous faire découvrir une source.
10: Eh ben non.
9: Ah bon ?
10: Non.
9: Mais qu'est-ce que vous m'avez écrit alors ?
10: Ben, c'est faux ce que non, vous... mais sur le coup, je voulais, puis après je me suis dit non, une source, ça se dit pas.
9: Vous faites un peu comme vous voulez.
10: Exactement. Non, ça se dit pas une source. Alors c'est pas moi qui le dis, c'est l'île des Bellons dans le château de ma mère. Voilà. Mais je vais quand même vous parler de source à travers
9: c'est gentil,
10: Manon. Oui. Hier, vous vous rappelez, je vous ai parlé de l'expression patin couffin,
9: oui.
10: Hein, qu'on emploie dans le sens de etc. Et j'ai mentionné l'expression et le con de Manon, et pour n'offenser personne, j'ai dit ne le prenez pas pour vous les Manon, c'est juste une expression. Et j'ai ajouté on vous aime d'amour. OK. Problème, c'est qu'à peine ma chronique finie, ma chérie m'a demandé c'est qui cette Manon que tu d'amour. Alors, c'est vrai. Alors je lui ai dit, mais personne, c'est une expression. Et elle me dit, mais pourquoi tu me dis que tu l'aimes d'amour ? Je lui ai dit, mais non, mais tu n'as pas la ref, c'est Pagnol, c'est Manon des Sources, c'est Hugolin. Hein. Vous savez, Manon, je t'aime d'amour. Vous le faites, ça non, Eric ?
9: Manon, je t'aime d'amour.
10: Je t'aime, Manon. Voilà, on est d'accord. Voilà. Mais désolé, on va quitter la poésie bucolique et romantique de Manon des Sources et les collines pour que je vous explique cette expression, le conte de Manon. Alors pour tout vous dire, on ne sait pas trop d'où elle vient, elle ne semble pas typiquement provençale, en tout cas on la connaît dans le sud-ouest, jusqu'à chez Francis Cabrel, même si elle est très attachée à la Provence, notamment à travers l'œuvre de Pagnol, bien sûr. Comme je vous l'ai dit, on l'emploie pour exprimer là aussi une suite que l'on n'énumérera pas, comme pour dire etc. Exemple dans un roman de Jean-Paul Delfino, et tout le con de Manon et tout le tremblement. Ou encore chez Maurice Gouirand, il regrettait la prospérité de Marseille, mais aussi le respect de la religion, de la morale, de la discipline, du patin couffin et du con de Manon. Oui, le con de Manon, c'est l'équivalent de patin couffin et tutti quanti. Autre subtilité décrite par Rivo Nora dans son dictionnaire des parlers régionaux, l'expression serait utilisée pour couper court aux exigences de son interlocuteur. Exemple, et le con de Manon, non, pendant que tu es, leur dire, allez, c'est bon, hein, arrête-toi, tu m'as gonflé. Dans la lignée des fatio de, fan de chichoulo, fan de pute, ou même, autre expression avec d'autres prénoms, je suis désolé, la putain d'Adèle ou la putain de la Caroline, c'est, on va avoir des problèmes.
9: Je pense, oui.
10: Cette interjection est aussi utilisée pour marquer la surprise. En voici un exemple sous la plume de Maurice Gouirand, cette fois dans le théorème de Langambi, le con de Manon, mais c'est mon riri. Et on la trouve aussi chez Gilles Del Papas, sous la variante la con de Manon. Selon Robert Bouvier, dans le Parler Marseillais, l'expression exprime aussi le dépit ou l'irritation, hein, et il donnait cet exemple, le con de Manon, ça a encore foiré. On trouve aussi des variantes avec le con de Madon, et on vous aime aussi d'amour, les Madons. Non, je vais rien dire, parce que je vais avoir des problèmes avec Magaté. Magaté, c'est toi que j'aime d'amour. En tout cas, tous les auteurs s'accordent à dire que Manon est sûrement là juste pour la rime, sans aucun lien avec une quelconque Manon qui aurait existé.
9: Mais bien sûr.
10: Et je vous le confirme parce que j'ai vérifié toutes mes sources.
9: Parfait. Un petit bonjour à votre gâté qui nous écoute ce matin.
11: Il avait Manon des Sources.
9: Oui, non, mais c'est pardon.
11: Il avait bien Manon des Sources.
10: Non, j'ai vérifié mes sources maintenant. Je ne sais pas s'il l'a vérifié.
9: Oui, non, mais bien sûr. Bien sûr. Mais vous me prenez.
10: On vérifie. On vérifie.
9: C'est possible, ça.
10: C'est comme ça.
9: Non, mais si vous voulez, je vous laisse.
10: Mais non, t'as pas d'amour, Eric.
9: Bon, donc un petit bonjour à votre gâté. Oui. Je le confirme, mais Eric est sage comme une image.
10: Mais exactement.
9: Enfin, chérie, je t'aime.
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2: Bonjour Arnaud Fromage.
3: Bonjour, bonjour à tous.
2: La nécessaire minute contre toi, c'est maintenant. C'est vous que j'ai vu tout à l'heure, hein, le doigt dans le pot à pâte à tartiner. C'est quand même pas très propre, hein, tout ça.
3: Je sais, mais que voulez-vous, c'est tellement bon et tellement régressif, la pâte à tartiner, du chocolat, des noisettes et plein d'huile. Bon, ça aide pas à rentrer dans du 38, mais flûte à la fin, il faut savoir se faire plaisir. Et surtout, cette merveille a bien failli ne jamais exister.
2: Alors comment ça, à cause de Monsieur Ferrero, c'est ça?
3: Non, lui, il y est absolument pour rien, ce serait plutôt à cause de l'homme de Néandertal. Je vous explique. L'année dernière, des scientifiques de l'université d'Aarhus au Danemark se sont mis en tête de reconstituer le paysage et d'identifier les essences de plantes qui poussaient en Europe il y a 100 000 ans avant l'arrivée de l'homme. Pour cela, ils ont collecté des pollens anciens, les ont analysés et les résultats ne sont finalement pas si surprenants que ça. On y retrouve du tilleul, du hêtre, du charme et donc bien sûr des noisetiers. Beaucoup de noisetiers même, l'arbuste prolifère en effet dans les plaines, hors des forêts. Alors, il faut s'imaginer qu'à cette époque, l'Europe était remplie de hordes de bisons, de rhinocéros, d'éléphants de 4 mètres de haut qui pouvaient peser jusqu'à 13 tonnes, autant dire des débroussailleuses, des animaux géants qui, en empêchant la forêt de tout grignoter, assuraient ainsi indirectement un espace pour les noisetiers. Bon, les années passent, et il y a 45 000 ans, l'homme quitte son berceau africain pour gagner l'Europe. Les premiers humains s'habituent à leur nouvel environnement, ils commencent à chasser les grosses bestioles. Aucun risque pour ces espèces, les humains sont bien trop peu nombreux pour représenter le moindre risque. Mais il n'empêche que ça commence à modifier légèrement l'équilibre en place. Moins de grands animaux, moins de défrichage, donc plus de forêts et moins de noisetiers. Si bien que, nous dit encore l'étude, ils sont passés pas loin de l'extinction.
2: Alors qu'est-ce qui a sauvé les noisetiers justement, Arnaud ?
3: Eh bien, ces mêmes humains. En effet, alors que les noisetiers étaient sur le point de disparaître, nos ancêtres ont commencé à développer ce qu'on appellera plus tard l'agriculture. Or, le bois de noisetier, c'est très pratique si l'on veut se fabriquer des outils, des armes, réaliser un peu d'artisanat ou tout simplement manger des noisettes. Les premiers hommes ont donc commencé à les cultiver, sauvant ainsi les noisetiers de la disparition. Alors, aujourd'hui, on n'a plus d'éléphants sauvages de 4 mètres de haut en Europe, mais heureusement, il nous reste les noisettes. La pâte à tartiner peut donc exister. Et ma journée peut commencer.
2: Ouf, je suis rassuré aussi parce que le petit déjeuner n'aurait pas la même saveur. Sinon, merci beaucoup Arnaud Fromage et heureusement également qu'on n'a plus d'éléphant. Eh bien, à demain, je crois.
3: À demain.
2: Bah oui, c'est ça, demain pour la nécessaire minute comtoise en réécoute, évidemment, sur l'application ici et sur ici.fr.
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4: Alors bonjour, je m'appelle Fabrice Pesanti, j'ai 56 ans, je vis dans le Médoc depuis mon enfance, je suis né dans le Médoc d'un père italien, d'une maman médocaine. Alors là il est 22h30, dans 10 secondes on va monter sur la scène, on est anxieux, on y va. Vive le Saint-Sébastien.
5: Ça se passe un peu comme ça, les soirs de spectacle dans ce cabaret du Médoc à Couquec, petit village de 270 habitants. Le Saint-Sébastien reprend tout simplement le nom des grands-parents de Fabrice qui étaient propriétaires des lieux dans les années 80. Cet établissement fête cette année ses 30 ans et il fait travailler une équipe de 15 personnes.
6: Et bien voilà mes chers amis, je vous souhaite la bienvenue au Saint-Sébastien.
5: Fabrice est un enfant du pays, c'est sur cette terre qu'il a commencé à se passionner pour les costumes et le théâtre.
4: Tout jeune, j'avais quel âge ? J'avais 10 ans. Je m'amusais à coudre des choses, à faire des costumes, à faire des choses comme ça. Et avec mes sœurs, on arrivait à faire des pièces de théâtre, on se déguisait, on faisait des personnages déjà. Et en fait, j'ai commencé très très jeune à me déguiser et à faire des costumes.
5: Et quand vous est venue l'idée de créer ce cabaret ?
4: Un jour, eh bien, on s'est dit pourquoi pas se faire un petit spectacle. J'ai commencé par Régine à l'époque et en fait ça a fait boule de neige.
5: Vous remplissez la salle tous les soirs ?
4: Actuellement, oui.
5: Et donc du coup c'est quoi la recette du succès ?
4: Il faut aimer les gens et puis surtout avoir un spectacle de qualité.
6: Alors mes chers amis, je vais vous présenter donc un artiste, Britney Spears. Mes chers amis, je vous demande de l'applaudir comme il se doit. Voici Monsieur Brice.
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4: c'est en fait les artistes qui sont là, qui s'approprient les personnages en fonction de leur morphologie, en fonction de leur état d'esprit, parce qu'en fait c'est une passion qu'ils ont envers l'artiste et qu'ils interprètent. Alors moi, depuis de nombreuses années, j'interprète Dalida, mais au niveau du maquillage, déjà il va falloir travailler les yeux, parce qu'elle avait un regard un petit peu dans la tristesse, on sentait qu'il y avait de la mélancolie dans ses yeux. Et on met la perruque, on met la robe, et là on rentre directement dans le personnage jusqu'à ce que on se voit dans la glace. En fait, on est face à la glace, et puis dans l'œil, on arrive à distinguer la femme que l'on va interpréter. Dès qu'on entend les « ah » et ou les « oh », ben là on est super content, quoi. Ça y est, c'est ça match, quoi.
5: Alors ce cabaret, il a bénéficié d'une sacrée visite. Le roi du cabaret, justement, c'est Michou.
4: Pour nous, c'était une grande fierté de l'avoir ici à Couquèque, dans notre cabaret.
5: Quand il est arrivé ici, il vous a dit quelque chose dont vous avez encore le souvenir.
4: Il a dit mais c'est plus beau qu'aux Folies Bergères, il a dit.
5: Fabrice est en couple avec Stéphane Berthier. Ils sont à la tête de ce cabaret qui est une vraie réussite. Il peut recevoir jusqu'à 120 spectateurs, soit à peu près la moitié de la population de Couquèque. Le Saint-Sébastien est notamment ouvert tous les vendredis, samedis et dimanches soirs.
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1: Vous écoutez Camille Perrer avec T'as eu vent de nous deux.

0: chanson parle de la passion pour l'écriture, la musique, le partage. Et la jeune artiste de Romans-sur-Isère s'est inspirée du roman d'Alain Damasio, La Horde du Contrevent. Camille Perrer, t'as eu vent de nous deux. Un coup de cœur ici de Romardèche.
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3: Un auteur, compositeur et chanteur, depuis peu acteur, entré dans l'œil du grand public en 2019. Il avait alors 19 ans, bébé, et avait représenté fièrement la France à l'Eurovision.

0: s'en est passé des choses depuis pour Bilal Hassani. 3 albums, des tournées, des collaborations diverses et variées. Et toujours cette même idée, avancer, évoluer, se dépasser. Bilal Hassani vient de dévoiler une toute nouvelle chanson qui s'appelle Beaucoup et qui me laisse penser qu'il a beaucoup de choses à vous raconter. Ça tombe bien, il est ce soir l'invité de Décibels. Bilal Hassani, bonsoir.
1: Bonsoir Émilie Mazoyer.
0: Comment vas-tu Bilal ?
1: Ça va super, et toi ?
0: Moi ça va très bien, ravie de te voir en pleine forme.
1: Oui.
0: Avec plein de projets, ça c'est important. La nouvelle chanson s'appelle Beaucoup, mais avant, pour savoir d'où on part, j'aimerais qu'on écoute ensemble la dernière chanson qu'on a écoutée quand tu étais là dans ce studio tous les deux. Elle s'appelle La Question.

En fait, t'avais prévenu dans cette chanson-là que t'allais sortir de la cage, sortir et casser les cases. Et donc, on est sur un gros changement d'ambiance puisque ta nouvelle chanson, beaucoup, c'est plutôt comme ça.

0: 10 ans ne sépare pas les deux extraits précédents, mais simplement quelques mois. Raconte-nous ce changement d'ambiance, même si encore dans la question, sur un mode très doux de piano, voix et cordes, tu disais que de toute façon, tu n'allais pas rester sage.
1: C'est ça, moi je ne suis jamais sage. Mais je pense qu'après L'Affreuse, qui était une création pour l'Hyper Weekend Festival, ici même à la Maison de la Radio, j'avais fini un petit peu ce trajet-là.
0: Ouais. Que je voulais, parce que la question, ce n'était pas juste une chanson,
1: oui.
0: C'était dans le cadre de tout un spectacle
1: qui
0: était très posé, très piano-voix.
1: Exactement, ouais. Piano-voix, où je voulais m'essayer à l'exercice de la chanson. Et après, je me suis posée, je me suis dit, tu sais quoi ? Attends un peu et on verra si ça revient. Et donc les idées ne me venaient pas tout de suite parce que la priorité, je pense, avant d'arriver à beaucoup, avant d'arriver à faire un album, c'était de me reconnecter avec moi-même et aussi avec mon public et mon audience. Et c'est là où la première étape a eu lieu, qui était celle de reprendre un peu contact avec mon public de manière un peu plus directe.
0: C'est intéressant, t'as dit public et après t'as dit audience. Alors même si in English audience, c'est
1: oui.
0: Public, en vrai, dans la vie, et notamment dans ta vie, c'est pas le cas de tous les artistes, mais en fait, t'as deux publics. C'est-à-dire, t'as ton public de musique, des gens qui vont aller à tes concerts, qui vont écouter ta musique, etc. Mais t'as aussi quand même 3 millions d'abonnés, je crois, sur
1: oui.
0: Instagram, etc. Et ça, est-ce que c'est les mêmes? Pas forcément. Donc, quand tu parles de la reconnexion avec le public, tu parles de ceux qui suivaient ta musique?
1: Je parlais non plutôt de ceux qui me suivaient au quotidien.
0: Ah oui.
1: Parce que ceux qui me suivent au quotidien, ça faisait des années que je les avais un petit peu mis de côté.
0: Oui, d'accord.
1: Pour prioriser du coup de la création artistique, les albums, les films que j'ai pu faire, toutes ces choses-là. Et donc du coup, j'étais en train de me dire bon, je m'ennuie un peu, je suis à la maison, je vais bien, je vais discuter avec eux, on va voir ce qui va en découler. Et en fait, de là, je me suis à la fois réconcilié avec cette partie de moi que j'avais un peu mis de côté. Et ensuite, des idées me sont revenues un peu pour écrire de la musique.
0: Et oui, et alors, tu t'étais déconnecté de ça, pourquoi? Parce que tu t'étais dit que pour être un vrai artiste, tamponné, artiste, chanteur, il fallait pas faire des vidéos, il fallait pas être trop marrant, en fait.
1: C'est ça. En fait, c'est le côté drôle, c'est le côté internet ouais. aussi qui est assez neuf. Et le fait que le métier demande un petit peu il y a cette quête de légitimité qui vient parfois même pas de nous, mais qui nous a un peu imposé. Et en fait, je me suis rendu compte que je m'en foutais un peu.
0: Bah oui.
1: Parce que de toute façon, ce que je fais, c'est assez inconventionnel. Et que les personnes qui m'ont permis aujourd'hui d'être là et de pouvoir produire de la musique, un peu comme bon me semble, c'est toutes les personnes qui me suivent au quotidien et qui sont tombées un peu sur ma chaîne YouTube au début, sur mes reprises.
0: C'est vrai que toi, t'avais commencé sur YouTube avec des reprises.
1: Voilà.
0: Plutôt des chanteuses qu'on adore d'ailleurs.
1: Ouais.
0: Tu reprenais qui
1: Ariana Grande, Lady Gaga, c'est toutes les choses comme ça.
0: C'est ça. Et c'est vrai qu'après, quand t'as commencé à sortir ta musique à toi, tu t'es dit mince, entre les reprises sur YouTube et l'Eurovision, si je veux être considéré comme un artiste,
1: il faut un pivot.
0: Ouais,
1: voilà.
0: Faut un pivot.
1: C'est
0: et
1: ça.
0: Là, maintenant, tu peux concilier les deux.
1: Ouais, parce que en plus, je vois toutes mes idoles qui sont maintenant des Instagrammeuses, des TikTokers. Et donc, du coup, je me suis dit, bon, si tout le monde y est, moi, c'est un outil que j'utilise depuis toujours et que j'aime bien pratiquer. Donc, j'ai commencé juste par refaire des petites vidéos, des choses comme ça. Et en fait, par l'humeur de tout ça, des chansons me sont venues, un concept et puis un disque. Et je me suis dit, ok, bon, bah, alors on va faire un disque maintenant. Peut-être que c'est tôt, mais j'y vais.
0: Ok, donc décomplexé,
1: voilà.
0: Pour nous dire, et détaché de ce que les uns ou les autres peuvent penser. Donc ça, c'est plutôt une bonne chose, je pense, quand on écrit de la musique. Donc tu dis, des idées me sont venues. Donc une de ces idées concrétisées, c'est beaucoup, qu'on va écouter évidemment dans quelques secondes. Mais alors avant, prépare ton audience ici radio à ce qu'ils vont entendre.
1: Beaucoup, c'est une chanson de dance music, c'est de la musique dansante, de la pop électronique qui est très inspirée de la musique avec laquelle j'ai grandi. Ça peut être la French Touch, tous ces courants-là avec Daft Punk, Justice, mais aussi Bob Sinclair, Martin Solveig, David Guetta, et aussi le Madonna des années 90.
0: Mais oui, j'allais dire, moi ça m'a rappelé, moi qui étais vivante, contrairement à toi à l'époque, ça m'a rappelé pas mal les années 90.
1: C'est ça, c'est très 90, très house 90, parce que c'est des courants que j'aime beaucoup, c'est la musique que j'écoute énormément, et j'avais envie de créer vraiment la musique... La BO de mes soirées, la BO des bonnes soirées que je passe avec mes amis. Et vu que je suis le musicien du groupe, bah c'est pratique. Je peux faire de la musique pour nos ambiances. Et là, on avait une ambiance que j'ai vécue et je me suis dit, ah, ça peut faire un bon titre.
0: Et de quoi ça parle beaucoup?
1: Beaucoup, ça parle de plein de choses. Il y a plusieurs lectures. La première lecture, c'est une chanson qui parle d'amour, qui parle d'un amour un peu artificiel, un peu en surface, où on décide de s'amuser avec son amant sans trop réfléchir aux responsabilités que demande l'engagement. Mais il y avait cette autre lecture que je trouvais assez intéressante avec l'idée du mot beaucoup, parce que on peut souvent penser à Bilal Hassani, à ma personne, et se dire que j'en fais trop. On m'a beaucoup dit que j'en faisais trop. Et moi, j'aime bien répondre à ça en disant que j'en fais beaucoup et que ça part d'une générosité plutôt. Tout mon enthousiasme, que ce soit capillaire, vestimentaire, dans mon interprétation, ma musique, mes clips, mon esthétique, tout ce que je présente, c'est de la générosité. C'est vraiment juste parce que j'aime donner. Bah donc, oui. C'est pas trop, c'est beaucoup.
0: Mais évidemment.
1: Et beaucoup, c'est bien.
0: Évidemment. Et non, et puis surtout, trop peu, c'est chiant.
1: Exactement.
0: C'est là où la vie est intéressante, c'est quand c'est trop, quand on est trop amoureux ou trop en colère, ou enfin, on voilà. T'a reproché ça. Hey, en même temps, toi, on aurait pu te reprocher à peu près tout à un moment. Non, mais c'est vrai, c'est quand même...

0: Et Bilal fait beaucoup. L'album arrivera, on n'a pas la date exacte, mais à la fin de l'été. Bilal, est-ce qu'on a le titre de l'album?
1: Oui, le nom de l'album, c'est Bonsoir Paris.
0: J'adore. Mais comment tu vas faire quand tu seras en tournée? Alors tu diras Bonsoir Paris à Saint-Malo?
1: Non, on va pas dire bonsoir Paris. On va faire bonsoir Toulouse, ah, bonsoir Lyon. Et on passe partout en France avec le bonsoir tour. Mais donc voilà, on va adapter l'album à toutes les villes de France. Mais l'album s'appelle Bonsoir Paris.
0: C'est pas ta première tournée, mais...
1: C'est ma plus grosse tournée.
0: C'est ta plus grosse, ouais.
1: J'ai jamais fait autant de dates de ma vie. Donc venez, prenez vos places, c'est trop bien, ça part très vite. On est très très contents parce que, voilà, on s'est associé avec 3C, qui est un super tourneur. Pour monter le Bonsoir Tour. Le but, c'était d'aller rencontrer le maximum de personnes. Le spectacle qu'on est en train de monter, le show qu'on est en train de monter, il est évidemment à mon image, donc grandiloquent. On veut offrir quelque chose de... En fait, on veut donner un espace aux gens pour se séparer un petit peu de leur vie quotidienne qui peut être un peu morose. Je pense qu'on est dans une époque qui est très cynique, où il est difficile même d'aller chercher la culture pour s'évader.
0: Ouais.
1: Moi, je veux un petit peu prendre les gens avec le crochet comme ça, leur dire, venez, moi je vous prends avec moi et on va aller s'amuser un petit temps. Et c'est vraiment la mission de ce show. Ouais.
0: Parce que par les temps qui courent, tu penses que prendre le temps de s'amuser, d'écouter ou de regarder du beau, du drôle, du doux, c'est presque un choix politique, quoi.
1: Je pense que c'est important. Il faut pas oublier la culture dans les époques. Dans l'époque, c'est très important de prendre la culture comme un échappatoire et il faut pas se sentir mal de se faire du bien, quoi. Il faut savoir trouver.
0: Parce qu'on peut reprocher, c'est vrai, certains artistes, on dit ah mais ils ne s'engagent pas, on ne l'a pas entendu, il ou elle d'ailleurs, sur tel ou tel sujet, etc. Et en fait, offrir de la joie et ne pas forcément prendre la parole sur les sujets sans dire que ça t'intéresse pas, mais c'est aussi préserver finalement les gens qui viennent te voir, les sortir justement du marasme.
1: Peut-être, moi je pense que c'est important de s'engager quand on a l'impression que notre propos est légitime et pertinent surtout. Parce que si on est impertinent, ça sert à rien de parler. Aujourd'hui, je pense que beaucoup de gens parlent tout le temps.
0: Oui.
1: Donc ça, c'est bien. Il faut se rappeler de son rôle. Moi, évidemment, je suis artiste. Donc ma mission première, elle va être de divertir, d'offrir à travers de la musique, à travers des chansons, à travers du spectacle, de donner du bien aux gens. Et puis ensuite, dans ma place donc de personnalité publique, si je peux utiliser ma plateforme pour discuter de choses qui comptent pour moi et où j'ai l'impression que je suis pertinent d'en parler, je le fais aussi. Je pense que tout ne s'annule, rien ne s'annule, tout peut exister ensemble, mais que c'est important de faire vivre la culture dans cette époque-là.
0: Tu l'as fait, notamment au travers de tes chansons, parler de sujets pas faciles. Par exemple, avec Gisèle Pellicot, on a entendu et son procès, et puis ensuite son livre, La soumission chimique. T'en as parlé dans une de tes chansons. Récemment, dans le podcast aussi de ton amie Léna Situation, t'as expliqué que t'avais été tentée par certains paradis artificiels qui auraient pu vraiment te faire du mal. Donc en plus, oui, on peut pas dire que tu refuses les sujets difficiles.
1: Non, je les refuse pas, et puis surtout

0: tout. Là encore, j'essaye toujours de trouver la bonne place et le bon moment pour en parler avant d'arriver sur le déroulé de cet album de Bonsoir Paris, qui est vraiment genre une bulle d'air frais et de bonne humeur, et aussi un album de fête. Je voulais quand même parler à ma communauté qui est quand même encore relativement jeune, c'est des jeunes adultes.
1: C'est moi la plus vieille.
0: Mais voilà, leur dire que l'existence de ces paradis artificiels dans l'époque aussi et dans ces temps sont des échappatoires rapides mais pas efficaces et qui durent pas dans le temps. Donc voilà, quand on peut, il faut discuter, il faut parler avec les gens et aux gens aussi.
1: Je me souviens la première fois que je t'ai interviewé, Bilal, bah, t'étais pas bien vieux, t'es toujours très jeune évidemment, mais je me souviens de quelqu'un qui voulait vraiment bien faire, qui voulait être vraiment très très bon élève, alors ce qui est évidemment pas un défaut, mais qui peut-être t'a fait beaucoup de nœuds au ventre.
0: Oui.
1: Comment va le ventre ?
0: Le ventre va tellement bien maintenant.
1: Ah.
0: Oui ! Alors je suis toujours aussi perfectionniste, mais j'ai trouvé un meilleur endroit où aller puiser le parfait. Voilà. Donc j'avais des quêtes qui étaient un petit peu trop distancées et cumulées avant. Je me disais, il fallait à la fois que je fasse ça et ça et ça bien pour ces personnes. Maintenant, j'essaie de me faire plaisir à moi d'abord et j'essaie de faire des choses qui me font du bien parce que j'ai l'impression que ça se traduit mieux après quand j'en vois.
1: Et comme le pays a besoin de danser en ce moment, Bilal Hassani vous propose beaucoup.

0: Bilal qui écrit de la musique, qui écrit les paroles. Cette chanson, par exemple, beaucoup. Comment tu les fabriques, tes chansons? T'es où? T'es tout seul? T'es comment?
1: Là, j'étais en before, en avant-fête, chez ma copine Marie-Victoire, à qui je fais des gros bisous. On était une quinzaine. Et en fait, j'ai reçu une ébauche de Sutus, qui est le producteur avec qui je travaille depuis Théorème, qui est aussi un très bon ami à moi. On a le même âge, on fait les mêmes trucs et tout. Et en fait, il m'a envoyé la maquette et le refrain était écrit. Donc, il avait une proposition de parole sur le refrain que j'ai maintenu, que j'ai gardé. Et en fait, j'ai habillé tout le reste, j'ai fait tous les couplets et tout, en regardant mes potes. Voilà. Donc, je me suis mis au calme, j'ai mis mes écouteurs en réduction de bruit, et je les ai regardés vivre. Et ça m'a inspiré les couplets, le pont et toute la thématique, du coup, de la chanson, comme ça, dans la vie.
0: Bon, et ça va, tes proches, ils sont au courant qu'à certains moments, tu vas prendre juste 3 mètres de recul, ouais, les regarder, savent. Écrire, ils savent,
1: ça arrive souvent. et après, je leur dis, voilà, c'est ça la chanson. Ça, c'était ce soir-là, ça, c'était quand on a fait cet après-midi-là, c'est quand on est parti en week-end. Ils sont, ah, c'est marrant, ils recollent un petit peu les morceaux, mais c'est très fun. Mais voilà, la vraie mission, je pense, dans mon écriture, surtout sur ce disque, c'est que, pour moi, la pop française, elle existe. On la met vraiment souvent sous le tapis. On dit qu'elle n'existe pas, on dit qu'on fait de la variété très bien, qu'on fait de la chanson très bien, mais on a fait de la très bonne pop. C'est OK d'écrire en français de la musique pop.
0: Ouais.
1: Ça, c'est possible, ça peut sonner bien, ça peut être de la très bonne musique, et on l'a montré, on a plein d'exemples. Moi, quand j'ai grandi, de mes 0 à mes 12 ans, il y avait une scène pop française qui...
0: Tu penses à qui, par exemple?
1: Tellement de gens. Je pense à Laurie, oui. Je pense à Jennifer, je pense à Shaim, oui. Que je pense était super pertinente. Je pense que même Étienne Dao, c'est de la pop.
0: Lio,
1: c'est de la pop, de la vraie, vraie pop. Et tous ces artistes-là, et en vrai, Guetta, tout ce qu'il a fait, Solveig, Sinclair, c'était de la pop. Et bon, c'était pas tout le temps en français, c'était pas en français, mais la pop en français, elle existe, et on en a eu de la très bonne. Je pense qu'il y a juste eu un moment où on s'est assagi, où il y a eu, ou peut-être par humilité ou par sobriété, on a décidé, ouais, de baisser un petit peu toute l'exubérance, mais moi, je suis là pour la ressusciter. Voilà, c'est ma mission.
0: Tu sais que si tu te présentais aux élections présidentielles, on vient de trouver ton slogan, ressusciter
1: la pop française.
0: La pop française, ressusciter l'exubérance.
1: Oui,
0: j'adore ça.
1: C'est ça, c'est mon slogan.
0: Il est trop fort.
1: Votez pour moi.
0: Ah, je voudrais te faire écouter quelques notes de la chanson de la jeune Monroe. Je le disais tout à l'heure, toi, quand t'as défendu la France à l'Eurovision, t'avais 19 ans. T'étais déjà pas bien vieux. Elle a 17 ans. Peut-être que tu l'as déjà entendue. C'est la chanson avec laquelle elle va défendre la France dans 10 jours.

0: c'est une chanteuse lyrique.
1: Et évidemment, il y a toute une partie qu'on ne pourra pas chanter sous la douche, mais c'est pas grave.
2: Ouais, c'est très beau.
1: Qu'est-ce que tu pouvais, si tu pouvais aller la voir et lui dire un petit truc à l'oreille juste avant qu'elle monte sur scène, tu dirais quoi ?
2: Reste concentré. Je pense que c'est un exercice qui est très particulier, l'Eurovision, parce qu'il y a beaucoup de forces parallèles qui rentrent en jeu de ce concours-là, mais je comprends sa mission qui est la même que la mienne quand je le faisais en 2019. C'est, on a envie de chanter, on veut une scène. Elle est sur une très grande scène. Je lui dis d'essayer de s'imprégner. Je lui dirais de s'imprégner de ce qu'elle voit. Les câbles, ses écouteurs, son micro.
1: Qu'elle des trucs regarde, très concrets, en fait.
2: Très, très concrets, voilà. Qu'elle les regarde avec beaucoup d'attention pour se souvenir. Parce qu'on oublie vite les choses comme ça. Et que surtout quand il y a des résultats, quand il y a des votes, des choses comme ça, on a l'impression qu'il faut penser à après. C'est vraiment l'un des rares moments où j'ai l'impression que... Non, il faut toujours être dans l'instant présent, mais c'est très important de le faire aussi à ce moment-là.
1: Et toi, 7 ans après, si tu pouvais, par une magie quelconque, aller murmurer à l'oreille du Bilal de 19 ans qui est monté sur scène, tu lui dirais quoi ?
2: Pas grand-chose, en c'est réalité. Vrai. Non, je pense que ça allait. J'étais très, très insouciant, même si concentré. Et j'étais surtout... Ma mission, en fait, en devenant pendant quelques mois le visage de mon pays, de la France, c'était de pouvoir ouvrir une grande porte avec mon identité, parce que je savais que ce que je proposais était assez neuf pour beaucoup des Français. Et je m'étais dit, ouais, tu y es là, c'est bon, voilà, t'as ouvert cette porte-là. Maintenant, tout ce que tu feras après, ce sera ce que ce sera. Mais c'était par ce début-là qu'il fallait que tu rentres, sinon on t'aurait pas ouvert la porte, quoi.
1: Et pourtant, Dieu sait que ça t'a coûté cher après en insultes, en fait. T'as été maltraité, pas par tout le monde évidemment, mais par une partie de la population qui, alors je sais pas si c'était prêt ou pas prêt, si c'était à eux d'être prêt ou pas prêt, mais qui en tout cas ont très mal réagi au fait de voir un garçon qui se maquille, qui met des perruques et qui est en robe et qui est canon. Et tu dis que c'était important pour toi de le faire, ça t'a coûté cher après. 7 ans plus tard, on est dans le... On a bien fait ? Ou alors, pouah, si j'avais su, je sais pas si je l'aurais fait.
2: Ah non, on a bien fait. Moi, je vais être la plus grande popstar de la planète. Donc du coup, il faut bien commencer quelque part. Et je m'en fiche d'essuyer. Je m'en fiche de devoir faire face à l'adversité quand il est de mon apparence et toutes ces choses-là. Parce que si ça peut faire bouger les choses, c'est très bien. Mais aussi, dans... Le présent, j'essaie de pas trop me concentrer sur la réaction. On se souviendra pas de moi parce qu'on m'a insulté. Ça, je le sais. Je sais que j'ai beaucoup de choses à construire encore et que du coup, le biopic sera très très agréable. Et en vrai, ils en feront partie. Ce serait une scène, un montage un peu dramatique.
1: Oh, Bilal the biopic.
2: Ouais, bientôt.
1: J'ai tellement hâte.
2: Non, pas bientôt, pardon.
1: Pas bientôt.
2: Dans très longtemps.
1: Ah non, mais il y en aura un, c'est sûr.
2: Ouais, en 2112. Ouais, un truc comme ça. Imaginez,
1: 2012.
2: Juillet 2112, vous le sortez.
1: Ok.
2: Voilà, comme ça me fait vivre au moins 112 ans.
1: J'aime bien.
2: Ouais.
1: J'aime bien, on peut faire ça,
2: ouais.
1: On peut faire ça. J'espère que je serai dedans.
2: Ah ouais, bah bien sûr, évidemment.
1: Avant le biopic de Bilal Hassani, qui promet d'être absolument fascinant, il y a son nouvel album, le 4e, Bonsoir Paris, à la fin de l'année. Donc, dessus, il y aura beaucoup que vous avez découvert tout à l'heure. Et puis donc, on peut maintenant te suivre sur tes réseaux et tu refais des vlogs sur YouTube.
2: Oui, j'ai des vlogs, j'ai Bonsoir Beauty qui est une série où j'apprends à me maquiller tout seul. Où tu es la bienvenue d'ailleurs.
1: Oui, il va falloir. Hein.
2: Mais non, c'est moi qui apprends à me maquiller. J'invite des gens que pour qui j'aime bien le maquillage.
1: Ah ouais, mais
2: moi, j'aime bien comment tu te maquilles.
1: C'est vrai.
2: Ouais.
1: Tu vas voir, c'est très simple. Mais d'accord, ok, si tu veux en faire.
2: Allez.
1: Bilal Hassani, il ou elle?
2: Là, on va dire elle, parce que c'est très très beau ce qui se passe.
1: Ok, il ou elle, version elle. Merci d'être venu nous voir, Bilal. À bientôt.

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2: Un groupe qui nous a fait chanter très fort depuis leur premier album, Can Be Late. C'était il y a bientôt 15 ans. Disque de platine et récompense aux victoires de la musique. L'album rock de l'année, c'était eux.

0: L'équipe de Youze est de retour avec Love and Anxiety, cinquième album à découvrir ce soir dans les Cibels. Il y a Matt et Enzo, bonsoir messieurs.
1: Hello,
2: salut.
0: Bienvenue dans Décibels, le retour de Skip the Use avec ce nouvel album Love and Anxiety, l'amour et l'anxiété. Comme tout le monde, évidemment, c'est l'anxiété que je suis allée voir en premier.

0: trouvé assez chouette et lumineuse cette chanson qui s'appelle Anxiety, anxiété. C'est, ça peut être une émotion douce.
1: Je pense que c'est en surface. Hein.
2: Ouais, c'est ça. C'est l'idée, c'était sur cette chanson. Elle est un peu. Pour le coup, celle-là, elle est très bigarrée, comme on dit. Mais l'idée, c'était de mettre en musique l'anxiété. C'est plutôt les couplets.
0: Ouais.
2: Ça parle et l'effet d'un médicament. Donc en fait c'est quelqu'un qui bon là on a pris un peu l'histoire de quelqu'un qui a une phobie un peu de la foule, des gens, l'oppression et puis ça monte et puis il prend ce médicament et hop c'est le refrain et là c'est ouf. Et puis après ben comme tous les médicaments au bout d'un moment ça fait plus effet et puis ça revient et ça recommence et c'est comme ça qu'on parle de l'anxiété.
0: Love and Anxiety, donc c'est deux émotions, deux sentiments que vous mettez en contradiction, parce qu'on aurait tendance à dire love and hate, l'amour, la haine. Pourquoi l'amour et l'anxiété comme ça, face à face ?
2: Parce qu'on trouve qu'en fait cette balance, elle équilibre un peu tous les rapports humains. L'amour, la haine, ça fait un peu partie de la même famille. Hein. D'ailleurs, on passe souvent de l'un à l'autre et
0: c'est
2: on revient au départ. Et voilà.
0: Oui.
2: L'anxiété, c'est autre chose. C'est une vraie balance qu'il y a dans tous les dans la parentalité, dans le couple, dans la politique, dans la sociologie, que sais-je. C'est toujours cette balance là. Et comment l'équilibre que je vais avoir entre le love et l'anxiety chez moi va pas être le même que chez toi pour un sujet qu'on peut partager. Et c'est tout l'enjeu du débat de pourquoi toi, je vais donner un exemple très concret, nous on adore faire du live, on a un groupe de rock, on adore ça. Ça a jamais été stressant pour nous, un concert, c'est la récréation.
0: Donc jamais d'anxiété dans ce cadre-là.
2: La montée d'adrénaline, l'anxiété, on va la prendre comme une sorte de coup de fouet qui va faire qu'au premier morceau, on va être à fond. Et puis, dans le même festival où on va jouer, on va avoir des artistes qui vont se mettre à vomir,
0: ouais,
2: être machin.
0: Ouais.
2: Pour le même, on vit pas du tout la même chose. Et eux, leur balance, ils ont pas moins de love d'être là. C'est juste que leur balance est différente. J'ai donné cet exemple-là, mais il y en a plein d'autres.
0: En tout cas, ce qui est très intéressant aussi, je trouve, c'est que l'album de 2019, qui était l'album de la reformation de Skip the Use, il y avait déjà une espèce de balance, past and future. Et je me dis que, voilà, depuis que le groupe est reformé, c'est important. L'équilibre, la balance, c'est un truc, Matt, auquel tu fais plus attention qu'avant, parce que je me suis dit que peut-être, du coup, la séparation de Skip the Use, c'était peut-être aussi justement ça, un manque d'équilibre, et que depuis que le groupe est à nouveau ensemble, il y a cette recherche d'équilibre, peut-être aussi pour être plus heureux dans le groupe, tous.
2: Bah en fait c'est même pas qu'on s'est c'est pas vraiment une séparation, c'était plus une pause. Mais
0: oui,
2: par contre t'as raison sur un point, c'est qu'on a fait une pause parce qu'on était frustrés de plein de choses qu'on pouvait pas mettre en place et qu'on avait envie de mettre en place parce que le groupe il marchait fort et que du coup bah c'était 100% de notre temps et on s'est dit bah on a besoin de faire ça, on a besoin de réaliser ça, donc il faut qu'on mette en pause ce qu'on fait pour pouvoir le réaliser, pour pouvoir aussi en tirer profit au sein du groupe. Et en fait avec Yann au bout de 2-3 ans, on s'est appelé. Bon, bah, moi, je suis prêt, moi aussi, et on est reparti.
0: Enzo, toi, t'es le batteur de Skip the Use. T'es arrivé justement
1: j'arrive à ce moment-là,
0: en 2019,
1: ouais.
0: C'est ça, au moment de Past and Future. Tu dirais que c'est un truc important dans le fonctionnement de Skip the Use, prendre son temps. Quand on a justement, alors toi t'étais pas dans le groupe à cette époque-là, mais quand on est allé vraiment à toute berzingue sur les deux premiers albums, tu sens que c'est important dans le groupe?
1: Bah en fait j'étais pas là à ce moment-là, mais par contre j'étais là quand on a fait aussi une pause après Human Disorder, le dernier album. On a fait quand même 2 ans et demi de pause et je pense que c'était important pour tout le monde de souffler, de faire d'autres choses. C'était une pause de la même façon, hein. C'est juste qu'on est revenu avec la même formation.
0: Alors, t'as pas chômé toi, hein, t'es parti en tournée avec Oshi.
1: Ouais, tout à fait. Ouais. Bah comme je dis, on a fait vraiment des choses différentes. Moi j'ai fait une tournée que je pensais pas faire, j'avais pas prévu de faire du tout, et au final c'était top. J'ai rencontré des nouvelles personnes, j'ai vu une autre façon de travailler. Matt, il a créé sa boîte. Nelson, il a fait de la musique aussi. Yann aussi. Et finalement, à la fin du Man's Order, on ressentait déjà ce truc-là de frustration, de beaucoup tourné sans arrêt, puisque finalement, à part le Covid, on n'avait pas arrêté depuis 2019. Donc, c'était important de faire cette pause pour pouvoir avoir les idées fraîches pour faire ce nouvel album. Ouais.
0: Alors, Love and Anxiety, on a parlé de l'anxiété, de comment aussi s'en débarrasser un petit peu. L'amour maintenant, alors il y a un diptyque de chansons que j'adore dans l'album. D'ailleurs, elles sont l'une après l'autre. Ça pourrait même être une seule chanson un peu longue. Donc, elles sont séparées en deux. Il y a First Love et Second Love. Alors, First Love, bah, c'est le premier amour avec le cœur plein d'espoir où on se dit, mais ça va durer toujours et elle est super.

0: tes 40 ans, Matt. C'est la sagesse amoureuse.
1: C'est marrant parce que souvent on nous parle de ce diptyque et je le dis aux auditeurs, c'est, ça peut être avec la même personne.
0: Bien sûr.
1: C'est ça qui est intéressant, c'est que enfin, ça fait 10 ans que je suis avec ma femme. Entre le coup de foot dans la rue et ce qui était aussi intéressant dans ces deux chansons, c'était dans First Love où on parle du coup de foot, de la spontanéité, de la violence aussi, parce qu'il y a toujours cette histoire de balance. Hein. C'est pas 100% love.
0: Et beaucoup d'anxiété quand t'as un coup de foudre. Les papillons dans le ventre, en fait, c'est de la trouille.
1: C'est de la trouille. Et puis surtout, on n'a pas d'expérience, on est inexpérimenté. Et puis surtout, la passion se mélange très vite à l'addiction. Et là, il y a d'autres choses qui arrivent. La jalousie, la possessivité, parce qu'on connaît pas et on est la dépendance amoureuse, parce qu'on a, c'est tellement un shoot violent d'adrénaline qu'on a l'impression que quand la personne n'est pas là, on est capable de rien. Et puis, le second love, on a l'expérience. Maintenant, on sait ce qu'on veut plus, on sait ce qu'on veut encore. Ouais. On a moins de spontanéité, faut le reconnaître. Mais on a un peu plus d'expérience et c'est l'un et pas mieux que l'autre. C'est juste deux étapes. Et en plus, à la base, ça devait être un triptyque. Peut-être dans la réédition, on le fera. Il y avait Last Love, le troisième, où là, je voulais vraiment écrire sur les gens qui sont ensemble depuis 40 ans, où là, c'est encore autre chose. Là,
2: comme on se parents.
1: Place dans autre chose.
0: Les
1: comme
0: parents.
1: Nos parents qui, et là, c'est encore autre chose. C'est qu'est-ce qu'on a construit ensemble? Les enfants, les petits-enfants. Ouais. Et avant de faire de la musique, moi, j'étais un infirmier, je travaillais, en maison de retraite, j'ai vu des gens, ils étaient ensemble depuis 60 ans c'est encore autre chose. Et ben, on a pas eu le temps, peut-être dans la réédition. Mais c'est rigolo de voir un peu l'évolution et que même des gens qui sont ensemble depuis 60 ans, ils ont eu à leur première année les mêmes galères qu'on a, tu vois. Donc c'est ça qui est intéressant en fait.
0: Mais oui, parce qu'en fait c'est le même mot, c'est l'amour, mais c'est pas la même chose.
1: Il est
0: donc c'est bien. Ouais. First Love et Second Love, vraiment je vous recommande sur l'album de Skip the Use, le nouveau Love and Anxiety. Et puis alors je me tourne vers Enzo pour un batteur, c'est sympa non, des chansons d'amour qui vont pas à deux à l'heure. Ça c'est quand même une spécificité de Skip the Use, c'est que tu peux quand même jouer très fort sur des chansons d'amour.
2: Ouais, c'est ça. En plus, je me souviens qu'on en avait discuté ensemble de ces morceaux-là parce qu'à la base il y avait que First Love et qui terminait par un truc qui avait rien à voir avec le morceau et je disais à Matt ça serait marrant que ça enchaîne sur un autre truc et lui il a continué le truc et c'est comme ça aussi qu'est né les deux côtés de la chanson First Love et Second Love donc c'était marrant.

0: That You Love Me, là c'est encore un regard hyper intéressant sur l'amour, où en fait quand on dit oh là là, j'aimerais tellement être aimé, j'aimerais tellement vivre une histoire d'amour, peut-être au fond en fait on a juste envie que quelqu'un nous dise je t'aime.
1: Ouais, voilà, c'était un peu l'idée de ça. Et
0: c'est bien vu, hein.
1: Et de dire, et même des gens qui sont très haineux, tu vois, moi alors c'est une chanson musicalement qui arrivait justement par Enzo.
0: Ouais.
1: Et après chercher un peu des top lines et tout et un texte.
0: Les top lines c'est des mélodies.
1: Des ouais. Voilà, des mélodies, des trucs. Et après j'ai regardé un je me suis perdu sur internet une fois et j'ai regardé une vidéo, tu sais, d'un procès.
0: Ouais.
1: Tu sais, il y a souvent des vidéos comme ça où les mecs ils font un peu n'importe quoi, ça fait un peu un buzz sur les réseaux et du coup j'ai regardé ça en me disant putain, il y a des mecs, il y a des oufs où ils se mettent à insulter tout le monde à leur procès, ils s'enfoncent tout seuls. Et en fait, je me suis dit mais en fait ce gars-là et je me suis dit que ce mec-là, il pouvait se retourner et dire mais putain, ouais, je fais de la merde, mais dites-moi juste ce que vous aimez même si vous le pensez pas, parce qu'en fait j'ai vraiment besoin de ça. J'ai vraiment l'impression d'être une merde et je sais que tu le penses pas, je sais que tu me détestes, mais juste dis-le-moi, j'ai besoin de l'entendre. Et après, je me suis dit, putain, mais c'est intéressant de prendre ce point de vue-là d'un gars qui dit, oui, je sais que tu le penses pas, c'est pas grave, tu pourras le reprendre après. Mais moi, là, j'ai besoin de l'entendre parce que sinon, je vais arriver dans quelque chose. Et je me suis dit, bah, peut-être tous ces gens à qui on n'a rien dit, souvent, c'est de la remise en question.
0: Ouais.
1: C'est facile de critiquer, mais qu'est-ce que t'as fait, toi? Quand t'as pu tendre la main, est-ce que tu l'as fait? Et du coup, c'est ça, tu l'as mis, voilà, on l'a emmené là-dedans.
0: Alors, votre chanson signature, j'en parlais tout à l'heure, celle qui a récolté aux Victoires de la Musique un énorme succès et tout, c'était Ghost en 2012. Et la signature de Ghost, c'est le cœur d'enfant. Le cœur d'enfant, ça m'intéresse. Alors déjà, petit blind test sur vos connaissances en tube avec cœur d'enfant. En Amérique, dans les années 70.
1: Ah, moi, je suis nul en blind test.
0: Nul en blind test.
1: Moi, je suis nul.
2: Mais moi, je vois les noms là-haut, je crois. Donc,
0: ah oui.
2: Donc, je peux tout dire
1: ce que ça, c'est Alice Cooper.
0: C'est Alice Cooper.
2: Choral OK, il y a écrit entre parenthèses. Je sais pas si c'est le titre de la chanson. Mais...
0: En Angleterre.
2: Ça, c'est facile. C'est
1: incroyable.
0: Ça, c'est fou.
1: Ce
0: hein.
1: titre, il est
0: c'est le même producteur, en fait. Il avait fait Schools Out d'Alice Cooper. Et après, il s'est dit, purée, ça marche bien aux Amériques. On va essayer en Angleterre. En France, ah bah, de grands moments de variété française avec des chœurs d'enfants.
1: Ah, quand on aura 20 ans.
0: Je regarde pas. Tu l'as chanté à l'école aussi. Hein. Quand on aura 20 ans, en l'heure de vie.
2: C'est quoi, Pierre Bachelet.
1: Mais ah ouais. Je crois que quand c'est sorti, j'étais déjà un peu grand, moi.
0: Mais non, t'as quel âge? T'es comme moi? T'es né au début des années 80?
1: Non. moi, je suis né dans les 70s, moi.
0: Non ah ouais. Ah bah, il ne les fait pas. Hein. Ah ouais. Il porte beau, Matt Pastor. Ouais, et Cabrel aussi l'a fait.
3: Si c'est vrai qu'il y a des gens qui s'aiment.
2: Ça ne connaît rien, à part une feuille.
3: Il faudra leur dire.
0: Oui, mais toi, t'es né en quelle année,
2: Jeanne? 98. Oh, Coupe du Monde. Zizou.
0: C'est l'année où j'ai eu mon bac, je suis dégoûtée.
1: 97, moi.
0: T'es beaucoup trop jeune.
1: 97. Ouais.
0: Incroyable. Mais oui, 1 et 2 et 3-0. Bravo, voilà. Enzo. Tout ça pour dire que donc, moi, la chorale de Skip the Use, je l'aime.

0: J'étais très colère quand j'ai entendu le remix de Mossimane, parce que ça commençait comme ça et j'étais pas contente. Je dis, c'est qui cette vilaine qui remplace mes enfants?
1: T'inquiète, ils arrivent après, faut rester la patience.
0: Ça y est, ils sont revenus.
1: Super meuf d'ailleurs qui a chanté là.
0: Mais oui, pardon, évidemment, je l'embrasse, elle chante divinement. Hein. Ouais, mais ma réaction, ça a été, mais où sont les gosses?
1: T'inquiète.
0: Et donc, les chœurs sont de retour sur le nouvel album Love and Anxiety. Il y a une chanson qui s'appelle Bull.
1: Ah oui.
0: Et dessus, j'ai trouvé alors que tout était puissant. C'est-à-dire quand toi tu chantes, il y a Shane aussi. Il va falloir le présenter, dire qui il est.
1: Alors Shane, c'est le vainqueur de la Nouvelle École, l'émission de rap qu'on a rencontré. Alors c'est très drôle. On l'a rencontré à une soirée où on était, et puis nous, on est, bon, ceux qui nous connaissent, hein, on n'est pas forcément très très soirée, et au bout d'un moment, on se barre, et puis bah lui, il venait de gagner, donc c'était un peu la star de la soirée, quoi. Puis on s'arrache, et puis je me casse, je prends mon beurre pour rentrer, et là, il court, il sort, et puis il vient me voir, il fait, ah ouais, j'adore le Skip the Use, et puis sur le coup, je me dis, bah, et j'avais pas vu la Nouvelle École, et donc je me dis, bah, ok, merci. Puis je me dis un peu, je fous de ma gueule ou quoi. Puis là, il voit un peu à ma tête qu'il me chante des chansons, mais des vieilles.
0: Donc, il connaît vraiment.
1: Putain, il connaît vraiment. Puis après, on commence à parler.
0: C'est rare les rappeurs, oui, qui ont.
1: Mais moi, je savais même pas que c'était un rappeur. J'étais là,
0: ouais.
1: Et puis on parle. Et puis je me dis, putain, le mec est redoutablement cool. En plus, il était qu'un de ses potes. C'est sympa. Et puis il me dit, donc, ouais, bah, j'ai gagné à la Nouvelle École. Je fais un SMS à ma fille qui me déchire, qui me dit, mais putain, t'es vraiment naze et tout. Et puis je me barrais. Et là, le beurre, il arrive et puis je lui dis, hey, tu sais quoi, nous on est comme, enfin on fait la musique, vas-y, viens, on va au studio, on fait de la musique, t'as l'air trop cool, machin, et il a fait ok, et il est venu en studio et c'était chambé, et on est reparti avec donc cette chanson que, alors, il a rajouté donc ce couplet, c'est mis dans la chanson,
0: ouais.
1: C'est une chanson particulière, Boule.
0: Boule, ça veut dire taureau.
1: Ouais, c'est une chanson sur un sujet assez particulier. Enfin, c'est une façon, c'est toujours un prisme un peu particulier. C'est une chanson que j'ai écrite il y a longtemps. J'étais aux États-Unis il y a longtemps et je voulais écrire une chanson sur le. À la base, c'était un peu un regard féminin. Quand je parle, je voulais être une meuf. Et c'était l'expression américaine « Don't fuck with the bull, so you'll get the horn ». C'est « N'embête pas le taureau, parce que sinon tu te prends les cornes ». Et c'était la nana, je voulais écrire une chanson sur la nana qui dit « Ah, tu t'es bien foutu de ma gueule, attends ». Tu sais, ce côté genre « Attends ».
0: Et oui.
1: C'est vraiment une chanson sur ça. Sur ça, et en même temps, sur le « J'ai souffert, en fait ». En fait, tu m'as fait mal, en fait. Et ça part de « Attends, tu vas voir ». Et tout doucement, plus le personnage parle, plus c'est « Mais en fait, tu m'as fait souffrir ». Et je trouvais ça... Et donc Shane s'est complètement mis dans le sujet. Où il a, et donc je le remercie encore, parce qu'il s'est mis un peu dans cette vulnérabilité-là.
0: Ouais.
1: Et ce qui est assez rare pour les rappeurs, surtout
0: c'est vrai.
1: Aujourd'hui, de se montrer, voilà, de montrer cette facette-là.
0: Et du coup, les chœurs apportent aussi une part féminine.
1: Exactement. Et puis le côté aussi l'espérance de se dire. Et puis j'ai deux petites filles et que j'espère qu'elles diront aux gars, don't fuck with the bull, so you get the horns.

Bravo messieurs, bravo. L'album c'est Love and Anxiety qui est disponible, cinquième album de Skip the Use. La chanson que vous venez d'entendre c'est Bull, et Matt étant le chanteur et aussi le parolier officiel du groupe, on t'a très souvent demandé « Et alors, les chansons en français, pourquoi vous chantez pas en français, etc. » Reconnaissons quand même que dès le deuxième album, il y a eu « Être heureux ». 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

0: Mais c'est vrai que depuis, pas trop de chansons en français chez Skip the Use. Pourquoi ?
1: Pourquoi ?
0: Dites-nous pourquoi. On sait que t'es parfaitement bilingue, et ça s'entend quand tu chantes, ça s'entend quand t'écris, et puis t'as vécu aux États-Unis et tout, mais pourquoi ?
1: Ben, en fait, déjà, nous, on vient de Lille. Ça commence, je pense, à la base, on vient de Lille, on est à 20 km de la Flandre, en Belgique, où on parle pas français.
0: C'est vrai.
1: Et c'est... nous, quand on était petits, c'est là où il y avait les meilleurs trucs. C'est pas compliqué. Gand, Lille, ça doit faire... je suis pas très bon là-dedans, mais ça doit faire 25-30 minutes de bagnole. Alors 30-40 km, tu vois, je sais pas. Ouais. Et à Gand, il y avait Case Choice, il y avait Solo Wax, il y a Charlotte DeVitte, il y a Amélie Lance. Et c'est à 40 km. Et si tu veux, nous, quand on a commencé les groupes, quand on était très jeunes... J'ai commencé en 1993 et on allait jouer là-bas. Et en fait, bah, quand tu chantais en français, tu pouvais pas aller jouer en Flandre.
0: Non.
1: Et c'était là où c'était le mieux. Et j'ai tout de suite capté de me dire, putain, en fait, quand tu chantes en anglais, c'est cool, tu peux aller jouer partout. Parce qu'on jouait là-bas, on jouait en Hollande, on jouait en Allemagne, on jouait en France, on jouait, enfin.
0: Ouais,
1: donc,
0: partout.
1: À la base, c'était juste un passeport pour jouer un peu partout. Et puis après, en grandissant, nous, c'est vrai qu'on utilise plutôt la langue. T'as capté depuis le départ, nous, c'est vraiment les chansons. Quand on a fait être heureux, c'est parce qu'il y a eu les attentats de Charlie Hebdo. C'était pas, ça se passait à Paris. Ça avait mis la France. Donc, c'était normal pour moi de le faire en français.
0: Ouais.
1: Parce que c'était, et en plus, à l'époque, j'étais aux États-Unis. J'étais là, waouh. J'étais aux États-Unis et j'ai été faire une manif. Donc, il y a eu plein de manifs à travers le monde.
0: Oui,
1: le clip
0: soutien,
1: d'être heureux, c'était que ça. Ouais, on avait fait une manif à Los Angeles et avec tous les Français, tout le monde était autour de la France. C'était normal de la faire en français.
0: En français, ça avait du sens.
1: Quand c'est des sujets qui sont internationaux. Et puis après, il y a eu tout un truc, ce qui n'est pas du tout ta question. Mais l'évolution de la France, depuis 15 ans qu'on existe, je l'ai aussi vu arriver. Et c'est vrai que de plus en plus, on nous demandait, pourquoi vous chantez pas en français ? Après, je répondais, pourquoi on devrait chanter en français ? Ben, vous êtes français. Ah oui, mais alors, enfin, je veux dire.
0: Et tu manges que de la blanquette.
1: Il y avait un côté. Et puis, tu sais, ça devenait un spirit chelou qui arrivait un peu partout. Et moi, je suis un peu taquin, tu vois. J'étais là, je suis bon, ben pourquoi je veux dire, en France, il y a des gens, il y a plein de langues en France. En Bretagne, le breton, l'occitan, le chiti chez nous. Et on est tous français, c'est ça qui est. Pourquoi je devrais défendre l'idée de l'identité nationale ? J'ai rien contre la francophonie. Moi, j'écris plein de chansons, j'écris des chansons. Et j'ai bossé avec Barbara Pravi, j'ai bossé avec plein de chansons. Et je participe à plein de chansons en français.
0: En français,
1: donc, j'ai absolument rien contre ça. Je suis un grand fan de Brel, de Renaud. Mais ça me fait toujours marrer qu'on demande, tu vois, la langue, c'est un chemin, c'est pas une direction. Tu vois, et je pense que ça change tout. On va pas aller à une expo, tu vois, et dire à un peintre, ah, c'est super ce que t'as fait, mais pourquoi tu l'as fait en bleu? Fais-le en rouge. Tu vois? Bah, pourquoi?
0: Oui.
1: Bah, parce que bleu, blanc, rouge, t'es français, donc c'est, pourquoi il y a du jaune là dans ton tableau? Tu vois, à un moment donné, c'est ridicule, en fait.
0: C'est vrai.
1: On s'en fout. La France, c'est un état d'esprit, c'est une fraternité, et aussi une liberté de penser, un respect des valeurs républicaines qu'on a. Et un texte, il est magnifique quand il est en français, il est magnifique quand il est en breton. L'important, c'est qu'il soit magnifique. On s'en fout après. Enfin, en tout cas, moi, je m'en fous.
0: Enzo, on valide, non ?
2: Ah, je valide totalement.
0: Il
2: en tout cas, la batterie, c'est ni en anglais, ni en français. Donc après, tu fais ce que tu veux.
0: C'est vrai, tu t'en sors de là. Merci. Ben,
1: merci à toi de nous recevoir à chaque fois.
2: Merci beaucoup
1: pour tous les artistes que tu fais découvrir sur tes émissions depuis le temps que tu fais de la radio. Je te le dis à chaque fois, mais vraiment, t'as lancé beaucoup d'artistes. Donc merci. C'est vraiment un endroit où on est ravis de venir. On est super bien accueillis. Et on peut, enfin voilà, tu nous mets bien. Donc merci à toi de nous accorder du temps.
2: Merci beaucoup.
0: Merci. Vive Skip the Use.
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2: Bonjour à toutes et à tous. Comment allez-vous aujourd'hui ? Bon courage si vous êtes au travail et profitez bien de vos vacances si vous en avez cet été. Nous pensons également toujours à ceux qui subissent les incendies, notamment dans la Drôme par exemple. Jusqu'à 13h, on se change les idées avec les meilleurs moments au taquet. Valérie D'Amido et Eric Bastien seront avec une fan de Disney, une autre de Céline Dion, deux bons cuisiniers, mais aussi un auditeur qui emmène ses propres couverts et sa vaisselle quand il part en vacances. Voilà le programme de la prochaine heure sur votre radio ici.
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2: Cela ne vous aura pas échappé, mais ce soir, il y a une éclipse solaire partielle à plus de 90% en France. Et à cette occasion, nous vous proposons une édition spéciale à partir de 13h. Et nous mettons aussi du soleil dans votre musique avec Au Petit Bonheur, Je veux du soleil sur votre radio ici.

0: Au petit bonheur, je veux du soleil. Petit clin d'œil musical à l'éclipse solaire de ce soir sur votre radio ici. Maintenant, nous allons nous régaler avec Patricia d'ici La Rochelle, qui cuisine très bien visiblement et surtout qui a tendance à proposer plusieurs desserts à ses invités pour le plus grand plaisir de son mari. Vous allez comprendre pourquoi. Et puis il y a aussi Mathieu d'ici Touraine. Lui, c'est un spécialiste des lasagnes. Tout cela va nous mettre en appétit, comme Valérie Damido et Eric Bastien sur votre radio ici.
1: Et ici, nous jouons avec Patricia et Mathieu. Alors, Patricia, il paraît que bon, alors, on bricole pas, on jardine pas. En revanche, ça cuisine.
2: Oui.
1: Ça cuisine de ouf, parce que t'adores recevoir du monde chez toi. Et alors, ce qui est tout à ton honneur, tu innoves à chaque fois. Et pour pas proposer les mêmes recettes aux mêmes invités, tu marques le nom des gens sur les recettes à chaque fois que tu les as fait.
3: C'est génial. Et
2: je mets des initiales.
1: Mais c'est vachement bien, dis donc, quelle haute attentionnée tu fais. Alors c'est quoi tes plats que t'aimes le mieux faire? Les gâteaux, les plats salés, qu'est-ce que tu préfères?
2: De tout, j'aime bien, c'est proposer plusieurs desserts. Donc quand des amis viennent ou de la famille, eh ben, ils ont le choix, c'est panna cotta, tiramisu, tarte, soupe, crème aux œufs. Enfin, il y a plusieurs desserts, ils choisissent comme dans un resto.
1: Ah bah dis donc, c'est vachement bien.
2: Il en prend un, deux, trois. Après le mari il est content parce que dans la semaine il en reste plein.
1: Ah bah tiens.
2: Et puis voilà quoi.
1: Eh bah le nono il les mange tous les gâteaux celui-ci. Hein, voilà.
2: Ah oui, il les mange tous et les gros comme un haricot vert.
3: Qui nous donne sa recette. Hein.
1: Ça, c'est pas gentil.
3: Ouais, c'est dégueulasse.
1: Oui. C'est dégueulasse.
3: Non, mais c'est clair.
1: Ben oui.
3: Farandole des desserts et le mec est comme un haricot.
1: Eh ben voilà, c'est comme ça, ouais, c'est la vie.
2: Tout à fait.
1: Ben voilà. Alors, dis donc, alors ça, moi j'adore. Hein. Le jeudi, il paraît que tu vas au club de Belote. Papa, ça s'appelle La Belle Amitié, c'est ça?
2: La Belle Amitié, oui.
1: On adore jouer à la Belote. Coinché, pas tout coinché.
2: La Belote normale, la Belote ordinaire, sans annonce.
1: Voilà. Eh oui,
2: et après, on fait des concours dans la semaine. Les samedis, je vais au concours. Oh, je gagne. Là, dernièrement, j'ai gagné. J'ai été la première.
1: Oh,
2: avec mon frère. Je vais jouer avec mon frère. On a fini premier.
3: On gagne quoi? Qu'est-ce que
1: On gagne des jambons.
2: On gagne des jambons, des paniers garnis, de la nourriture, quoi.
1: Oui.
3: Pas de l'argent.
1: Pas de l'argent.
2: Non, on ne
1: joue pas pour ça, monsieur.
3: Moi, je joue tout le temps pour
2: jouer. Pour passer une bonne après-midi, pour se marrer.
1: Merci.
3: Ça n'existe pas.
2: Des nouvelles personnes, se faire des amitiés, et puis voilà.
1: Bravo, ça s'appelle la belle amitié, en plus. Bien, alors, tu vas marquer ton premier point avec, tiens, une petite question encore vraie ou faux, une ambiance.
4: Voilà ce qu'il y a meilleur au monde.
1: T'as vu ça comme on est gâtés en chanson, hein. On a une réalisatrice qui nous cherche des vieilleries, mon gars. Avoir un sopalin alors que la vraie chanson c'était avoir un bon copain Jean Gabin, etc. Alors, l'origine du mot sopalin signifie spécialiste des produits absorbants et lingettes. L'origine du mot sopalin, ça veut dire spécialiste des produits absorbants et lingettes. Vrai ou faux, top chrono.
2: Vrai.
1: C'est faux, ça veut dire c'est la contraction de Société du papier linge. Société SO, papier pas, linge. Bon, c'est pas grave, il y a d'autres questions, ma petite chérie.
3: Bon, et vous savez que Mathieu fait des lasagnes? Est-ce que vous savez que Mathieu fait des lasagnes? Et alors, bon Mathieu, à Langer, en Indre-et-Loire, il paraît que tu fais toutes les déclinaisons de lasagnes. Est-ce que tu peux nous en parler, Mathieu?
5: Oui, alors c'est vrai que je ne suis pas aussi grand cuisinier que mon adversaire, mais du coup, alors, un plat qui est simple, mais quand même qu'on peut varier, c'est effectivement les lasagnes.
3: Ouais.
5: Donc lasagnes à la viande hachée standard, après chèvre épinard, au saumon aussi également, et puis maintenant, tendance aussi avec du végétal, avec différents légumes.
3: C'est vrai, ça existe aussi.
5: Donc voilà, il y en a pour tous les goûts.
3: Oh, c'est une farandole de lasagne. Mmh. Avec la farandole de dessert de Patricia, je pense que là, on a le repas, on est pas mal.
1: Bah oui, mais sauf.
5: Et par contre, je suis pas fin comme un haricot.
1: Parce que tu crois que Eric Bastien et moi-même, nous sommes fins comme des haricots?
3: Et on vous le dit souvent, hein, c'est 200 kilos de bonne humeur, David Aubastien, quand même. Hein.
1: Tu vois les gros haricots au beurre? Ça, c'est nous.
3: Voilà, c'est ça. Avec plein de beurre autour et un peu d'huile aussi.
1: Voilà.
3: Bon, alors Mathieu, je vous ai dit qu'il était nul en bricolage, alors que, rappelons-le, il est représentant en bricolage, mais à un moment donné, il a eu une espèce d'éclair de lucidité. Il s'est dit, si je changeais de métier.
1: C'est pas con.
3: C'est pas con. Qu'est-ce que tu fais de reconversion pour faire quoi, alors?
5: Oui, bah du coup ça fait 25 ans que je roule déjà pour effectivement vendre des produits.
3: Ouais.
5: Et là, voilà. J'en ai un petit peu marre de faire de la longue distance, on va dire. Donc du coup, je projette normalement, je serai sur la prochaine session en fin d'année pour me reconvertir. Toujours conduire, mais plus vendre, mais devenir moniteur auto-école.
3: Ah oui, moniteur auto-école, carrément. Génial. Et en même temps, t'es fan de karting, si j'ai bien compris, avec ton fils.
5: Voilà, karting et puis tout ce qui est tout chose sport automobile.
3: Ben ouais, tu fais du karting avec ton fils. Bon, et je te souhaite de bien te reconvertir si tu aimes la conduite. Voilà, c'est déjà mieux que de ne pas aimer le bricolage et de bien. Voilà.
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0: Rochelle le 10 septembre prochain, puis à Pau, Montpellier, Grenoble et ailleurs jusqu'à fin novembre. Vanessa Paradis, les épines du cœur dans la playlist d'ici. Valérie Damido et Eric Bastien sont à présent avec Sandy d'ici Drôme Ardèche, une très grande fan de Disney, tellement que cela se voit sur son corps. Et Thierry d'ici Gascogne qui aime beaucoup s'investir dans les fêtes des villages.
1: Et ici, nous sommes avec Sandy et Thierry. Sandy qui vit en Drôme Ardèche. Oh là là,
2: je parle que c'est Sandy.
1: Et on parlait avec Cindy du fait qu'elle est comme moi, elle est fan des dessins animés de Disney. Alors, il paraît que t'as plein de tatouages Disney. Tu peux me dire qu'est-ce que t'as comme tatouage?
3: J'ai le flocon de neige pour la Reine des Neiges, les étoiles de Peter Pan, la fée Clochette, la rose de la Belle et la Bête, et j'ai le prénom de mes enfants tatoué en écriture Walt Disney.
1: Oh, ah ouais. Et alors, est-ce que t'as envie de t'en faire un nouveau là, de dessin animé?
3: Non.
1: Non,
3: c'est en projet. C'est en projet.
1: Ah, alors qu'est-ce que tu te ferais en dessin animé?
3: Le chat du Cheshire dans Alice au Pays des Merveilles.
1: Ah, il est beau. Il est très très beau. Moi j'ai un Bambi en Switch.
4: Oui, il est beau votre Bambi.
1: J'aimerais bien me faire un Bambi. Moi j'aime bien Maléfice aussi. Alors il paraît que ton dessin animé préféré c'est celui-là.
5: Tout comme les étoiles.
1: Je veux t'entendre chanter.

0: Bravo.
1: Mais oui.
0: Bravo.
1: Moi j'aime bien. Il y en a qu'un, c'est Gaston. Bah c'est parce que tu connais pas La Belle et la Bête.
0: Mais non.
1: Est-ce que tu as vu le film?
0: Pourtant c'est un peu nous, hein, La Belle
1: avec,
0: et la Bête.
1: Avec Emma et la petite de. Hein, tu l'as vu?
2: Oui, j'ai vu les deux versions, la version française et la version américaine avec Emma Watson.
1: Eh bien, bien sûr, c'est tellement bien, on adore, moi j'adore. Hein. Là, j'ai hâte de rentrer chez moi pour revoir La Belle et la Bête. Tiens, voilà. Ton personnage préféré, c'est le prince charmant dans La Belle au Bois Dormant.
2: Exactement, le prince Philippe.
1: Oh, le prince Philippe, bah oui, évidemment, le prince
0: Celui
1: Philippe.
0: Celui qui fait un bisou avec la chaussure, là. Avant minuit.
2: Ils font tous des bisous et ouais. Ça c'est Cendrillon avant minuit.
0: Ah, je confonds tout.
1: Ouais. Non, le prince Philippe c'est celui qui combat le dragon pour aller réveiller la Belle au Bois Dormant. Aurore.
0: Avec la Reine des Neiges.
1: Voilà, c'est ça. Allez. Alors, t'avais toutes les cassettes vidéo. Maintenant, j'imagine que tu as tout racheté pour tes enfants.
2: Je suis passée au Blu-ray, effectivement. Malheureusement,
1: voilà. Ma nièce
2: et copine
1: ne marchent
2: plus.
1: Ok. Bon. Moi, j'adore. Mes enfants aussi, on adore. On a été vraiment bercés par ça. Alors là, écoute bien. Je vais te poser une question, mais tu n'oublies pas que c'est très court. C'est 5 secondes.
2: Oui.
1: Ok. Tiens, je te mets un petit extrait.
3: Putain, il va le faire, ce con. Il a lu un livre dans sa vie et il fallait que ça tombe sur celui-là.
1: Alors, un lecteur moyen lit entre 200 et 250 mots par minute. Est-ce que c'est vrai ou faux qu'un lecteur moyen lit entre 200 et 250 mots par minute? Vrai ou faux, top chrono, 5 secondes.
2: Vrai.
1: Et c'est une bonne réponse. Et oui, tu peux même lire, si t'es très entraîné, 400 mots minute. Voilà, donc bravo, un point pour Sandy.
0: Combien à notre ami Thierry?
1: Un point.
0: Eh bien, il a un point, donc c'est une belle égalité. Thierry, quelque chose que...

0: tu nous as dit il y a quelques temps, là, tu habites dans les Landes, il y a même quelques minutes d'ailleurs, c'est que tu travailles dans les fêtes de village. Et alors ça, tu l'as fait longtemps, tu continues, raconte-nous un petit peu, c'est où, c'est quoi l'ambiance, tu fais quoi?
1: Alors en fait, chez mon ami Pierre, qui a une barre à jeu de mots.
0: Ouais.
1: Je m'occupe de tout ce qui est électricité à l'extérieur du bar.
0: D'accord.
1: Et je sers pendant 5 soirs.
0: Ah, tu fais le serveur?
1: Ouais.
0: Ah ouais.
1: Ouais, pendant les fêtes.
2: Ah, ça doit être dur.
0: Ouais,
2: ça.
0: C'est du boulot, ça. Mais c'est bien,
1: les petites fêtes. C'est du boulot, oui, c'est du boulot.
0: Bien sûr.
1: Oui, c'est du boulot, mais bon, après, on rigole bien.
0: Non, mais j'imagine que vous rigolez bien. Il y a des fêtes de village de prévu, là, fin mars, début avril. T'as des dates,
1: Vraiment, les fêtes chez nous, elles commencent à la mi-mai à peu près.
2: Bah oui, à la Saint-Jean, les fêtes de la Saint-Jean.
0: Bah tu reviendras à la mi-mai, voilà. Écoute. Bon Thierry, voilà. Tu bricoles un petit peu, hein, voilà, tu sais quand même monter un grillage, tu sais peindre une pièce, tu sais bricoler, quoi.
1: Oui, surtout pas l'électricité.
0: Ouais, l'électricité. Bah oui. Ouais. T'as posé du papier de pain dernièrement, il paraît.
1: Oui.
2: Ah,
1: oui,
2: ça maroufle là.
0: Ah oui, où ça? À la maison, chez des amis? Où tu fais ça?
1: Chez une copine.
0: Des copines. Je rappelle qu'il y a un petit souci de voix, hein, notre petit. Et puis il sait tout faire parce qu'il a tous les talents. Oui, non, mais il est mon candidat, il a donc tous les talents. Il cuisine. Et quelle est ta spécialité, mon ami?
1: Alors, la spécialité des Landes et du Sud-Ouest, c'est du magret au poivre vert.
0: Le magret de canard sauce poivre vert. Bon, bon, bon, bon, bon. Avec des frites, hein?
1: Par-dessus des frites.
0: Ouais.
1: Et avec 2-3 feuilles de salade.
0: Ah, bah oui. Histoire de se donner bonne conscience,
2: évidemment.

Vous écoutez ici Rosanna, Toto. À quelle sortie sympa pourriez-vous faire près de chez vous cet été? 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
1: Soyez les bienvenus si vous nous rejoignez. J'espère que vous allez bien. Bon courage avec la chaleur. Il fait encore très très chaud cette semaine en France. Pensez à vous hydrater régulièrement. 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La suite après des heures d'Indou. Étienne Dao sur votre radio ici.

0: Vous écoutez ici des heures hindoues, Étienne Daho. Fanny d'ici Touraine jouait avec nous en mars dernier. Fanny qui a un petit souci avec les baies vitrées. Ce jour-là, il y avait aussi Laurent d'ici Belfort-Montbéliard. Lui, il a une petite manie quand il part en vacances. Et cela a beaucoup étonné Valérie Damido et Eric Bastien sur votre radio ici.
1: Alors, notre petite Fanny, qui, je le rappelle, joue avec Issy Touraine, qui habite à 5 Mars-la-Pile, qui est masseuse, qui a un cabinet à Tours, qui adore les pins, qui est maniaque, ça, on a bien compris qu'elle était maniaque. Mais elle est surtout maladroite, c'est notre petit Pierre Richard. Oh, elle a un problème avec les portes vitrées, notre petite Fanny.
2: Ben oui,
1: il paraît que tu te les prends tout le temps.
3: Ah oui, tout le temps. Dès qu'il y a une porte vitrée, je me la prends. C'est une catastrophe.
1: Mais il paraît que même tes copains, maintenant, quand tu viens chez eux, ils mettent du scotch pour pas que tu te tapes dans les vitres.
2: Oh, la loose.
3: Oui, c'est vrai. C'est vrai. Oui, j'avoue, c'est vrai. Ouais.
1: Mais pourquoi ? Qu'est-ce que... Tu vois pas ? Il y a un problème de vue ou comment ?
3: J'ai un problème de vue, ouais. Mais pourtant, j'ai des lunettes. Hein. Mais non, mais sinon, je crois qu'ils sont aussi maniaques que moi. Je vois que ça, comme...
1: Ah oui, d'accord, mais enfin...
3: Oui,
1: d'accord, mais enfin, quand même,
3: oui, Tu te fais souvent des bosses.
1: Quoi. Oh là là là là là là. Alors, il n'y a pas que ça. Hein. Bah non, sinon ça serait pas drôle. C'est pas que pour ça qu'elle est notre Pierre Richard.
2: Qu'est-ce qu'elle fait d'autre?
1: Eh ben, elle confond toujours sa droite de sa gauche.
2: Oui, évidemment.
1: Comme c'est, Pierre
2: ça
1: Richard.
2: Ça dépend si elle fait ça sur un. Quand elle vote, c'est embêtant.
1: Ah oui, quand elle vote, c'est embêtant. Mais par contre, pour passer le permis, il paraît que tu t'es fait un repère. Qu'est-ce que t'as fait pour pas confondre la droite et la gauche?
3: Oui, je me suis peint le pouce gauche en rouge. Non, je me suis mis du vernis à ongles, pardon.
1: Ouais. Eh ben oui, et c'est ton frère qui t'a appris que le pouce de la main gauche était à droite.
3: Exactement, c'est de sa faute.
2: Le mec, il lui dit tournez à rouge, tournez à bleu. T'as un GPS de couleur, toi, en fait.
1: Bah voilà, exactement. Bah oui, mais qu'est-ce que tu veux que je te dise? Voilà. Alors, c'est l'heure de la question à 3 points, la question à choix multiples. Écoute bien. Quelle est la personnalité la plus suivie au monde sur Instagram? Alors, je te donne des propositions. Taylor Swift, Cristiano Ronaldo, Kim Kardashian, Eric Bastien.
2: Mais oui, bien sûr.
1: Qui est la personnalité la plus suivie du monde sur Instagram? Taylor Swift, Cristiano Ronaldo, Kim Kardashian, Eric Bastien. Top chrono, 10 secondes.
3: J'irai Ronaldo, c'est le plus vieux.
2: Ah non, c'est moi.
3: Ouais, Ronaldo. Ronaldo, Cristiano Ronaldo.
1: Eh ben c'est vrai, il a 600 millions d'abonnés. Wow. Voilà, bravo. Il est largement devant Taylor Swift. Allez, ça fait 7 points pour Fanny et toujours 4 points pour Laurent.
2: Voilà. Et Laurent, oui, Laurent qui... Alors Laurent qui était à Bavant dans le Doubs.
4: Ouais.
2: Laurent, ancien bûcheron. Laurent qui a rencontré sa femme grâce à son tracteur. Raconte-nous cette histoire. Je sais pas, c'est l'amour est dans le pré, ton truc, dis-nous.
4: Ah oui, eh ben, c'était en 1982, je débarquais.
2: Ouais, c'était un mardi.
4: J'ai crevé l'armoire avec laquelle je sortais mon bois.
2: Ok.
4: Et j'ai été chez un ami pour récupérer du matériel pour réparer.
2: Du dépannage.
4: Et là, je suis arrivé, donc habillé en bûcheron. Et je sais pas pourquoi, elle a eu le coup de foudre. Voilà.
2: Oui.
1: Je sais pas pourquoi.
2: Mais oui, le coup de foudre immédiat.
1: Mais enfin, il a dit je sais pas pourquoi, c'est très très très modeste.
2: Attends, le coup de foudre, il vient de qui? De elle ou de toi?
1: Oui, de elle.
4: De elle. Ah ouais.
1: Bah, c'est ta beauté. Ah
2: ouais. Enfin, il paraît qu'elle elle a eu le coup de foudre au moment sur ta façon de descendre du tracteur.
4: Ah, c'est peut-être ça, c'est peut-être le déhanché, ouais.
1: Ah oui, parce que t'as le déhanché d'Elvis Presley.
2: Écoute, belle histoire. En tous les cas, ça fait combien de temps que tu nous as dit là que vous êtes ensemble avec ta chérie? Depuis 40 ans, ouais, avec Fabienne. 40
4: depuis
2: ans.
4: 1982.
2: Oui, 82. Quelle belle histoire. Alors, Laurent, quand tu pars en vacances, alors il y a un truc qui m'a fait quand même un peu halluciner, qui est très très bizarre hein, d'ailleurs. Quand Laurent part en vacances, il faut absolument qu'il prenne ses couverts, sa vaisselle et son oreiller. Non, monsieur, il n'est pas à l'aise. Alors, l'oreiller. Pourquoi pas?
1: L'oreiller, ça m'arrive, moi.
2: Ouais, je comprends. Non, mais les couverts et la vaisselle. Mais sérieux. T'emmènes ta tasse, ton couteau, ta fourchette, quoi.
4: Tout à fait. Ma tasse, ma petite cuillère, ma petite casserole, tout à fait.
2: Mais quand t'arrives dans un hôtel ou dans un camping, ou je sais pas où, chez des gens, j'ai des amis, y a ce qu'il faut quand même.
4: Un hôtel, ça passe. En camping, c'est hors de question.
2: Ah oui.
4: J'ai des amis, je rentre à la maison.
2: Ah, on est dans un haut niveau de quoi? De peur des microbes? C'est quoi le délire?
4: Ah, je sais pas. Je ne sais pas. Bon. Je n'y ai pas consulté, donc il faut que je...
2: Écoute, mardi, j'ai un rendez-vous mercredi 16h30 chez le docteur Kirzek. Hein, si tu veux, on te prend un rendez-vous sans problème.
4: Bon, ben, avec plaisir.

0: Manon Lisa, petit pêcheur sur votre radio est ici. Nous sommes toujours avec Fanny d'ici Touraine qui nous raconte comment une part de gâteau a changé sa vie et Laurent d'ici Belfort-Montbéliard qui partage avec Valérie Damido et Eric Bastien un talent qui ne sert à rien mais il en est très fier sur votre radio ici.
1: Alors, 7 points chacun les amis, donc ça va se départager au bingo. Mais avant le bingo, on va raconter un petit peu un truc. Alors déjà, il paraît que ça fait 20 ans que tu es avec ton chéri Emmanuel.
2: C'est ça, exactement.
1: Et que tu, l'as rencontré au travail.
2: Au travail, oui, de nuit, grâce à une part de gâteau.
1: Et oui, parce que ta copine faisait son pot de départ et t'as amené le gâteau à Emmanuel.
2: Eh ben oui, en vrai, j'ai amené un cadeau, ouais, un gâteau à mes collègues qui travaillent à l'étage du dessous. Et je l'ai vu sortir et ça a été le coup de foudre, quoi.
1: Et voilà, ça y est, pim, allez. Là, ça fait, voilà, des 20 ans que ça dure et vous êtes mariés depuis 8 ans.
2: Oui, c'est ça, ouais, 20 ans d'amour.
1: Les noces de coquelicot, j'adore.
2: Oh, sympa.
1: Voilà, alors, nous allons, afin de pouvoir t'encourager, parce qu'on a très envie que tu te sélectionnes pour la finale.
3: Ils se distinguent pas trop, là, pour l'instant, égalité.
1: Ils ont égalité, c'est tout.
3: Je sais.
1: Faut toujours que tu la ramènes pour dire n'importe quoi.
3: Comme tous les Auvergnats.
1: Oui, concentre-toi plutôt sur les mots que tu utilises.
3: On est concentré, Laurent.
1: Érection.
3: Concentré.
1: Alors, tu adores les vieilles chansons françaises et on va te passer un petit coup de Jacques Brel.

0: les bourgeois de Monsieur Brel. Alors, écoute bien, c'est le moment de cartonner, ma chérie. Donc, à mon top chrono, tu auras 10 secondes pour me citer un maximum de groupes de mecs. Donc, ça veut dire des groupes de rock, des boys band, tout ce que tu veux du moment qu'il y a plus de deux personnes. Hein, donc, boys band, groupe de mecs, groupe de rock, c'est parti, un maximum, top chrono.
1: Les Wild Apart, les To Be Free, Alliage, Backstreet Boys, G-Squad.
0: Ok, tu m'en as donné 5. C'est parfait, il y avait évidemment les Hanson Brothers, les Tech Vat, les Bébés Brunes, les Beatles, les Poetic Lovers, les Stones, les Beach Boys, mais tu m'en as donné 5, c'est parfait.
2: Oui, on va voir dans un instant ce que va faire Laurent. Laurent, tu as un porte-bonheur et je suis sûr que ça va être utile pour ce bingo. Et ça va plaire à Valérie parce que tu as toujours un pendule sur toi. Tu fais le pendule. Tu pratiques le pendule qui répond par oui ou par non, par je sais pas, hein, quand on le fait tourner, c'est ça?
3: Je sais pas.
2: Bah, t'as intérêt à savoir dans un instant. Alors, un truc qui est très lié à moi, et pour une fois, je me reconnais tellement en toi, Laurent. Tu es nul en anglais, ou en tous les cas, en langue étrangère. Et ton entreprise t'a payé un an de cours d'anglais. Mais t'en avais tellement rien à faire que t'as demandé à qui de faire tes devoirs?
3: Ben, à ma grande fille qui était en langue étrangère.
0: Voilà. Mais quelle honte!
2: La société lui paye un an de cours d'anglais. Et en même temps, j'aurais fait la même chose. Et alors, la chose bien inutile pour finir cette émission, tu décolles les étiquettes de toutes les bouteilles. Ça sert à rien, mais tu le fais super bien.
3: Voilà, j'adore.
2: Ça va, toi, Simon? Voilà. Tu
3: bien. Pour l'instant, c'est bon.
2: Mais pourquoi tu fais ça, les étiquettes et... Ouais. Bon.
3: Ben, je sais pas. Alors, Fabienne, bien souvent, elle me tape sur le bout des doigts parce que. Voilà, faut que j'arrête, mais je sais pas.
2: Écoute, il y a une demi-heure, je t'ai pris un rendez-vous avec Kierzek. Je vais t'en prendre un deuxième rendez-vous avec le docteur Kierzek. Je pense qu'à un moment donné, c'est
3: une thérapie.
2: Allez, pour t'encourager, la musique que tu aimes, tu adores Pink Floyd, tu aimes aussi Dire Straits. Gagner un séjour en Auvergne, c'est maintenant que ça se joue sur le bingo. Combien a-t-elle fait?
0: Elle a fait 5.
2: Comme vous êtes à égalité, il suffit que tu fasses 6, ok? Tu fais plus qu'elle, c'est-à-dire 6, t'encaisses les 10 points et tu reviens
3: vendredi.
2: Bonne chance à quoi?
0: Il a dit bonne chance, Fanny.
2: Voilà,
3: parce qu'elle a gagné.
2: Oh, mais non!
0: Elle dit, pars pas comme ça.
2: Allez, vas-y. Laurent, j'ai besoin. Là, c'est un bingo. Tu vas avoir 10 secondes pour citer un maximum. Donc, c'est la même chose, sauf que c'est les filles. Un maximum de groupes de filles ou de girls band dans la musique, dans tout ce que l'on connaît en France ou à l'étranger. Allez, concentre-toi. Top chrono. 10 secondes.
3: Totally Spice. Bravo, Fanny.
2: Les L5, les Bengals, les Bell Stars, les Spice Girls, les Supremes, les Ronettes. À cause des garçons, il y en avait plein.
0: Les Andrew Sisters, les Bananarama. Bon, eh bien, ça veut dire, Fanny, que tu nous retrouves pour la finale de vendredi.
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0: September, Earth, Wind and Fire, pour du fun que dans la bande-son d'ici. Et puis dans Otaka, nous aimons bien savoir comment les candidats ont rencontré leur chair et tendre, et c'est ce que nous racontent dans un instant Chantal d'ici Normandie et Baptiste d'ici Loire-Océan. Ambiance amoureuse avec Valérie Damido et Eric Bastien sur votre radio ici.
1: Ah Chantal, ah, on va parler de la rencontre avec Didier. Eh oui, c'est presque.
2: C'est beau, ça.
1: Oh, on adore Elsa. Alors, elle sait, ils se sont rencontrés quand ils, parce qu'ils étaient dans le même collège. Voilà. Alors, lui, il l'avait déjà vu. Bon, elle l'a vu, pas trop vu. Hein, tu l'avais pas repéré au collège, on va dire.
3: Pas, non.
1: Voilà.
3: Non.
2: Elle l'avait basé, quoi.
1: Non, elle l'avait pas vu, quoi. Elle, ouais. elle avait des vues peut-être sur quelqu'un d'autre. Mais par contre, vous vous êtes retrouvés au travail.
3: Oui, tout à fait.
1: Vous étiez dans le même boulot.
3: C'est ça, on était dans une fabrique de caravanes.
1: Wow. Alors du coup, bon, bah, vous vous dites, tiens, bah, on était dans le même collège, vous décidez d'aller au restaurant pour le 14 juillet.
3: C'est ça.
1: Vous allez vous balader et vous montez en haut de la tour de l'abbaye.
3: C'est ça.
1: Et qu'est-ce qui s'est passé?
3: Et c'est là où on a échangé notre premier baiser.
1: Mmh. Oh, premier baiser partagé. Bon, voilà. Alors, c'était le premier baiser, ça c'était magnifique. C'était quand même en 1976. Ça noie, oui. Je ne dis pas.
2: Il y a 50 ans cette année.
1: Eh oui, et c'était l'été de la canicule. Est-ce que tu t'en rappelles? Parce que moi j'avais 11 ans.
3: Ah
1: et,
3: oui.
1: Ah voilà, l'été de la canicule.
2: Ah oui,
3: tout à fait.
1: On avait...
2: Excusez-moi, je n'étais pas là, donc je ne peux pas témoigner.
1: Je sais,
2: hein.
1: Mais moi je témoigne. J'avais 11 ans, on était au collège. Et on a eu très chaud, c'était vraiment
2: franchement,
1: la canicule.
2: Plus chaud que ce qu'on connaît ces dernières années.
1: Oui, c'était vraiment une canicule épouvantable. Alors ça fait 50 ans que vous êtes ensemble, puisque vous aviez 16 ans. Oh là là là là, vous vous êtes mariés en 1980.
3: Oui.
1: Et ça fait 46 ans de mariage, dis donc.
3: Et oui.
1: Oh, tu sais que c'est les noces.
3: 50 ans, on va faire la fête.
1: Ah bah j'espère bien, c'est les noces de l'avant, de les noces d'or, pardon, n'importe quoi.
2: 50 ans les noces d'or.
1: 50 ans les noces d'or, mais comme
3: noces d'or.
1: Oui, mais comme ça fait 50 ans que vous êtes ensemble, on n'a qu'à dire que c'est les noces d'or. Voilà.
3: Voilà, tout à fait.
1: Mais oui, comme ça tu te fais offrir de l'or. Bon, ma chérie, on va tout de suite marquer 5 points. Je le sais, je le sens. C'est la question cash. Une petite ambiance fermière.
2: Bonjour madame.
1: Bonjour. Alors, comment est-ce qu'on appelle un jeune coq châtré qu'on engraisse pour le consommer?
2: On dirait moi.
1: Comment on appelle un coq châtré qu'on engraisse pour le consommer? Top chrono, 10 secondes.
3: On a droit à plusieurs propositions.
1: Ah non, une seule chérie.
3: Une seule.
1: Vite.
3: Un coquelet.
1: Non, ma chérie, c'est un chapon. Et oui, le chapon, le châtre, et on l'engraisse. C'est pour ça que sa chair est tendre et savoureuse. Bon, eh ben, pas de points pour toi, mais maintenant, tu sais quelque chose. Notre coq châtré, c'est à toi.
2: Baptiste est avec nous. Baptiste, depuis midi. Baptiste, il a 22 ans. Il est en couple avec Lana. Alors, t'aimerais bien aller aux États-Unis, si j'ai compris. Tu voudrais aller à New York pour rencontrer ton idole, c'est Céline Dion. C'est un projet, t'en es où, là?
4: Voilà, bah, on réfléchit, on cherche, c'est surtout de la disponibilité avec... Avec madame pour partir une semaine, jours à peu près.
2: Mais elle est d'accord, c'est juste que vous faut juste accorder vos emplois du temps, en gros, c'est ça, il n'y a pas de...
4: Voilà, c'est ça, et d'accord. Puis trouver le budget aussi, parce que...
2: Okay. Elle est fan de Céline Dion, comme toi, ou non, pas plus?
4: Pas autant que moi.
2: Pas autant que toi. T'es fan jusqu'au bout, c'est-à-dire jusqu'où tu vas, je sais pas, toutes les émissions de télé, tous les albums, t'as des objets à la maison?
4: J'ai pas d'objets, mais on a gagné des places avec ici Loire-Océan pour aller voir Génération Céline Dion.
2: Ouais.
1: Ah.
4: Au Zénith de Nantes. Et c'est vrai que c'est un beau spectacle. Hein, c'est vraiment.
2: Ah, non, c'est bien, mais c'est pas.
1: Faut, bah oui,
2: c'est
1: New
2: pas
1: York.
2: Céline, quoi. C'est pas New York, là.
4: Ah, bah non, mais c'est mieux que rien.
2: Ouais, je te souhaite. Hein,
1: mais New York, parfois, on peut trouver des budgets de billets pas très chers.
2: Oui, c'est vrai, on s'y prend un petit peu à l'avance.
4: Voilà, c'est ça. Tu on regarde à peu près les billets d'avion, les locations. Ouais.
2: Alors, comme ça, on est maniaque aussi. Hein, on a un petit peu. Un petit défaut.
4: Très légèrement.
2: Un peu perfectionniste aussi, très légèrement, bien sûr.
4: Voilà, c'est ça aussi, toujours modéré.
2: Oui, les choses doivent être faites bien et bien faites et à ta manière, modérée, quoi. Voilà,
4: c'est ça.
2: Bien sûr. On est têtu, on n'est pas très patient, on est un petit défaut, quoi.
1: Bah, l'impatience de la jeunesse.
2: La jeunesse.
1: 22 ans. Mais oui, 22 ans.
2: La fraîcheur.
4: Dans des situations, je peux être très patient, mais.
1: Bah, oui, puisque tu es pompier.
2: Allez, parlons de cette rencontre rapidement avec Lana. Eh oui, il a rencontré Lana chez les pompiers, justement, à la caserne.
4: Voilà.
2: Mais qu'est-ce qu'elle faisait à la caserne, elle?
4: Bah, elle est pompier aussi.
2: Ah, ah, famille de pompiers, couple
4: voilà,
2: de pompiers. Waouh.
4: Elle est pompier, ses parents sont pompiers aussi, donc.
2: Ah ouais, quand même. Et alors, du coup, qui a fait le Le premier pas,
4: c'était elle.
2: Qui a fait le premier feu,
1: c'est
2: quoi.
1: C'est elle.
2: C'est elle, le premier pas, premier rendez-vous et tout. Bon, bravo, c'est combien de temps que vous êtes ensemble avec Lana?
4: Ça fait un an et quatre mois.
2: Eh ben, je te souhaite que du bonheur pour vous deux.
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Medeiros, Bailar Calypso. Merci d'avoir passé l'heure du déjeuner avec nous et les meilleurs moments au taquet. Valérie Damido et Eric Bastien reviennent demain pour d'autres instants drôles et sympathiques sur votre radio ici.

0: Bonjour tout le monde, vous êtes ici, votre radio locale.
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0: Comment ça va, vous, ce matin? Ici, dès 5h, c'est ce petit moment de radio privilégié pour prendre son élan avant d'attaquer une nouvelle journée d'été, évidemment, toujours avec le sourire, évidemment, en musique. Tiens, Daniel Balavoine, bientôt dans vos oreilles. Et le tout agrémenté de quelques infos pratiques pour vous faciliter le quotidien. Bonjour, Valentine Lottès.
2: Bonjour, Johan. Bonjour à tous.
0: Dans l'actu, des hackers ont piraté les finances publiques une troisième fois.
2: Des données de la base des successions ont été volées après celles des impôts et du cadastre. L'inquiétude des Français dans les infos de 5 heures et le détail de ce troisième piratage. C'est dans une demi-heure l'info du jour.
0: Que faire lorsque votre facture d'eau s'emballe et que le chiffre correspondant à votre consommation semble être erroné? Eh bien, ce matin, par ici, les économies volent à votre secours et vous expliquent comment ne pas trop payer aux alentours de 5h13. Et puis, rien de plus facile pour gagner le paqueté. Vous prenez votre téléphone, vous appelez la radio et ce matin, on aimerait savoir comment se passe cette journée. Un peu même, on pourrait faire un petit bilan de l'été qui n'est pas encore terminé, mais ça ne saurait tarder. 0810 055 056. Merci d'être ici.
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0: C'est mercredi, le 19 août. Bon réveil, il est 5h. Le journal présenté par Valentine Lottès et à la une, les excuses du gouvernement après le piratage des données du fisc.
2: Une troisième fuite de données a été repérée dans la base des successions, cette fois après celle des impôts et du cadastre. Des centaines de milliers de Français sont donc concernés. L'administration est en train de les contacter par mail, Anouk Toutain, pour les prévenir, mais beaucoup ont besoin de plus d'explications qu'un mail.
3: Pas de ruée vers les centres des impôts ni de standards téléphoniques saturés, mais plus d'appels quand même depuis avant-hier de contribuables ayant reçu le fameux courrier électronique du fisc. C'est ce que constate Sandra Demarque, elle est secrétaire générale du syndicat Solidaire Finances Publiques.
4: Même s'ils ont lu le courrier, ils ont besoin d'avoir la reconfirmation de quelles données ont été volées. Donc on est là pour les rassurer, pour leur peut-être un peu mieux expliquer de quelles données il ne s'agit pas, comme les mots de passe, les identifiants sur le compte impots.gouv.fr par exemple.
3: L'inquiétude se mêle souvent à la colère, selon Benoît Perrin, directeur de l'association Contribuables Associés, davantage sollicité aussi depuis quelques jours.
5: Les demandes les plus fréquentes des gens qui nous appellent, c'est sur comment faire pour que leurs informations confidentielles, donc leurs données fiscales, ne soient pas rendues publiques. Ils considèrent que c'est quelque chose qui est très intime et donc ils se sentent vraiment agressés par ce piratage.
3: De nombreuses personnes dont les données ont été volées sont actuellement en vacances ou n'ont pas encore reçu l'alerte du fisc. Les appels risquent donc de se multiplier ces prochains jours.
2: Et ce n'est pas tout. Les mêmes pirates informatiques revendiquent maintenant le vol de millions de données à l'éducation nationale, les noms, prénoms, identifiants scolaires et dates de naissance de 815 000 élèves. Nous avons désormais droit à l'aide à mourir en France. La loi a été publiée cette nuit au journal officiel. Après plusieurs années de débats, le texte permet à certains patients, uniquement les majeurs et atteints d'une affection grave et incurable à un stade avancé, de partir grâce à une injection. Le gouvernement doit maintenant publier les décrets d'application pour mettre en pratique le texte dans les hôpitaux.
0: Ici, 5h02, deux Français dans une prison du Togo.
2: Des réalisateurs arrêtés il y a près d'un mois, précise le Quai d'Orsay, mais on ne sait pas pour quel motif. Le Togo, petit pays côtier d'Afrique de l'Ouest, est dirigé depuis plus de 20 ans par Faure Gnassingbé, successeur de son père, resté 38 ans au pouvoir, où Radio France Internationale est interdite d'émettre depuis l'année dernière. Plus une flamme dans le massif du Gros Bessillon, l'énorme incendie du Var est désormais éteint, près d'un mois après le début du feu et la destruction de 5700 hectares. Un combat remporté par les pompiers en partie, grâce à la météo, beaucoup plus supportable au sud, après des semaines de canicule, voire carrément frileuse au nord, où dans la Somme, il fera maximum aujourd'hui 23 degrés.
6: C'est merveilleux. Faut pas que ça dure trop quand même.
7: On veut de la fraîcheur, mais par chez nous, quand le temps change, ça risque de durer un moment.
8: Le temps s'est rafraîchi, on a eu du beau temps, là la pluie arrive. Alors en vélo, c'est pas cool.
9: Nous, on vient de Bruxelles, donc du coup, tout ce qui est valise, quand on part en vacances, il faut prévoir la grosse veste, les pulls, etc.
10: Nous, on apprécie, parce qu'en plus on vient de Bordeaux, donc on a eu très chaud, donc on apprécie vraiment la baisse des températures.
11: Ça nous permet de marcher plus longtemps surtout. Et moi, je fais 10 km. km par jour de marche, donc pendant la canicule, j'avais réduit à 5.
12: Ouais, ça fait du bien, ça rafraîchit un petit peu, c'est cool.
8: Fallait s'en douter à un moment avec la chaleur qu'on avait, qu'on allait avoir de la pluie. Bon, c'est embêtant, c'est pendant les vacances, mais bon, on fait avec.
2: Et la science nous dira si cette météo a joué un rôle dans la réapparition d'une petite fleur disparue depuis 150 ans dans le département de la Sarthe. La nigelle des champs a de nouveau été aperçue il y a un mois en danger critique d'extinction. Les deux tiers des spécimens ont disparu en France depuis les années 70 à cause des nouvelles pratiques agricoles.
0: La Française Sophie Adenau est entrée dans l'histoire.
2: Elle fait désormais partie du club très fermé des 24 femmes astronautes à avoir quitté son vaisseau Olivier Aymon pour sortir dans l'espace.
13: Réaliser une sortie dans l'espace en scaphandre, c'est effectuer d'abord de longues vérifications de votre matériel en anglais. C'est ensuite réussir à vous extraire du sas de décompression dans lequel vous avez patienté. Dernière marche avant de pouvoir flotter dans l'espace. Réaliser une sortie hors de la station spatiale internationale, c'est ensuite progresser pas à pas le long de celle-ci, en s'assurant du bon arrimage de vos câbles et mousquetons qui sont votre assurance vie, jusqu'à l'objectif du jour, une antenne parabolique défaillante qu'il va falloir démonter, les mains engoncées dans plusieurs paires de gants et grâce aux outils emmenés avec vous. Le travail est raconté à haute voix à votre partenaire de sortie, coordonné avec vos collègues astronautes qui vous surveillent et vous assistent depuis l'intérieur de la station, et avec les équipes au sol qui vous guident dans vos opérations. Réaliser une sortie hors de la station, c'est faire face à l'imprévu. Quelques pièces récalcitrantes qui vous obligent à remettre la fin des travaux de remplacement de l'antenne à une prochaine fois, après 6 heures de travail épuisant. Vous retrouvez l'intérieur rassurant de la station, patientez encore des dizaines de minutes pour vérifier que tout va bien, à l'abri, dans le sas enfin refermé, sans oublier de vous dire quelle journée. La première de ce type pour Sophie Adenau et pour une Française. La deuxième pourrait avoir lieu dès mardi prochain.
2: Et oui, puisque vous l'avez dit Olivier, l'une des antennes de communication avec la Terre n'est toujours pas réparée. Sophie Adenau, première Française à sauter dans le vide sidéral depuis la Station Spatiale Internationale, retournera donc dans l'espace la semaine prochaine. La météo, Johan.
0: On redescend sur Terre. Ça fait longtemps qu'on n'a pas vu de la pluie par ici. C'est le retour d'une perturbation ce mercredi avec des nuages, des pluies sur une large partie nord en France. Une perturbation accompagnée d'une baisse des températures assez conséquente. Et puis des pluies annoncées ce matin sur le Finistère, les côtes de la Manche, le nord et le Grand Est. C'est nuageux également sur la façade atlantique. Alors que dans le sud, le ciel, lui, sera dégagé avec un temps ensoleillé. Et puis pour ce qui est des températures, ce matin, on relèvera 19 à Biarritz, 18 à Cherbourg, 20 à Strasbourg et 24 à Montpellier cet après-midi sur une large partie nord de la pointe bretonne jusqu'au Grand Est en passant par le bassin parisien, pluie et nuages, alors que dans le sud, le soleil va régner. Quelques températures, 34 à Toulouse cet après-midi, 24 dans la capitale, 29 à Limoges et 34 la maximale à Montpellier et Perpignan. Comment ça se passe par chez vous ce matin? Vous nous l'écrivez, vous nous postez des petits messages comme vous avez l'habitude de le faire sur la page Facebook. D'ici, on fait la météo ensemble.
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0: 1978, c'est l'année de sortie de cette chanson qui révélait un nouvel interprète. Voici Daniel Balavoine pour vous réveiller. 5h07.

0: c'est bien ici de vous écouter. Votre radio locale tout près de chez vous ce mercredi, il est 5h11.
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0: C'est la fin d'une époque à Lyon cette semaine. Le lustre monumental qui ornait le plafond de la gare Lyon-Perrache vient d'être définitivement retiré.

0: ce lustre, des néons de toutes les couleurs, ça tournait dans tous les sens. J'en rajoute peut-être un petit peu, mais on aurait dit un carrousel, un manège, bref, une autre époque. Au bout d'un moment, on a arrêté d'allumer ce lustre, et puis bah voilà, les voyageurs en transit ne le remarquaient plus. On l'a donc démonté, pour l'instant, on l'a stocké en lieu sûr, et il attend repreneur. Donc si vous avez un petit peu de place...
1: Dans votre salon.
0: Évidemment. Et bah pourquoi pas, faites donc un appel à qui de droit à Lyon. Bref, ce lustre, c'est presque un décor de cinéma. Bah justement, on va parler de cinéma ce matin à 5h12 dans le reportage d'ici.
1: Oui, et du dernier Spider-Man. Un Français, un très jeune Français a participé à la promo du dernier film de Sony, repéré par ses talents de stop-motion sur les réseaux sociaux. Le reportage, c'est dans 3 minutes.
0: Vous l'avez vu ?
1: Oui.
0: Et exceptionnel.
1: C'est génial.
0: Les chansons d'ici, toujours, sont là. Lui aussi, il est exceptionnel. Les années 80 de retour avec Opus dans un instant, juste après avoir un petit peu économisé. Bonjour Valère Coréard, chaque matin avec vous un bon plan pour faire gonfler notre pouvoir d'achat et aujourd'hui vous allez nous parler de notre facture de consommation d'eau.
2: Oui, parce qu'il peut arriver qu'on se pose légitimement une question, est-ce qu'il n'y a pas un problème ? C'est notamment le cas quand on reçoit une facture qu'on trouve particulièrement salée par rapport à la précédente. Ça peut nous amener à cette question, est-ce qu'il n'y aurait pas une fuite d'eau par exemple, ou un souci de comptage de ma consommation d'eau, une fuite avant, une fuite après ? Bon, j'ai peut-être fait un peu plus de bain que la dernière fois, mais enfin de la doubler ou tripler la facture, faut pas exagérer. Et le problème, c'est qu'une fuite d'eau peut venir de nombreux endroits, une chasse d'eau, un cumulus, la robinetterie, une chaudière, et dans ce type de situation, si vous avez un doute sérieux, il est tout à fait possible de faire vérifier votre compteur d'eau déjà, ce qui pour autant ne vous exonérera pas à faire venir un plombier ou un professionnel pour vérifier telle ou telle installation.
0: Et si on a donc ce doute sérieux, à qui faut-il s'adresser pour faire vérifier notre installation ?
2: Alors déjà, en théorie, le service qui gère l'eau dans votre commune a l'obligation de vous prévenir en cas d'augmentation significative de votre consommation. Pour autant, si vous constatez cela lors de la réception de la facture ou que vous avez un doute, vous pouvez tout à fait vous adresser au service des eaux de votre ville et leur demander de venir vérifier votre compteur. Et puis sinon, bah, c'est un plombier tout simplement qui va venir à la maison et ce sera à vos frais. Alors attention, hein, un simple robinet qui goutte peut vous faire consommer jusqu'à 35 000 litres d'eau par an en plus. C'est absolument considérable. Soyez donc très vigilant à l'état de vos installations visibles avant de vous intéresser éventuellement à un dysfonctionnement plus important. Et si vous avez déjà rencontré ce genre de problème ou que vous avez des bons plans pour faire des économies d'eau, n'hésitez pas à nous écrire parisileséconomies@radiofrance.com.
0: Bien noté Valère. Demain avec vous, on parlera de covoiturage au quotidien. Vous nous expliquerez comment ce mode de transport peut nous permettre de réaliser de substantielles économies. En attendant, c'est mercredi matin, on se réveille ensemble, il est 5h14.
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0: Et dans l'info d'ici, ce matin, à 5h15, la folle histoire d'un jeune Français fan de Spider-Man.
1: Vous connaissez forcément le héros de Marvel à l'affiche du nouveau film produit par Sony et en ce moment au cinéma. Eh bien, sachez que l'une des vidéos promotionnelles de Spider-Man, Brand New Day, a été réalisée par un jeune homme de 18 ans, Angelo Barrière, habitant d'Île-de-France. Sony l'a repéré sur les réseaux sociaux grâce à ses talents de vidéaste et notamment pour sa technique de stop-motion, François Ventéjou, de l'animation Image. Par image.
5: C'est une vidéo de 22 secondes postée en mars dernier, deux jours après la sortie de la bande-annonce officielle.
6: On voit Spider-Man voltiger dans cette animation.
5: Sur l'écran, plus de 130 images défilent. Tout a été tourné dans la chambre d'Angelo Barrière, 18 ans, avec l'une de ses figurines Spider-Man.
6: Je pense que ce qui a bien fonctionné, c'est aussi le choix de la musique, qui rappelle fortement les thématiques du nouveau film, c'est-à-dire la solitude.
5: Le clip cumule plus de 16 millions de vues sur son compte Instagram, et surtout, il a tapé dans l'œil des producteurs.
6: Pendant que je réalise une animation qui recrée une scène du trailer, je fais une petite pause, et là, je consulte mon téléphone. Je vois un mail dont l'intitulé est « Spider-Man Brand New Day-Sony Pictures ».
5: Pas d'arnaque, et c'est à peine croyable pour le jeune homme, la société de production américaine lui propose de venir à New York pour tourner un clip avec Tom Holland.
6: Je tremblais, comme si j'avais froid. Mon cœur battait à 1000 à l'heure. En même temps, je réalisais pas. Je réalisais pas trop et je me dis que c'est une opportunité de fou.
5: Quelques jours plus tard, le voilà dans un avion avec

0: sa sœur et dans la valise, deux figurines Spider-Man.
1: Premier voyage aux États-Unis, premier voyage à New York. Dès qu'on arrive, j'ai été frappé par l'Empire State Building qui nous écrasait littéralement, moi et ma sœur.
0: La suite, c'est au 28e étage d'un immeuble en plein cœur de Manhattan, dans les bureaux de Sony Pictures.
1: Avec ma sœur, on se regarde, on se dit, ah, c'est bon, il est là, c'est vrai, c'est en train de se passer.
0: Sur son ordinateur, Angelo nous montre la rencontre avec Tom Holland, mais aussi John Bernthal, qui joue le Punisher.
1: C'est un peu comme si je regardais un film, j'ai un peu l'impression que c'est faux.
0: La mission, c'est de réaliser un film en 10 minutes top chrono.
1: J'étais littéralement en train de les diriger comme pour un film. Là, je leur explique la chorégraphie à faire. Ils étaient très, très enthousiastes à l'idée de faire ce stop motion, notamment Tom Holland. Je pense que c'est lui qui a convaincu John Bernthal, parce que c'est lui qui parlait le plus.
0: Les deux stars jouent le jeu et le résultat, c'est une vidéo de 21 secondes postée sur les réseaux d'Angelo. Le jeune homme cumule aujourd'hui plus de 100 000 abonnés sur Instagram.
2: Puisqu'on parle de films dans vos coulisses télé à suivre, Johan Rock.
3: C'est une série télé diffusée sur les réseaux sociaux en ce moment pour vos adolescents, dont on vous parle ce matin dans les coulisses. En attendant, on va faire un petit retour dans le passé. Souvenez-vous, l'été des années 80. C'est un grand été, c'est un été de 10 ans, mais oui. Au milieu de cet été, il y a eu cette chanson qui est arrivée, qui a tout, qui a fait l'ambiance, qui a fait l'été de cette décennie. Voici Life is Live, opus sur votre radio. Bon réveil, il est 5h18.

0: 5h21, ce mercredi matin, vous écoutez ici et vous faites bien. C'est un 19 août qu'ils sont nés, le médecin urgentiste Patrick Peloux, médiatisé à l'été 2003, première canicule du 21e siècle, qui avait provoqué, rappelez-vous, une surmortalité chez les personnes âgées. Ce mercredi, c'est également l'anniversaire de la comédienne Valérie Caprisky, alors que de l'autre côté de l'Atlantique, Bill Clinton, 42e président des États-Unis, élu à la Maison-Blanche dans les années 90, fête aujourd'hui ses 80 ans. Un 19 août au 18e siècle, une comtesse célèbre voyait le jour, Madame du Barry, la fameuse roturière, devenue la dernière favorite officielle du roi Louis XV, l'une des dernières à avoir profité du faste du château de Versailles, avant de finir sous l'échafaud en 1793. Et puis c'est aujourd'hui la journée mondiale de la photographie, puisque c'est aujourd'hui, ce mercredi, qu'on célèbre l'anniversaire de cette invention qui a changé la face du monde. Enfin, aujourd'hui, petite pensée pour Groucho Marx, humoriste, comédien qui disparaissait il y a 49 ans, l'humoriste au gros cigare et moustache peinte, membre des fameux Marx Brothers, avait quelques classiques laissés au cinéma, en noir et blanc, des classiques, et puis de nombreuses saillies, des petites phrases dont ma préférée, je n'accepterai jamais d'appartenir à un club qui m'accepterait pour membre. Merci Groucho. 5h23, ce mardi, au programme des coulisses télé, le magasin, c'est une nouvelle série disponible sur Slash, c'est une plateforme, un média social pour les 18-30 ans, par France Télévisions. Son titre, le magasin, le lieu qui sert de décor à cette série qui est une réserve au sein d'une agence de création de contenu. On y trouve tout un tas d'accessoires, du matériel, des costumes, des décors, une vraie petite caverne d'Ali Baba dans laquelle travaillent Enzo et Jade, les deux personnages principaux qui doivent au quotidien répondre aux demandes les plus fantasques des créateurs de contenu.
1: Le magasin, est-ce que vous êtes chaud ce soir ?
2: On a une liste de matos qu'on doit aller chercher au stock et le mettre sur le chariot. Tu sais, c'est lourd tout ça.
3: Alors, on a l'habitude.
2: Ça va, Escobar ?
4: Bien sûr que ça va.
3: Tu as un trou, toi, dans l'oreille ?
0: C'est Boris Barou qui réalise cette série humoristique conçue pour le digital. La comédie, il l'a grandi avec. D'abord parce que son père se prénomme Olivier, la moitié du tandem Cadet-Olivier, et puis parce que Internet, il est tombé dedans quand il était tout petit.
5: J'ai d'abord été un spectateur. Moi, je regarde YouTube depuis que je suis tout petit. J'ai grandi aussi avec cette génération-là. En commençant à écrire et en commençant à réaliser, à jouer aussi, j'ai pu me faire ma place aussi sur YouTube et faire des créations, etc. Donc je me suis toujours senti assez proche de ce milieu-là parce que c'est un levier. Quand j'ai vu que je voulais faire ça, de créer du contenu, de raconter des histoires, etc., ça m'a paru être le meilleur billet pour le raconter. Et au passage, évidemment, j'ai rencontré les Squeezie, les Cypriens, j'ai pu les regarder et aussi m'inspirer d'eux, qu'ils fassent de la fiction ou du divertissement. Je trouve qu'il y a beaucoup à prendre.
0: Et justement, au casting du magasin, on retrouve nombre de youtubeurs qui jouent leur propre rôle dans la série. Juju Fitcats, Étienne Moustache ou Justin Bisou. Si leur nom ne vous dit rien, vos enfants, eux, verront forcément de qui il s'agit. Rassurez-vous, parmi les guests, on trouve aussi quelques figures familières de notre bonne vieille télévision, comme Samuel Etienne et Jamie Gourmaud. Au total, 24 épisodes de 3 minutes maxi pour cette première saison. Car une série écrite pour les réseaux sociaux, ça signifie un format différent de celui de la télé, comme me l'a expliqué son réalisateur.
5: Oui, il faut pour moi faire attention à la plateforme de diffusion, à la manière dont c'est diffusé, à qui va consommer le contenu. Parce que voilà, il y a des codes et il ne faut pas non plus complètement s'en passer. Oui, il a été question de rythmer peut-être un petit peu plus la série parce qu'elle est faite pour les réseaux sociaux que si on avait fait un 8x52 pour une plateforme. C'est pas la même dynamique. Je trouve ça intéressant de prendre en compte le biais de diffusion et de savoir coller à ça. Donc oui, il faut qu'on comprenne l'enjeu de l'épisode assez rapidement et pour qu'il puisse rester et nous suivre.
0: Le magasin, c'est une série à découvrir cet été sur la plateforme France.tv. Et les coulisses télé sont à retrouver en replay, en podcast sur le site ici.fr. J'espère que vous allez bien. On se réveille ensemble ce mercredi matin en musique avec Mylène Farmer. Nouveauté à qui le tour sur votre radio locale, 5h26.

0: Vous écoutez ici, avant de retrouver le 90 secondes sur votre radio locale et vos infos, justement, locales, il est temps d'accueillir Stéphane Bern pour son grand voyage quotidien dans l'histoire de France. Ce matin, Stéphane, retour au temps des crinolines et des couronnes impériales.
1: Avant les influenceuses et la Fashion Week, il y a eu Eugénie, première ambassadrice du luxe français. L'original, la vraie, sans filtre Instagram et sans placement de produits. Nous sommes le 30 janvier 1853, jour du mariage d'Eugénie avec Napoléon III. Le Conseil de Paris lui offre une parure de diamant à 600 000 francs. On est loin du collier de macaroni fabriqué pour la fête des mères. Diamonds are a girl's best friend. Mais Eugénie refuse. L'argent servira à créer l'Institut du Collier, un établissement de bienfaisance, grande princesse et grande classe. Mais pour son trousseau, elle ne se prive pas. 52 robes, des fourrures, des dentelles et un éventail Mélério. Eugénie l'a compris, la France du Second Empire veut retrouver l'éclat de Versailles. Place alors aux bals, aux soieries, aux crinolines qui s'élargissent à mesure que l'Empire s'affirme. Et pour ce faire, Eugénie s'entoure d'un jeune couturier anglais, Charles Worth. Ensemble, ils inventent la haute couture. Ils créent, elle incarne. Chaque robe devient une vitrine du savoir-faire français. On connaissait la règle des 5 fruits et légumes par jour.
2: Pour bien grandir,
3: mange au moins 5 fruits et légumes par jour.
1: Eugénie, elle, prend l'habitude de porter 5 robes par jour, et jamais la même. Les anciennes sont revendues aux Américaines, prêtes à payer cher un ourlet impérial. Et pour l'inauguration du canal de Suez, en 1869, elle en emporte 500. En 1870, quand l'Empire s'effondre, Eugénie troque la soie pour le gris et s'enfuit des Tuileries. On dit alors qu'elle n'a pris que 2 mouchoirs. En réalité, dans les mouchoirs, il y avait ses bijoux et un coffre bien garni. En octobre 2025, son diadème aux 2000 diamants volés au Louvre nous rappelle qu'en matière d'éclat, Eugénie reste inimitable.
0: Tous les matins à 7h06, Stéphane Bern voyage dans le temps. Ce mercredi également, ici, notre invité est un ou une libraire pendant l'été. Il vous recommande son roman Coup de cœur. Ce sera tout à l'heure un petit peu avant 6h10. On ira du côté d'Amiens. Pour l'heure, il est 5h30. L'info en France et dans le reste du monde, c'est l'heure du 90 secondes avec Valentine Letesse.
4: La France adopte l'aide à mourir. La loi a été publiée cette nuit au Journal officiel. Une fois parus les décrets d'application, les majeurs atteints d'une maladie grave, incurable à un stade avancé, pourront s'administrer un produit létal en présence d'un soignant. Nos systèmes d'information comportent des faiblesses. Le ministre des Comptes publics le reconnaît publiquement et il s'excuse après le 3e piratage des données du fisc. C'est l'info du jour dans un instant. Les hackers revendiquent maintenant le vol de données de millions d'élèves et d'enseignants. La légionellose est de retour en Savoie. 3e mort de plus de 80 ans. Cette maladie infectieuse touche les poumons et se transmet par l'inhalation de micro-gouttelettes d'eau. Les autorités sanitaires recherchent toujours l'origine de la contamination. Un mois de flammes, de fumée et de cendres, mais ça y est, l'incendie du Gros Bessillon est éteint dans le Var. 5700 hectares de forêt ont été détruits dans cet incendie. Pour en venir à bout, 11 000 pompiers de France et d'Europe ont été nécessaires. Comment dissuader les visiteurs d'effectuer un salut nazi? Ça paraît fou et pourtant, c'est la question posée en ce moment entre les murs du musée de la Résistance de Besançon, où les saluts nazis dans la salle où un drapeau du Troisième Reich est exposé s'enchaînent depuis des mois. C'est la première astronaute française à quitter son vaisseau spatial pour se jeter dans le vide sidéral. Sophie Adnaud a passé hier plus de 6 heures dans l'espace pour réparer l'une des antennes de communication avec la Terre de la Station Spatiale Internationale.
0: Vous écoutez ici ce mercredi, il est 5h32 et l'info du jour, c'est cette 3e fuite dans les données du fisc.
4: Après celle dans la base des impôts, puis du cadastre, celle des successions. Une faille pas du tout de la même ampleur, selon la Direction Générale des Finances Publiques. Les informations volées sont, selon elle, Boris Allier, beaucoup moins sensibles.
5: Cette 3e intrusion a visé la plateforme des successions vacantes, un site méconnu, accessible à tous. Il permet notamment de consulter l'état des successions qui ne sont pas réclamées ou qui sont refusées par de potentiels héritiers. Amélie Verdier, la directrice générale des finances publiques.
6: Simplement, l'attaquant a eu accès
2: quelque part un journal des demandes qui dit que monsieur ou madame Intel a cherché à savoir si telle succession était vacante ou non. Je ne minimise pas le fait que c'est du vol de données, mais on n'est pas du tout sur des données fiscales.
5: Après les données fiscales et les données cadastrales, c'est donc une nouvelle preuve de la vulnérabilité des systèmes d'information, reconnaît le ministre des Comptes publics, David Amiel.
6: Certains systèmes sont anciens et donc plus lourds à sécuriser. Cette dette technique doit être réduite et la réduire exige d'y mettre des moyens humains et financiers qui sont absolument prioritaires.
5: Parmi les mesures promises, l'élargissement de la double authentification pour protéger les comptes professionnels des agents des impôts. Quant à l'audit mené par l'Agence de sécurité des systèmes d'information, ses résultats seront rendus le mois prochain.
4: Et le ministre des Comptes publics s'excuse. Ce qui est arrivé est insupportable pour les Français, ajoute David Amiel. Si vous êtes concerné, le fisc vous contactera directement par mail pour vous mettre en garde sur les risques. Mais d'ores et déjà, sur ici.fr, on vous explique comment protéger vos données, comment repérer un piège de phishing, une tentative d'hameçonnage ou quoi faire en cas d'usurpation d'identité avec notre chronique Vie numérique, vie privée.
0: Et elle est à retrouver évidemment en podcast. Merci Valentine. C'est le retour d'une perturbation ce mercredi sur une grande partie nord avec des nuages, des pluies et puis une perturbation accompagnée également d'une baisse des températures avec des pluies annoncées ce matin sur le Finistère, les côtes de la Manche, le Nord, le Grand Est. Nuageux aussi mais pas pluvieux a priori sur toute la façade ouest, la façade atlantique, alors que dans le sud, en revanche, le ciel va être dégagé, un temps ensoleillé et puis va faire chaud. 19 degrés ce matin à Biarritz, 15 à Aurillac, 20 à Strasbourg et 24 en milieu de matinée déjà à Montpellier, puis cet après-midi sur une large partie nord du pays qui ira de la pointe bretonne jusqu'au Grand Est en passant par le bassin parisien, eh bien le programme sera pluie, nuages et de l'humidité donc pour la tendance, alors que dans le sud le soleil va régner avec des températures estivales, un mercure qui affichera par exemple 34 en Occitanie à Toulouse, 24 à Paris, 29 à Limoges, 34 pour la maximale à Montpellier et Perpignan. Comment ça se passe par chez vous ce matin? Vous nous le dites, vous nous l'écrivez surtout, comme l'a fait Didier en Auvergne, qui vit à Saint-Éloi-les-Mines. C'est dans le Puy-de-Dôme. Il a relevé ce matin, Didier, 16 degrés, un ciel mitigé, mais pour l'instant, pas de gouttes. Merci à vous, Didier. Dominette, elle, vit à Cormontreuil. Ça se trouve près de Reims. Il fait 17 degrés. Puis 21 degrés prévus ce matin à Martin-le-Ginoux. C'est Alexandre qui nous donne l'info. Tiens, allez, une dernière pour la route. On part dans l'Avendoux cette fois-ci où vit Eddy. Il fera 24 degrés ce matin. Ça se passe comme ça ici. On mélange et on croise les infos et les données. Ça s'appelle la météo ensemble et c'est ici évidemment sur votre radio locale.
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0: Écoutez-moi ça. C'est le son des années 80. Glenn Frey, montez le volume de la radio. Encore, encore, encore un peu. Enfin voyons, tant pis pour les voisins, on se réveille ensemble. Et après, il arrive ce qu'il arrivera. Bon réveil.

0: À l'époque, cette chanson, c'était sur la BO du film Le Flic de Beverly Hills. J'espère que vous allez bien. C'est mercredi matin, vous êtes ici et il est 5h40.
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0: Et ici, tous les jours, ensemble, on évite les arnaques. Aujourd'hui, Valentine, ce pourrait être un dicton. Qui peut arnaquer une fois, le peut une seconde fois.
2: L'arnaque à la double détente ou comment se faire arnaquer deux fois, coup sur coup, lorsqu'on reçoit un PV de stationnement par SMS. Aude Razo nous explique tout dans quelques minutes.
0: Et nous, on ne vous arnaque pas, on vous fait du bien, avec la musique notamment.
3: J'ai oublié
0: de... Et Johnny, il viendra susurrer dans vos oreilles d'ici quelques minutes. Pour l'heure, souvenir, c'était les années 90 avec une chanson qui, elle, ressemblait aux années 70. À la production, à la composition, Lenny Kravitz. Au chant, à l'interprétation, Vanessa Paradis. Be my baby. Merci d'être des nôtres.

0: Vous êtes ici, le matin, on se réveille de bonne humeur et en musique. Dans un instant, c'est pas vrai, votre rendez-vous anti-arnaque.
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0: 5h43, chaque matin, c'est pas vrai, votre rendez-vous anti-arnaque avec vous, Aude Razzo. Aujourd'hui, vous nous alertez sur l'arnaque. La double détente, elle fait des ravages, c'est quand on se fait arnaquer deux fois, coup sur coup.
4: Oui, je vous raconte cette fois l'histoire de Florent. C'est un collègue, il m'a raconté ça l'autre jour. Florent reçoit un jour un texto pour un PV de stationnement. Il clique sur le lien qui lui est proposé et là, il tique un peu. Il me dit « je trouvais que le site était bizarre ». Donc il ne fait rien, il ferme tout. C'est là qu'arrive la deuxième arnaque, la seconde détente. Le soir même, son portable sonne. « Je suis votre conseiller bancaire », dit le monsieur au bout du fil. « Est-ce que vous n'auriez pas cliqué ce matin sur un site un peu étrange ?» Florent répond que oui, et le banquier, enfin le faux banquier, lui dit qu'un prélèvement de 2400 euros est en cours sur son compte en banque et qu'il faut réagir très vite. Il lui envoie une notification sur son téléphone, Florent clique et patatras, il ne voit pas qu'il est en train de valider le débit de 2400 euros.
0: Alors Aude, est-ce que finalement Florent a pu se faire rembourser ?
4: Il a réussi, effectivement, et il a même réussi à faire arrêter le voleur. Je vous raconte, Florent comprend son erreur, il contacte sa banque, la vraie cette fois. La banque refuse tout net de le rembourser. Monsieur, vous avez validé ce paiement, vous êtes fautif, pas de remboursement. Mais là où Florent a beaucoup de chance, c'est que le voleur n'était quand même pas bien malin. Sur le débit, Florent voit écrit 2400 euros Airbnb. En fait, son argent a été utilisé pour payer une réservation. Florent appelle donc Airbnb. L'entreprise le rembourse illico et cerise sur le gâteau, elle appelle la police et la police s'en va cueillir le malfaiteur dans le chalet savoyard qu'il avait réservé, pris la main dans le sac.
0: Merci Aude Razzo, il est 6h moins le quart en prévision de l'épisode du jour du monde merveilleux du vivant. Allez donc chercher un verre d'eau, promis, dans 5 minutes vous n'allez plus le voir différemment. Et pareil, ce sera grâce à Benoît Prospero qui arrive dans un instant. Le temps d'écouter Vita, ça fait mal sur votre radio locale. Merci d'être là.

0: 7, c'est mercredi, ici. Bienvenue dans cette nouvelle journée d'été. Le plaisir de vous savoir de l'autre côté et de se rapprocher de Dame Nature. Soyez les bienvenus dans le monde merveilleux du vivant. Aujourd'hui, trois choses à savoir sur un être vivant auquel on ne pense pas tout de suite quand on nous dit être vivant. L'eau, tout simplement. Bonjour Benoît Prospero.
1: Et pourtant, bonjour à toutes et tous au programme Création, Mémoire et Glaçons. Et donc d'abord, première chose à savoir, sachez que sur la Terre, sur cette planète océan, l'eau ne se crée jamais. Elle circule, elle se transforme, elle voyage dans un cycle infini et fermé. Elle passe d'un réservoir à l'autre, de la mer aux nuages, du sommet des montagnes aux profondeurs des roches. Oui, elle change de forme, mais elle reste fondamentalement la même, et ce, depuis les premières vapeurs terriennes en fait. C'est-à-dire il y a environ 4 milliards d'années.
0: Ça fait longtemps quand même.
1: Ah bah oui. Et à ce sujet, deuxième chose à savoir, l'eau a une mémoire. C'est-à-dire qu'avant d'arriver dans votre verre, l'eau que vous voyez a probablement séjourné dans l'immensité salée des mers, puis sous l'effet du soleil s'est envolée, s'est purifiée dans l'atmosphère. Puis le vent a poussé les nuages, alors elle est retombée sous forme de pluie, elle a ruisselé le long des versants et des feuilles d'un chêne, s'est infiltrée dans le sol à travers les couches de terre pour se reposer durant des siècles dans le silence des nappes phréatiques. Ou peut-être a-t-elle dévalé des rivières, ces artères qui acheminent la vie jusqu'à vos cellules.
0: À moins qu'elle n'ait été épuisée par les racines d'une forêt.
1: Vous avez tout compris. Et alors, troisième chose à savoir sur l'eau, un glaçon flotte. Alors je sais, de l'eau, dans de l'eau, ça peut paraître banal. Et pourtant, vous avez devant vous une anomalie miraculeuse aux propriétés qui semblent défier la logique et les lois de la physique. L'eau est plus légère à l'état solide qu'à l'état liquide. Et c'est pour cela que la glace flotte au lieu de couler. Et ça, qu'est-ce que ça change? Eh bien, sans cette petite curiosité physique, sans ce déséquilibre de la perfection, les fonds marins gèleraient entièrement et la vie n'aurait jamais pu s'épanouir. Appelle-moi Gecko et regarde-moi courir au plafond pour voir le monde à l'envers, le monde vivant. Vivant et merveilleux, préservons-le. Et merci aux auteurs du livre publié aux éditions La Relève et La Peste qui s'intitule O-E-A-U, bien
0: merci,
1: évidemment.
0: Merci Benoît Prospero, on va voir différemment notre verre d'eau. Bon verre d'eau à vous si vous êtes de l'autre côté avec les tartines, le café, le thé, l'eau c'est la vie. C'est un bon slogan publicitaire ça. Il est 5h49, vous êtes bien ici, on se réveille ensemble.
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0: Et c'est à la une de la presse, comme tous les mercredis à cette heure-ci, des librairies aux quatre coins du pays vous recommandent leurs romans favoris.
3: Et ce matin, on part à Amiens, à la librairie Martel, où nous attend Marie Godefroy.
0: Bonjour Marie.
4: Bonjour Yoann.
0: On s'est déjà parlé il y a quelques semaines dans cette émission, vous êtes libraire à Amiens. Est-ce que lorsqu'on est libraire, on voit rentrer des clients différents du reste de l'année, quand on est en période estivale?
4: Tout à fait, on va avoir des clients touristes, donc de passage. On a aussi la chance en Haute-France d'être une terre vraiment touristique de par la baie de Somme, mais aussi de par l'histoire qu'on a par rapport à la guerre. Donc on a énormément de clients étrangers qui viennent également.
0: Les vacances d'été, c'est un moment privilégié pour se consacrer à la lecture. On a du temps, plus que pendant l'année. C'est le moment de se plonger dans un livre.
4: C'est un temps un peu suspendu, oui. On est peut-être moins pris dans les rouages de la vie quotidienne et on accorde peut-être un peu plus de temps à la lecture et c'est pour le plus grand bonheur des libraires.
0: Vous êtes libraire depuis 3 générations. Il y a un genre littéraire dont vous raffolez en particulier?
4: Moi particulièrement, c'est le polar, notamment depuis ces dernières années, on est passé vraiment sur un cran au-dessus en termes de polar. Nos auteurs et nos autrices polar abordent des thèmes sociétaux très intéressants sous un prisme toujours passionnant de l'enquête policière.
0: Ce matin, il ne sera pas question de polar, mais de recherche. Lily, désespérément, c'est le roman que vous avez choisi qui a la particularité d'être signé d'une autrice qui est de chez vous. Elle s'appelle Karen Ponte. En quelques mots, qui est-elle?
4: Alors, Karen Ponte, c'est une autrice qui a su s'imposer parmi les plus grands, les plus grandes. C'est effectivement une autrice qui est de chez nous, donc on en est assez fiers. Et qui est fidèle à notre librairie, c'est-à-dire qu'elle vient très régulièrement. C'est aussi sa façon de soutenir les libraires qui sont là à ses côtés jour après jour.
0: De quoi parle-t-il ce roman ?
4: Lily, C'est une jeune femme qui est un peu victime des réseaux sociaux, c'est ce qu'on dirait aujourd'hui. À la suite du décès d'une de ses stars préférées, il y a un changement en elle qui va s'opérer. Dans son quotidien, tout doit être absolument parfait. Elle va décider de tout claquer et de partir dans un village isolé qui a été inventé par l'autrice et qui s'appelle Valflore-les-Bains. Et loin de ses repères, Lily, elle va devoir affronter pour la première fois la solitude. Et ça, elle n'en a vraiment pas l'habitude. On va être entraîné dans un récit sur l'importance de se recentrer et de savoir déconnecter pour mieux se retrouver.
0: Vous avez trouvé des affinités avec le personnage principal, Lily ?
4: Moi, personnellement, pas forcément, parce que les réseaux sociaux, j'essaye de m'en tenir éloigné. En revanche, là où j'apprécie toujours l'écriture de Karen Pont, c'est l'humour et la tendresse.
0: Recherche Lily désespérément, c'est le roman de Karen Pont, Le choix de Marie Godefroy, à la librairie Martel à Amiens, qui fait partie du groupement des libraires Ensemble. Merci d'avoir été notre invitée ce matin, Marie.
4: Merci à vous, Johan.
0: Il est 5h52 dans la tendance ce mercredi des hommes et des femmes qui divorcent sur le tard. C'est à venir, après Johnny. J'ai oublié de vivre. C'est pas vrai, il n'a pas oublié de vivre et surtout de faire de belles chansons. La voici, cette chanson incroyable sur votre radio locale, 5h53.

0: 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Dans quelques minutes, il sera à 6h, l'heure de retrouver les infos tout près de chez vous sur votre radio locale. Ça vous laisse le temps d'accueillir Muriel Jordan qui vient décrypter, comme tous les matins, la tendance du jour. Muriel, ce mercredi, on va s'intéresser au divorce tardif.
1: Oui, divorcer à 50, 60 ou 70 ans, c'est tendance. Et ça porte même un nom, les divorces gris. Référence, vous savez, aux cheveux grisonnants. Comme on vit de plus en plus longtemps, forcément, on peut avoir envie de se séparer au-delà de 50 ans. Continuer à faire la bouffe, la vaisselle, le ménage, quand on commence à avoir mal au dos et de l'arthrose. Je comprends que ça puisse vous gonfler.
2: Peux-tu, s'il te plaît, me donner juste un petit signe que tu m'aimes encore un peu?
1: Non, mais c'est vrai, quoi, vous l'avez remarqué, les seniors, ils font de plus en plus jeunes. Certains ont 75 ans, ressenti 27. J'en ai trouvé plein sur YouTube et sur les réseaux sociaux, tous très inspirants.
3: Là, je me suis sentie vraiment très à l'aise. C'est surtout vers mes 50 ans.
4: Bonjour, je m'appelle Nicole, j'ai 73 ans. Je marche, je fais au moins 10 000 pas par jour.
5: Je m'appelle Joël, j'ai 61 ans, je suis jeune retraité et je suis bénévole à un festival de musique.
1: Donc, si vous pensez que les personnes âgées passent leur vie derrière leurs fenêtres à épier les voisins, qu'ils sont dans les bus exprès aux heures de pointe ou qu'ils sont planqués derrière la porte d'entrée à regarder dans le Judas, c'est faux, enfin, en partie. Oubliez ces clichés, les seniors sortent, font la teuf, divorcent quand ils ne s'aiment plus et profitent d'une forme de liberté nouvelle.
0: D'autant que divorcer n'est plus quelque chose de honteux ni d'inconcevable comme ça l'était avant.
1: Oui, c'est d'ailleurs la première génération de retraités qui osent se séparer sans culpabiliser, sans se soucier du regard des autres. Ils ont besoin de renouveau, ils l'assument. Et attention messieurs, tremblez, parce que ce sont les femmes de plus de 60 ans qui sont souvent à l'initiative de la séparation. Elles hésitent moins à partir, même quand le mariage a duré des lustres. Logique, hein, elles vivent une indépendance financière et sociale qui n'existait pas comme ça auparavant. Autre cas de figure, des seniors qui sont ensemble, mais qui vivent séparément pour casser la routine, comme l'explique que cette retraitée au micro de M6.
6: On n'a pas envie d'être tout le temps ensemble, parce que quand on est ensemble, là je fais à manger, mais c'est pas une corvée. C'est le plaisir de savoir qu'on va partager un repas à deux. Alors que quand tu fais au quotidien tous les jours à manger, c'est pas tout à fait la même chose.
1: Bon, mais si on veut éviter le divorce gris et qu'on veut garder un mariage tout rose bonbon, pas facile, hein. D'où ma question posée à ce couple de seniors croisés dans la rue.
7: C'est quoi le secret d'un couple qui dure?
8: Oh là, ça fait... Depuis quand? Depuis 78 qu'on se connaît. 1978.
7: Oui, oui, c'est ça.
8: Ah, les tâches ménagères, bah oui.
7: Elles sont partagées chez nous.
8: Oui, après, c'est...
7: Déjà. Elles ont toujours été partagées, d'ailleurs.
1: Ah, la charge mentale. Un fardeau qui n'a pas d'âge. Bref, divorcer quand on est grand-parent, c'est de plus en plus tendance. Le divorce gris pour revoir la vie en rose est davantage accepté. Bon, bah moi sur ce, je vous laisse, hein, parce que ouais, je dois passer l'aspi. Dites-moi juste un truc. Quand vous avez divorcé, lequel des deux a eu la garde de l'aspirateur?
0: On vous répondra demain. Merci Muriel Jordan. C'était un plaisir de démarrer cette journée avec vous. On vous laisse avec toute l'équipe d'ici matin. Excellente journée.
9: Eh bien, merci beaucoup, Johan Rock, et merci surtout pour ce passage d'Orlais. Après les championnats d'Europe d'athlétisme, c'est parfait, nickel, merci. Bonjour, bonjour la Franche-Comté, bonjour Éléonore Richard, comment va-t-elle ce matin? Éléonore, tout va bien?
10: Mais ça va très bien, et vous-même?
9: Bah écoutez, ça va très très bien aussi, je suis content de vous retrouver. Tout ce matin, on vous accompagne jusqu'à 9h, de la musique, de la bonne humeur, et puis surtout les infos, tout de suite.
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9: Ici Besançon, c'est la radio qui vous réveille le matin. Il est tout pile 6h. Éléonore, encore un salut nazi au musée de la Résistance et de la déportation de Besançon.
10: Ouais, dimanche, un homme de 55 ans a été filmé en train de faire ce geste devant le seul drapeau nazi du musée. C'est le 13e depuis le début de l'année. La ville de Besançon a à nouveau porté plainte. Certains visiteurs du musée sont choqués. C'est le cas de Marie-Pierre, 70 ans, touriste venue du Béarn visiter la ville. Pour elle, ces gestes sont très violents.
12: Moi, ça m'ennuie beaucoup. Soit c'est la bêtise, soit ils le font aussi d'un aspect volontaire. Et peut-être parce qu'ils ne sont pas assez instruits au niveau de l'histoire. Maintenant, au niveau des cours d'histoire, il y a des périodes. Et on ne montre pas assez ou on ne sensibilise pas assez les gens au niveau du civisme et du respect de ce qui s'est passé. Et ça me gêne d'autant plus. Mon père a fait la guerre, la Seconde Guerre mondiale. Et il a libéré Toulouse. Donc, je crois qu'il faut arrêter les guerres. Il y a eu assez de malheurs et des personnes assez persécutées.
10: 45 000 euros d'amende et 5 ans de prison, c'est ce que vous risquez pour un salut nazi ou tout autre geste ou comportement d'incitation à la haine.
9: Un motard de 29 ans a perdu la vie hier en Haute-Saône.
10: En allant au travail, il a eu un accident à Lambré, c'est près de Jussé. Il laisse derrière lui un enfant de 18 mois. A priori, seul en cause, les gendarmes de la brigade de Port-sur-Saône lancent un appel à témoins pour déterminer les circonstances de l'accident. Info à retrouver sur ici.fr Besançon. Le numéro du SAMU à nouveau opérationnel depuis hier soir en Franche-Comté. La panne d'ampleur qui touchait le centre d'appel depuis lundi est maintenant résolue. Pendant plus de 24 heures, il fallait appeler le 112 ou le 18 en cas d'urgence vitale. Maintenant, retour à la normale, le 15 fonctionne à nouveau. Et puis, départ de feu à la maison d'arrêt de Besançon. Les pompiers ont été appelés hier soir avant 22 heures pour un détenu qui a mis le feu à des papiers dans un couloir rapidement éteint. A priori, pas de dégâts à déplorer.
9: On en a fini de la canicule, mais les sols restent très très secs.
10: Alors, il faut quand même continuer à être vigilant pour éviter tout départ de feu dans la nature. Les mégots représentent un gros risque, alors certaines communes ont décidé d'agir. À Levier, par exemple, la municipalité distribue gratuitement des cendriers de poche depuis 2024. L'adjointe au maire Nathalie Siévert.
13: On avait autour des 500 cendriers de poche. On a bien distribué 300. Les gens peuvent venir gratuitement les chercher. On a cherché dans Levier des zones où les mégots étaient le plus présents. Et suite à ça, on a placé donc des cendriers. Et puis, on a aussi mis des petits éteignoirs sur nos poubelles. Aujourd'hui, cette action, elle prend une dimension particulière avec la sécheresse et puis les fortes chaleurs que nous connaissons. Un mégot jeté au sol, c'est pas seulement un problème de propreté, ça peut également représenter un risque de départ de feu. Les premiers résultats sont plutôt encourageants.
10: Dans le volet lutte contre les incendies, le député de la 3e circonscription du Doubs, Mathieu Bloch, demande des renforts au Premier ministre face aux incendies. Justement, dans un communiqué de presse, il demande notamment d'investir sans délai dans 6 Chinook, ces gros hélicoptères australiens qui peuvent transporter 11 000 litres d'eau. Collision mortelle avec d'un lynx avec une voiture hier, c'est la 15e de l'année, annonce du centre Athénas qui recueille et soigne ces lynx. Il était bien connu du centre qu'il avait soigné. Après une première collision, ce lynx avait été relâché dans la nature il y a 2 mois. Il ne reste qu'une centaine d'individus en France. Le centre Athénas appelle les automobilistes à ralentir.
9: Ici Besançon, 6h04. Cet automobiliste n'a pas vraiment ralenti sur les routes de Haute-Saône.
10: Épinglé, lui, à 214 km/h au lieu de 110 sur la RN19 près de Lure avant-hier. Le conducteur a été testé positif au cannabis. Son permis a été suspendu, sa BMW emmenée à la fourrière et il devra passer devant le tribunal. Transport illégal de fourrage à la frontière franco-suisse. Avant-hier, la douane a intercepté un véhicule au four. Avec la sécheresse, ce fourrage est devenu une ressource précieuse pour les agriculteurs pour alimenter leurs vaches. Alors certains tentent de le revendre plus cher en Suisse de manière illégale. C'était le cas de ce conducteur lundi. Il a donc dû payer une amende et il sera obligé de vendre son chargement en France.
9: 600 km à vélo, sans dormir et en mangeant très peu.
10: Et c'est le défi un peu fou que c'est lancé le Dolois Julien Vernier pour se dépasser. Un itinéraire qui part de Montceau-les-Mines en Saône-et-Loire jusqu'à Bordeaux. Il s'entraîne 5 jours sur 7 avant son départ prévu en septembre avec très peu de matériel.
14: Sac à dos en général, un sac à dos de 20 litres. Je place vraiment le strict nécessaire, quelques habits, parce que là, quand je vais descendre sur Bordeaux, je vais être hébergé pendant 15 jours par un ami. 15 jours plus tard, je fais presque la même distance au retour. Je me fais déposer 50 km plus loin, j'ai 550 km au retour, quoi. Donc, 15 jours après, je remets le couvert, en fait. Faut y penser. Donc voilà. Ça fait plus de 1000 km en 15 jours. Et en sachant qu'entre temps, je vais quand même, alors je vais me reposer 2-3 jours quand je serai arrivé, c'est sûr. Mais entre temps, je vais aller visiter Bordeaux à vélo aussi. Donc, ça fait beaucoup de kilomètres. D'où les 15-20 000 km par an, parce que voilà. Ça plus les entraînements toute l'année, c'est beaucoup de temps et beaucoup de distance parcourue.
10: Le portrait de ce sportif hors du commun à découvrir en longueur dans une demi-heure à 6h30. Une joueuse du volant bisontin en 6e de finale des championnats du monde de badminton en Inde, Julie Franconville, licenciée à Besançon mais de nationalité suisse, joue en double mixte avec son frère Nicolas. Ils affronteront une paire chinoise à 10h tout à l'heure. La franc-comtoise Anna Tatranova, en revanche, a été éliminée dès le premier tour hier en simple dame. La joueuse originaire de Villers-le-Lac s'est inclinée 2-7 à 0.
9: Et quelles sont les unes pour l'actualité en France et dans le monde en une demi-heure?
10: La loi sur la fin de vie promulguée par Emmanuel Macron, publiée aujourd'hui au Journal officiel. Et puis l'incendie du Gros Bessillon dans le Var, enfin éteint. 11 000 pompiers mobilisés pendant un mois.
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10: Oui, c'est l'heure de la météo. Qu'est-ce que vous nous annoncez?
9: Eh bien, écoutez, ce matin, on se réveille en douceur, en Franche-Comté, dans la bonne humeur, avec surtout le soleil qui va nous retrouver d'ici quelques minutes. Il fait beau aujourd'hui dans la région. Il fait beau aux quatre coins de cette belle région franc-comtoise, d'ailleurs, avec pour les températures quand même 34 degrés attendus cet après-midi. Pour les plaines du Jura, on aura 32 chez vous à Vesoul, 32 pour Besançon, Ornans, Lille-sur-le-Doubs, et encore 31 pour Champagnole, Saint-Claude, Luxeuil, et même 29 pour Pontarlier et Morteau ce mercredi. Une belle journée avec le soleil dans la région, très très peu de nuages, ou voilà, si quelques nuages vraiment pour décorer. Sur les routes, ce matin c'est plutôt calme. Si jamais vous avez un souci, il ne faut pas hésiter, vous nous appelez, vous composez le 03 81 833 111.
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9: Ici Besançon qui vous réveille ce matin, nous sommes avec vous, on choisit bien sûr les meilleurs morceaux pour vous accompagner. On se réveille avec le petit café, le petit bol de lait, les céréales, parfois rien du tout. Et surtout on se réveille avec Gérard Blanc ce matin et une autre histoire sur votre radio, ici, bon réveil.

0: rentrée. Lundi, je vous conseille d'être là le matin, en vous réveillant, en allant au travail ou en prenant le café, parce que vous allez avoir une très très belle surprise. Lundi, donc, dès 6h. Voilà pourquoi Loïs n'est pas là aujourd'hui. On souhaite un bon anniversaire à un animateur d'ici aujourd'hui que vous écoutez depuis maintenant bien longtemps, presque 40 ans, j'ai envie de dire.
1: Mais
0: 30
1: ans.
0: Alors, si je vous dis sagesse, expérience, vous pensez à qui? Quel animateur
1: d'ici?
0: Ah non,
1: mais je peux pas mouiller, parce que si j'en dis un, puis c'est pas lui, et puis tout le monde peut être sage ici.
0: C'est le plus vieux, et je crois qu'Emilia La Technique a déjà la réponse. C'est le plus vieux d'entre nous, le grand d'ici. Mais c'est Thyriem, évidemment.
1: Voilà, évidemment, je sais pas.
0: Une ride de plus pour notre Thyriem, on lui souhaite un bon anniversaire. Si jamais il y a un post Facebook qui vient d'être mis sur notre page Facebook, on parle de lui, vous pouvez lui laisser un message si jamais, voilà, vous aimez bien Thierry. C'est possible. On vous souhaite donc une belle journée, un bon réveil ce matin. On va partir en Bourgogne tout de suite. On va retrouver Arnaud Fromage et notre douanier de l'été avec le passeport de l'été.
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0: 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Et on y est aujourd'hui, c'est à Dijon, avec Arnaud Fromage et le douanier de l'été.
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3: Je vous le dis, moi, la Cité internationale de la gastronomie et du vin, j'en ai de la chance. Ma mission, mettre en avant ce que la France a de meilleur, sa gastronomie. Il faut dire que le repas à la française est désormais reconnu par l'UNESCO et que moi, eh bien, j'ai décidé d'en faire tout un plat.
8: Installez-vous ici. Contrôle des papiers. Nom, prénom, âge, profession.
3: Cité internationale, gastronomie et vin, 4 ans, musée.
8: Dites-moi plus.
3: Alors voilà mon histoire en quelques mots. En 2010, le repas gastronomique des Français est inscrit au patrimoine immatériel par l'UNESCO. 5 ans plus tard, en 2015, ce sont les climats de Bourgogne qui sont inscrits à leur tour. Et c'est pour célébrer cette double inscription que j'ai été voulu. Et je sais ce que vous vous dites, il n'y a probablement qu'en France qu'on peut faire un musée consacré à la gastronomie, mais que voulez-vous, on ne se refait pas.
8: Et encore un qui se croit plus malin que tout le monde. Je suis pas là pour jouer.
3: Moi non plus. La preuve, je décline ces thématiques de plusieurs façons. Des expositions, mais aussi des ateliers pour que vous aussi, visiteurs, vous mettiez la main à la pâte et au sens propre. Je dispose de salles de cinéma, d'une librairie gourmande, de restaurants, d'une brasserie et d'une boulangerie, évidemment.
8: Pour l'instant, ça ne passe pas. Il me manque une dernière information.
3: Je sais ce qui va vous mettre l'eau à la bouche. Mon expo de l'été. Elle s'appelle Révolution dans l'assiette. Elle présente toutes les innovations qui ont ponctué l'histoire de notre alimentation et ce, depuis le paléolithique. Parce que oui, le feu, c'est quand même une sacrée révolution quand on y pense. Vous y apprendrez par exemple que les hommes préhistoriques se nourrissaient de marmottes. Il est aussi question dans cette expo de l'arrivée du réfrigérateur dans les années 50 et de ce que mangent aujourd'hui les astronautes. Vous allez vous balader entre les tables avec à chaque fois deux petits jeux, des choses à sentir ou à toucher. Et oui, c'est comme ça chez moi, on expérimente et on savoure.
8: Ça suffit, ne m'en dites pas plus. Demande accordée, passeport de l'été.
0: Et la Cité internationale de la gastronomie et du vin de Dijon est ouverte, hein, vraiment tout au long de l'été avec l'exposition Révolution dans l'assiette, hein, à voir jusqu'au 28 mars 2027. 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Eleonore, vous m'avez l'air d'aimer la musique, vous. Est-ce que vous avez un instrument fétiche?
1: Ah, le piano. Ah,
0: le piano. Ah, j'adore aussi, j'aime bien. J'en ai fait quelques temps quand j'étais vraiment tout petit, le piano. Mais ça tombe bien parce qu'on va dans un studio d'enregistrement dans quelques instants. C'est dans la vallée de la Loupe. C'est juste après Talk Talk sur ICI Besançon.

0: Ils sont considérés comme les pionniers du post-rock. C'est Talk Talk, les Britanniques. C'est avec ici Besançon et It's My Life. 6h20 ce matin, nous parlons d'instruments. Pourquoi nous parlons d'instruments? Bah parce que nous sommes à Ornans avec Thierry M et les gens d'ici. Éléonore nous a dit qu'elle, voilà, son instrument c'était le piano. J'ai eu fait du piano, c'est vrai, Éléonore. Bon, je me rappelle que de la Pantera, je me rappelle que d'une partition.
1: Bah on veut vous entendre, là, vous en avez trop dit. Tous les auditeurs réclament. Alors, Émilie réclame.
0: Faut quand même le préciser, mais il y a un piano quand même dans la radio d'ici. Alors, si jamais avant 9h, si vraiment j'ai une petite minute, on ira faire du piano tous ensemble. Vraiment, c'est si j'ai le temps. Bon, pourquoi on parle de musique? Bah parce qu'on est à Ornans, dans la vallée de la Loune, et chez un producteur de musique. Il a travaillé avec Lilian Renaud, notamment le grand gagnant de The Voice. Et Thierry est avec lui, mais je crois qu'on est en train de les déranger, ils sont en train de discuter là.
2: Pour arranger les paroles, Vincent est un super culture musicale des chansons françaises.
3: La voix que vous venez d'entendre, c'est celle de Lee Katterson. On est chez vous là, dans votre studio. On est à Ornans. Dites-nous alors, votre vie ici, elle s'est installée depuis longtemps, hein?
2: Oui, je suis venu avec le travail. Avant, je travaillais chez Alstom, et maintenant, je suis retraité. Je suis plein de temps sur le studio. C'est à cause de ça que j'ai plus de temps de mettre en valeur ses talents autour d'Ornans. Et voilà, ça fait 27 ans qu'on est là avec ma femme Angela, mes enfants. L'idée, c'est de continuer tous les jours pour faire de la musique, aider les artistes à réaliser leurs rêves musicaux. Et puis,
3: qu'est-ce que vous parlez bien français?
2: C'est vrai?
3: Bah oui.
2: Mais
3: avec ce petit accent,
2: avec ce petit accent que j'arrive jamais à.
3: Surtout pas le gommer, hein.
2: Ah ouais.
3: Ah non, bah surtout pas.
2: Oui, on est là depuis 99, ouais.
3: Ouais. Et vous enregistrez comme ça? Alors, là, on a Michel Besançon, oui, qui enregistre chez vous. Lilian, on le sait.
2: Lilian Renaud.
3: D'autres.
2: Oui, on dit d'autres. Il y a Temio qui va venir bientôt. Donc, il y a Jean-Marcel. Je ne sais pas, peut-être Nelly un jour. Je travaille aussi pour Vincent. Vincent, il écrit les belles chansons aussi. Donc, je participe sur le parti technique, mixage, mastering. Parfois, je joue un peu les instruments. Voilà, donc, Julie Marceau, de temps en temps. Plein d'artistes, et je suis disponible si les artistes veulent me contacter, me contacter sur un DM sur Instagram.
3: Vous êtes venu travailler ici, et vous n'êtes jamais reparti.
2: Non.
3: Hein, en fait, c'est ça l'histoire.
2: C'est ça, ouais. Ouais. Parce que on a tombé amoureux de Ornans, les personnes, la vie à Ornans, la vie culturelle, les musiciens, et c'est vrai, on se dit souvent avec Vincent qu'on vit dans un paradis ici à Ornans. Donc, puis avec la nature, avec tout ce qui se passe autour, les animations, la belle salle du Cal. Donc il y a plein de choses ici qui fait qu'on est resté ici.
3: Mais votre fief à vous, en Grande-Bretagne, c'est où?
2: On est de Preston, c'est ouais, dans le nord-ouest, 40 km de Liverpool et Manchester, entre les deux villes. Les deux
3: ça ressemble
2: villes.
3: À quoi?
2: Oh, c'est les villes qui sont assez industrielles, mais très riches en culture musicale. Donc on peut parler de Beatles, on peut parler d'Oasis.
3: Très rock, ouais.
2: Très rock, mais aussi beaucoup de foot. C'est une culture musique, foot, sport, concert.
3: Et vous les avez suivis un peu aux Jeux Olympiques?
2: Oui, on a suivi un peu. On a gagné, je pense, 4 médailles. Ouais. C'est un record pour la Grande-Bretagne, c'est clair.
0: Ouais. Et si jamais vous voulez voir les images du studio de Lee Katterson Ornans, ben rendez-vous sur notre site ici.fr/les gens d'ici. La musique, peu importe, c'est le nouveau Zazie, on l'écoute tout de suite. Peu importe.

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1: Elle a pas annoncé d'album, mais elle est de retour quand même. C'est Zazie avec un single, peu importe. C'est Récy Besançon. On s'intéresse à vous aujourd'hui. L'horoscope, c'est dans moins d'une minute. Et les balances, c'est une belle soirée qui vous attend ce soir. À tout de suite.
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1: Vous avez choisi Ici Besançon ce matin, merci d'être avec nous. Bon réveil, ici, on s'intéresse à vous et on parle bien sûr de votre journée. Comment se passe d'ailleurs cette journée pour vous? Aujourd'hui, bah pour en savoir plus, Catherine Viguier, l'horoscope. Catherine, aujourd'hui les mêmes prévisions qu'hier?
3: Alors, avec toutefois une évolution en soirée.
4: Bélier, si vous êtes perturbé en journée, au fil des heures, vous retrouvez de la légèreté.
5: Taureau, vous êtes encore très occupé, voire préoccupé par un lien amoureux ou professionnel.
6: Gémeaux, votre besoin d'indépendance est tel, tant pis si certains ne vous comprennent pas dans l'immédiat.
7: Cancer, un petit rappel dans votre combat, évitez d'être trop susceptible à ce que l'on vous dit.
8: Lion, pas question de renoncer. Envoyez vos messages, les résultats sont pour début septembre.
9: Vierge, vous êtes touchée que l'on fasse appel à vous. Peut-être êtes-vous un peu plus sage pour résoudre un souci.
10: Balance, il y a de la joie dans l'air et vous bénéficiez de cette ambiance, surtout en soirée.
11: Scorpion, vos idées sont prises en compte, ne vous inquiétez pas. Alors restez calme et confiant dans vos échanges.
12: Sagittaire, vos objectifs évoluent et dès ce soir, vous avez les rênes en main et vous avancez.
13: Capricorne, votre nature indépendante va avoir besoin de supporters, de soutien, et c'est super bien.
14: Verseau, encore aujourd'hui, votre capacité à décider, à diriger et valoriser, en soirée, ce sera plus léger.
15: Poisson, vous partez pour ailleurs, vous changez de lieu, vous vous évadez grâce à un film ou une belle conversation.
16: Et pour nous tous, ce qui fait battre notre cœur passionnément, c'est qui, c'est quoi ?
1: Merci beaucoup. Et quoi qu'il arrive aujourd'hui, passez une bonne journée avec votre radio Ici Besançon. Et si ça va pas trop, regardez le ciel, c'est magnifique. Le soleil est en train de se lever en Franche-Comté. Vraiment de très très belles couleurs ce matin. D'ailleurs, on reparle de la météo dans un instant avec les informations.
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1: Éléonore, qu'est-ce qui fait l'actu en Franche-Comté d'ailleurs?
17: La ville de Besançon, intraitable face au salut nazi au musée de la Résistance et de la Déportation. Il y en a eu 13 depuis le début de l'année. Et puis on parlera aussi de cette maman d'origine marocaine qui habite Vesoul et visée par une OQTF. Mais avant, c'est l'heure de l'actualité en France et dans le monde. Le 90 secondes info présenté par Valentine Lottès.
18: Les excuses du gouvernement après une troisième fuite de données du fisc, les impôts, le cadastre et maintenant la base d'information des successions a été consultée par des hackers. Et ils revendiquent également le vol de millions de données à l'éducation nationale, celle d'élèves, de parents, de profs et du personnel. Nous avons désormais droit à l'aide à mourir en France. La loi promulguée est au journal officiel depuis cette nuit, uniquement destinée aux majeurs atteints d'une affection grave ou incurable à un stade avancé. Les patients auront le droit de s'administrer un produit létal en présence d'un soignant lorsque les hôpitaux seront prêts. L'incendie du Gros Bessillon est éteint après quasiment un mois de flammes dans ce massif du Var, le déploiement de 11 000 pompiers et la destruction de près de 6 000 hectares. Deux Français emprisonnés au Togo. Le ministère des Affaires étrangères confirme sans donner le motif de leur arrestation dans le pays il y a un mois et dirigé depuis plus de 20 ans par Fornia Simbe, successeur de son père, et où Radio France International n'aimait plus depuis plus d'un an. Batteur historique du célèbre groupe ZZ Top, Frank Bird est mort à l'âge de 77 ans. Formé en 1969 à Houston, au Texas, le trio de musiciens, reconnaissable à leur barbe, est devenu l'un des groupes emblématiques du rock américain. 6h23 dans l'espace, Sophie Adnaud entre dans l'histoire. C'est la première astronaute française à quitter la Station Spatiale Internationale. La vidéo est à voir sur ici.fr.
17: Merci Valentine Le Tesse. Rendez-vous dans une heure pour un nouveau point sur l'actualité. Dans l'info d'ici Besançon ce matin, on fait la connaissance d'un cycliste jurassien qui parcourt des centaines de kilomètres sans dormir et en mangeant très peu. Il s'appelle Julien Vernier, il a 41 ans, est originaire de Dole. Roman Salch, vous l'avez rencontré, ce cycliste hors du commun.
19: Sur son VTT noir et blanc comme sa tenue, une banane glissée dans la poche du dos, le Dolois Julien Vernier est prêt pour son entraînement du jour. Et son dernier exploit est impressionnant.
20: Le 7 avril dernier, j'ai fait 640 km d'une seule traite. J'ai fait Dole-Strasbourg aller-retour, donc sans dormir. Donc je suis parti à 6h du matin de Dole, arrivé vers midi et demi à Montbéliard, arrivé à 22h à Strasbourg, revenu le lendemain à 19h à Dole. Donc je pédale entre 15 et 20 000 km par an.
19: Avant de se lancer dans ces distances extrêmes, il travaillait dans la production musicale. Tiraillé par un manque de reconnaissance, il est maintenant en reconversion professionnelle. Ses entraînements, c'est 5 jours sur 7, quand les conditions météo le permettent, avec 100 à 150 km parcourus par jour. Alors son matériel, il y a mis les moyens.
20: C'est une selle très rigide, hein. On pourrait se dire il n'y a pas de confort du tout sur ce genre de selle et tout. Et en réalité, c'est donc une prise d'empreinte. Ils prennent notamment l'empreinte des ischions, ce qu'on appelle les os au niveau du fessier, et ils prennent le périnée pour avoir un maximum de confort.
19: Des bananes et des compotes, voilà son repas pendant ses courses pour ne pas tomber en hypoglycémie. Julien Vernier cherche le dépassement de soi. Le déclic, il est venu naturellement.
20: Encore une fois, je reviens un petit peu à mon handicap, mais j'ai souvent été jugé à tort et souvent rejeté arbitrairement. En fait, c'est un site à s'évader et j'ai choisi le sport comme évasion et je pense que c'est un bon choix en somme.
19: Le cycliste a une particularité liée à son handicap neurologique. Il se présente avec des yeux blancs et noirs. Tout le monde essaye de savoir, des lentilles colorées, un tatouage ou un défaut génétique. Julien Vernier veut garder le mystère.
20: On m'appelle le ghost, souvent par rapport à ça, le cycliste fantôme. J'ai croisé un cycliste un jour qui m'a dit « Ah, c'est le ghost et tout !» Et j'ai dit « Bah, comment ça se fait que tu m'appelles comme ça ?» Il fait « Il y a plein de cyclistes qui t'appellent comme ça, je savais pas. » Je cultive un peu le mystère aussi par rapport à ça, mais je m'arrête à dire simplement que j'ai un handicap neurologique. Et tant que c'est pas encore complètement diagnostiqué, pour le moment, voilà, j'en parle pas plus que ça, mais c'est un début de réponse que je peux vous donner en tout cas.
19: En septembre, il prévoit de partir de Montceau-les-Mines en Saône-et-Loire pour aller jusqu'à Bordeaux. 600 km avec du dénivelé et bien sûr, tout ça sans dormir.
17: Allez, courage, hein. Reportage à réécouter dans une heure ou sur ici.fr Besançon. Oui, par la météo, il fait quand même assez chaud aujourd'hui.
1: Oh oui, on va avoir jusqu'à 34 degrés aujourd'hui dans la région franc-comtoise avec une belle journée qui nous attend. Ce matin, il fait beau, ciel bleu, cet après-midi, c'est pareil. Alors, on aura quelques nuages quand même dans la journée qui vont se balader, mais c'est vraiment pour faire joli. C'est des nuages pour décorer. Donc, ouais, une belle journée avec 34 pour les maxis dans les plaines du Jura. 32 à Vesoul ce matin, cet après-midi. 32 pour Besançon également. On aura 32 à Ornans, à Lille-sur-le-Doubs et puis 29 à 31 degrés pour Champagnole, Saint-Claude, Luxeuil, Pontarlier ou encore Morteau. Sur les routes, c'est plutôt calme. On a les coups de frein évidemment avant la frontière suisse. C'est pour les frontaliers qui partent au travail ce matin. Bon courage, chers amis. Belle journée. Les ralentissements, vous les trouvez entre Jougne ou Le Creux. Si jamais vous avez un souci ce matin, vous pouvez nous contacter. Il n'y a aucun problème. Il y a le WhatsApp d'ici pour nous écrire ou alors il y a le 03 81 833 111.
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1: Des infos, oui. Du plaisir aussi. Avec Michel Jonas et la boîte de jazz ce matin.

0: Boîte de jazz, Michel Jonas sur votre radio ce matin, ici Besançon.
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0: Et ce matin, Loïs Paton n'est pas présent avec vous. Excusez-le, il est en train de préparer la rentrée. La rentrée, c'est lundi, avec plusieurs surprises et un nouveau programme pour vous, du coup. Il est en train de se préparer, il sera de retour vendredi d'ailleurs, juste avant la reprise la semaine prochaine donc de cette nouvelle saison, ici, avec votre radio en Franche-Comté. On l'embrasse d'ailleurs, Loïs Paton. Si jamais vous, ce matin, vous pouvez nous partager les températures chez vous, il y a un post Facebook, sur notre page Facebook. D'ailleurs, on a Gilles qui dit qu'il fait déjà 10 degrés au four ce matin, et Benoît, 18 à Saint-Vite. C'est pas les mêmes températures, mais c'est aussi pas les mêmes secteurs. Éléonore Richard, est-ce que vous et le jardinage, ça fait un, ou peut-être pas du tout d'ailleurs?
3: Ah, ça
0: coup.
3: Fait rien du tout.
0: Ouais,
3: ah ouais,
0: pas
3: non,
0: très
3: non, moi je sais pas m'en occuper, j'essaie de maintenir des plantes en vie d'une amie qui est passée par ici, Marie Maison.
0: Voilà. Ah oui.
3: Et c'est pas évident.
0: Les plantes sont martyrisées peut-être.
3: Bah là, elle souffre du chaud, moi je fais ce que je peux, mais bon.
0: C'est pas facile.
3: Je sais pas si elle reverra vivante.
0: Moi j'ai des plantes et c'est un peu bizarre parce que c'est vrai qu'il y a des périodes où je m'en occupe un peu plus que d'autres, mais elles résistent. Elles ont toujours ce bel aspect, cette belle couleur verte. Donc,
3: franchement, j'avais la main verte.
0: J'ai peut-être pas la main verte, mais j'ai le pouce vert en tout cas, une partie, c'est déjà pas mal. Pourquoi on parle de tout ça? Bah parce que aujourd'hui, dans l'envers des vacances, on va parler jardin. Nathan RLT nous emmène à la Saline Royale d'Arquesnans dans le Doubs. C'est un site classé UNESCO et sur le secteur, on retrouve de nombreux espaces extérieurs.
4: La Saline Royale d'Arquesnans, un site de 13 hectares en tout, composé à 80% d'espaces verts, pelouses, jardins, 30 au total et environ 3 km de haies, le tout entretenu par une équipe de jardiniers internes à la Saline que nous présente Denis Duquet, responsable jardin et biodiversité.
5: On a une équipe de 6 permanents et puis de 2 apprentis. Ça c'est l'effectif constant. Et puis on accueille également, on a des stagiaires, on a des écoles qui participent plutôt au festival qu'à l'entretien des jardins.
4: Le festival des jardins qui se tient jusqu'en octobre prochain dans le deuxième demi-cercle de la Saline. Et pour entretenir le tout, les jardiniers du site ont des journées bien rodées.
5: La journée, elle peut être très variable si on se situe en été ou en hiver ou au printemps lorsque l'on monte le festival. Là, en été, en pleine canicule, les jardiniers commencent très très tôt. Et ils commencent par de l'arrosage principalement. Et puis ensuite, c'est de l'entretien plus léger. En hiver, on commence à préparer les plantations pour le festival qui va suivre. Et puis au printemps, le travail des jardiniers, c'est surtout l'accueil de classes qui viennent en chantier école et qui participent au montage des jardins. Ça correspond vraiment à une grosse partie de notre activité.
4: Vous avez entendu parler d'arrosage, arrosage raisonné sur le site de la Saline.
5: Déjà, on est très préoccupé par cette problématique de l'eau. Donc, il y a énormément de jardins que l'on n'arrose plus. Donc, ça représente, on va dire, au moins les deux tiers, voire les trois quarts de la surface. Et l'arrosage, on le réserve à la partie de maraîchage et puis à la partie festival des jardins où là, bien évidemment, on a mis en place des plantes annuelles, des vivaces qui ont été plantées au mois de mai. Donc forcément, elles, il faut qu'on les accompagne.
4: Un arrosage assuré par une réserve d'eau des plus naturelles.
5: Nous, ce que l'on dit, c'est qu'on a un hectare de toiture à la Saline et cette eau, effectivement, elle n'est pas récupérée par des chaînes, elle tombe directement au sol et elle va dans la nappe. Donc notre réserve, quelque part, c'est de dire, au lieu de mettre ça dans des cuves, on restitue l'eau à la nappe et effectivement, nous, après, on repompe dans la nappe.
4: Voilà, maintenant, vous savez tout. L'envers des jardins de la Saline Royale d'Arquesnans dans le Doubs n'a plus de secret pour vous.
0: Eh ben merci, c'est grâce à vous Nathan RLT. Il y a Calogero là qui arrive avec son single 1987 et juste avant, on s'intéresse à vos animaux. Si votre chien tire la laisse trop souvent, restez avec nous, on a peut-être des solutions. Et c'est dans moins d'une minute.
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0: Et belle journée avec nous. Alors, dans la vie, il y a deux équipes. Il y a ceux qui ont un chien et dont le chien marche au pied tranquillement, voilà, comme dans une pub. Et il y a l'autre équipe, ceux qu'on croise et qui sont en train de se faire traîner façon traîneau urbain. Donc, si votre chien tire en laisse, si c'est votre cas, rassurez-vous, vous n'êtes pas seul. Et on en parle avec le docteur Pierre Fabin, notre vétérinaire.
7: Avoir un chien qui tire en laisse, c'est un peu le cauchemar des balades. On commence avec l'idée de prendre l'air et on finit avec une épaule en vrac. Pourtant, ce comportement n'est pas un caprice. Dans la majorité des cas, c'est juste que votre chien n'a jamais appris à marcher autrement. Un chiot explore le monde avec enthousiasme. Il tire vers une odeur, un copain, un truc qui bouge. Et si à ce moment-là, vous suivez le mouvement, sans y prêter attention, vous lui apprenez que tirer, eh ben, ça marche. Résultat, à l'âge adulte, il est persuadé que la laisse sert à tirer son humain et pas à marcher avec lui. Et plus il grandit, plus ça devient vite un enfer.
0: Donc, c'est un problème d'apprentissage. Comment on corrige ceci ?
7: Déjà, il faut reprendre les bases. Le premier exercice, c'est ce que j'appelle la laisse détendue. Quand votre chien tire, arrêtez-vous. Pas un mot, pas une engueulade, pas de geste brusque. Devenez juste un poteau. Et quand il revient vers vous, ou détend la laisse, et là, vous avancez. L'idée, c'est de lui montrer que la tension stoppe tout plaisir et que la détente permet, elle, d'aller de l'avant. C'est très fastidieux au début, je sais, mais très efficace. Et bien sûr, récompensez-le quand il marche bien. Une petite friandise discrète, une parole douce, ça encourage les bons comportements. Et attention à la laisse en rouleur. C'est l'ennemi numéro un de la marche au pied. Ça encourage votre chien à rester en tension en permanence.
0: Et il y a des races qui tirent plus que d'autres ?
7: Clairement, oui. Un husky ou un berger ont des instincts de poursuite ou de traction bien plus marqués qu'un cavalier King Charles. Mais quel que soit le chien, on peut améliorer la marche en laisse. Ça demande juste un peu de patience et de cohérence. Évitez juste d'être incohérent. L'empêcher de tirer une fois et le laisser faire une autre. C'est comme parler deux langues en même temps. Et surtout, n'attendez pas que la balade devienne un enfer. Mieux vaut corriger tôt que d'espérer un miracle plus tard. Et si vraiment vous êtes dépassé, il n'y a pas de honte. Un bon éducateur canin peut tout changer. Et après tout, il vaut mieux investir dans quelques cours d'éducation que dans une séance d'ostéo pour votre épaule.
0: C'est bien vrai. Merci. Les conseils du vétérinaire Pierre Fabin, retrouvés en intégralité toute sa saison, c'est sur notre site ici.fr Besançon et l'application ici. J'ai trois belles sorties pour vous en Franche-Comté et je vous les présente les trois juste après. Calogero, on l'écoute. Comme promis, 1987. C'est l'un de ses tubes, l'un de ses succès. Et vous l'écoutez ce matin avec nous ici.

0: Ici Besançon avec Liberté Chérie, l'album de Calogero et l'extrait 1987. Ici Besançon avec, comme chaque jour avant les infos de 7h, les 3 plus, les 3 sorties à connaître en Franche-Comté. Et vendredi, eh ben c'est le jour J. Vendredi, c'est la fête du...
1: Morbier.
0: Eh ouais, c'est la fête du Morbier en Franche-Comté. Vraiment, c'est un chouette événement. C'est dans le Jura. On soutient cette sortie. Ça commence vendredi. C'est une belle journée. Enfin, ça commence vendredi. D'ailleurs, ça se termine aussi vendredi. Hein. C'est une journée. C'est gratuit. C'est une grande fête populaire consacrée donc à ce fromage, hein, un fromage d'ici. Donc fête du Morbier. Alors il y aura un programme plutôt riche quand même vendredi. Il faut le dire. Déjà 9h, le marché artisanal va commencer vendredi. Ensuite, il y aura les concours interprofessionnels avec des démos de fabrication aussi le matin et en début d'après-midi. Le soir, c'est la morbiflette géante, on se régale, c'est à 19h, tout le monde est invité. Et puis ensuite, une soirée dansante,
1: vous
0: le soir,
1: allez y aller, vous,
0: dès
1: 21h. Oui.
0: Bah moi, s'il y a morbiflette, je serai présent. Et dès 18h55, hein, je serai dans la queue, je serai là. Alors bon, l'accès, il est gratuit pour assister aux démos, etc. Mais par contre, il faudra payer, hein, si vous voulez déguster la morbiflette, c'est normal.
1: Évidemment.
0: C'est la fête du Morbier, c'est vendredi. Sinon, ce week-end, c'est aussi la Coupe du Monde d'été de combiné nordique. C'est à Chauneuf, c'est près de Mout, c'est dans le Doubs. Alors, c'est la troisième fois quand même que Chauneuf accueille une étape du Summer Grand Prix. Il y a eu 2024, 2025, cette fois-ci c'est 2026. Et pour faire simple, il y a la première journée vendredi, ce sera plutôt la première soirée. Mais il y a surtout le samedi avec les épreuves individuelles et le dimanche avec les épreuves mixtes en équipe. C'est ce qu'il faut savoir. Pour voir la compétition, c'est gratuit, hein, voilà, c'est en accès libre, hein, c'est au tremplin de Chauneuf. Combiné nordique, on rappelle, c'est du saut à ski et du ski. Donc là, vu que c'est l'été, c'est ski roulette et saut à ski
1: sur neige,
0: voilà, tout simplement, sur le tapis vert. Et si jamais, si vous voulez aussi faire la fête, sachez que du coup, vendredi, c'est la soirée Opéra Rock Fabrice Guy avec la Coupe du Monde d'été. C'est du théâtre, c'est du cirque, c'est de la musique. Et l'idée avec ce show, c'est qu'on redécouvre la vie de notre champion olympique, hein, donc de 92 à Albertville, Fabrice Guy. Et puis, sinon, une dernière sortie de la guinguette de la mi-août. Celle-ci, elle est pas mal aussi. Elle est pas mal. Si vous aimez l'esprit guinguette, Eleonore.
1: Ah bah, avec cet accordéon, on ne peut qu'aimer.
0: Sympa.
1: On y va.
0: On y va. Et bah, on va y aller samedi, tout pareil. 18h. Alors, cette fois-ci, ce sera au Château du Désert. Donc, dans un joli endroit, en plus, hein, voilà, pour se raconter. C'est à Mèche. Pour faire simple, c'est gratuit aussi. Avec buvette, restauration, apéritif musical à 18h. Ça va être sympa. Et après, un concert du groupe Colorado 2.0. C'est du rock, c'est sympa. Voilà, donc si jamais, il y a la guinguette de la mi-août ce week-end, il y a la Coupe du Monde d'été à Chauneuf et il y a aussi la fête du Morbier vendredi. Donc ça c'est clair au moins. Si jamais vous cherchez une sortie ce week-end,
1: on sait quoi faire.
0: Bah voilà, c'est ici Besançon, c'est ça ici le but, hein, c'est voilà, de vous divertir, de vous informer. Et pour vous divertir, là nous on a choisi U2 ce matin avec Without You sur votre radio, ici.

0: Ici Besançon avec la bande à Bono. Ce matin, c'est YouTube avec Without You. Il est bientôt 7h. On attend les infos d'Eléonore Richard, hein, bien sûr. L'actu en Franche-Comté, dans le monde et en France. Et juste avant, on se marre avec l'humour en tube de Fred Ballard. Et cette question, le numérique peut-il nous rendre fous? On en parle avec elle dans un instant. À tout de suite.
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0: Et on s'intéresse au numérique aujourd'hui. Le numérique, il est partout. On ne peut plus s'en passer, c'est vrai. Et grâce au numérique, on communique beaucoup plus vite. Enfin, pas toujours. Dans l'humour en tube, Fred Ballard a noté que parfois on a quelques lenteurs.
8: Si vous êtes satisfaite de votre message, faites le 1.
9: Ah ben non, je ne suis pas satisfaite.
8: Si vous voulez recommencer, faites le 2.
9: Le 2?
8: Vous avez fait le 2. Mmh. Si vous êtes satisfaite d'avoir fait le 2, faites le 1.
10: Voilà, bah heureusement que depuis, on est passé au SMS qu'on met un quart d'heure à écrire ou aux messages vocaux qu'on envoie pour ne rien dire et que tout le monde écoute en accéléré. Bon, ceci dit, quand on appelle certains services clients, il y a toujours de quoi devenir dingo.
9: Et là, je sais pas, là, qu'est-ce que je fais? Je sais pas.
8: Votre temps est écoulé. Hein? Faites le 5 si vous voulez 10 secondes afin de faire le 3 parce que vous avez fait le 2, ou faites le 6 pour 10 secondes pour faire le 4 si vous avez fait le 1 parce que vous vouliez faire le 2. Faites le 7 pour recommencer, le 8 pour entendre ses choix de nouveau, ou le 9 pour ne pas réécouter ses choix. Pour recommencer, faites l'étoile. Faites l'étoile sur le clavier.
9: Non, mais fallait le dire, ça, l'étoile-là.
10: Oui, petit rappel, hein, il y a une étoile sur les claviers. Faire l'étoile avec son corps, ça marche beaucoup moins bien. Mais merci Anne Dorval et Marc Labrèche pour ce tuto comico-numérique, hein, qui nous rappelle que rien ne vaut une vraie communication téléphonique.
11: Ok, d'accord. Ok, top, cool. Ok, kiss, love, peace. Top, cool, ok, yes, top. Ok, flex. Ok, tu raccroches moi ou je raccroche toi? Pardon, on raccroche à trois. Ah bon? On peut pas, on est que deux là.
10: Oui, alors c'est vrai aussi que les conversations téléphoniques entre humains ne sont pas toutes méga constructives. Hein. Merci à Gad Elmaleh de nous le rappeler. Mieux vaut rire à trois que raccrocher à deux.
0: Merci, merci beaucoup ma chère Fred Ballard. L'humour en tube, hein, c'est de retour bien sûr demain juste avant les infos de 7h. Pour la musique, il y a Rose Lawrence qui arrive, Julien Clerc, Jimmy Cliff. Et là tout de suite, nous on s'intéresse à votre actualité.
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0: 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L'actu avec Eléonore Richard. Bonjour Eléonore.
12: Bonjour Louis, bonjour à tous.
0: La ville de Besançon, intraitable face au salut nazi, au musée de la résistance et de la déportation.
12: Et dimanche, c'était le 13e de l'année, filmé devant le seul drapeau nazi du musée. Et celui d'avant remontait à début août. La ville porte plainte systématiquement, mais ça ne suffit plus, selon Christine Verte, adjointe au maire en charge de la citadelle.
13: Aujourd'hui, notre objectif n'est pas simplement de déposer plainte systématiquement après chaque fait qui est avéré. Nous souhaitons aujourd'hui désormais mettre en place une véritable démarche de prévention, de suivi, de dissuasion, afin de protéger durablement un lieu patrimonial et de mémoire qui est majeur à Besançon. Alors concrètement, aujourd'hui nous allons renforcer la signalétique à l'entrée du musée et à l'intérieur du musée. Et puis aussi, nous avons l'idée de donner aux agents la possibilité, enfin surtout de le mettre en place, à chaque achat de billet, de prévenir que cet établissement est sous vidéosurveillance. C'est une situation qui nous alarme et qui nous indigne fortement. Et c'est pour ça qu'aujourd'hui, la ville a choisi la fermeté et on laissera rien passer.
12: Le musée enregistre une multiplication de ses saluts nazis depuis le début de l'année, 13 cette année, donc contre 5 au total en 2025. Pour rappel, cela peut valoir jusqu'à 45 000 euros d'amende et 5 ans de prison. Le numéro du SAMU à nouveau opérationnel depuis hier soir en Franche-Comté. La panne d'ampleur qui touchait le centre d'appel depuis lundi est maintenant résolue. Pendant plus de 24 heures, il fallait appeler le 112 ou le 18 en cas d'urgence vitale. Mais maintenant, retour à la normale, le 15 fonctionne à nouveau.
0: Les gendarmes de Haute-Saône lancent un appel à témoins.
12: Oui, pour comprendre ce qui est arrivé à ce motard de 29 ans mort sur la route hier matin. Ce père de famille habitant de Combeau-Fontaine a eu un accident sur la route départementale 3 à Lambray en allant au travail. Si vous avez été témoin, vous pouvez contacter les gendarmes de Port-sur-Saône qui cherchent à faire la lumière sur les circonstances de cet accident. Les pompiers du Doubs appelaient à la maison d'arrêt de Besançon hier soir, un peu avant 22h, pour un détenu qui a mis le feu à des papiers dans un couloir, rapidement éteint. A priori, pas de dégâts à déplorer.
0: Ici Besançon, 7h02, l'angoisse se poursuit pour cette mère de famille à Vesoul.
12: Oui, d'origine marocaine, elle est sous le coup d'une OQTF, une obligation de quitter le territoire français. La semaine dernière, elle avait été placée en centre de rétention administrative, puis libérée par un juge des libertés. Elle a écopé d'une nouvelle assignation à résidence avec obligation de quitter la France ce dimanche. C'est un peu le serpent qui se mord la queue pour cette mère de 6 enfants. Elle n'arrive pas à être régularisée car elle ne peut pas présenter un bulletin de salaire. Mais les employeurs attendent justement cette régularisation pour pouvoir lui signer un contrat de travail. Son mari, Abdel Samad, vient de signer un CDI. Toute cette situation est invivable pour lui.
2: Moi, j'ai resté avec ses enfants, mais la semaine prochaine, moi, je commence le travail. Le problème, moi, obligé de commencer le travail parce que moi, j'ai signé un contrat CDI. Obligé de commencer le travail le lundi. Mais faire quoi pour laisser les enfants? J'ai pas trouvé les réponses pour cette question. Faire quoi avec ces enfants? J'ai besoin d'une solution. Pour le monsieur préfet, s'il vous plaît, aidez-moi et aidez ma femme et aidez ses enfants.
12: Les enfants qui sont tous scolarisés sont inscrits pour la rentrée scolaire dans 2 semaines. Attention aux faux démarchages à domicile dans le Grand Besançon. Plusieurs signalements font état de faux techniciens spécialisés en fibre optique et tentent parfois de soutirer de l'argent en liquide. Alors, sachez qu'aucun technicien ne se déplace à l'improviste pour vérifier un équipement. Alors, il ne faut pas hésiter à demander une carte ou appeler le fournisseur. Et surtout, ne rien signer ou ne pas donner d'argent en cas de doute.
0: Une vache sauvée hier à Frun dans le Haut-Doubs.
12: Ouais, la bête était enlisée dans la vase d'un étang. Les pompiers avec une équipe animalière et une équipe sauvetage des bléments sont intervenus. Ils ont pu extraire à la vache grâce à un manuscopique sans la blesser.
0: Bon, Léonore, la canicule c'est fini, mais la sécheresse, elle est encore là.
12: Oui, les sols et la végétation reste très sec malgré la pluie de ces derniers jours, avec toujours un fort risque d'incendie. Les pompiers appellent donc à rester vigilants. Clément Rivoire, capitaine du SDIS du Doubs.
14: Ça compense pas les plusieurs semaines de déficit hydrique qu'on a vécu. Donc on reste dans une période de sécheresse qui est assez importante, avec une végétation qui peut être encore assez réceptive au feu. Et donc il faut pas confondre une baisse des températures qui est la bienvenue, hein, bien entendu. Mais pour autant, il n'y a pas de disparition du risque complètement. Les bons réflexes sont toujours à adopter. Il va falloir qu'on les adopte de plus en plus dans nos pratiques. Et aujourd'hui, il est plus possible de voir des mégots jetés par la fenêtre, de voir des barbecues trop proches de la végétation et qui pourraient vite se propager. Voilà, il y a des bonnes pratiques aujourd'hui qu'il faut qu'on instaure sur le long terme. Ça, c'est important pour se préparer pour la suite.
12: Pour rappel, 9 feux sur 10 sont d'origine humaine. 214 km/h au lieu de 110. Un excès de vitesse de plus de 100 km/h donc sur la RN19 près de Lure avant-hier. Le conducteur a été testé positif au cannabis. Son permis a été suspendu, sa voiture emmenée à la fourrière et il devra passer devant le tribunal.
0: Elle, c'est une vraie as du volant.
12: Oui, pas sur la route, mais en badminton. Julie Franconville, suisse, mais inscrite dans un club bisontin, est en 16e de finale des championnats du monde de badminton. Ça se passe en Inde et elle joue en double mixte avec son frère. Match aujourd'hui à 10h. La franc-comtoise originaire de Villers-le-Lac, Anna Tatranova, en revanche, a été éliminée dès le premier tour hier en simple dame.
0: Éléonore, quelle est l'actu en France et dans le monde aujourd'hui?
12: 46 cas de légionellose détectés en Savoie depuis juin. L'origine de la contamination toujours inconnue. Et puis deux Français arrêtés et détenus au Togo, deux réalisateurs d'une société de production française d'après le ministère français des Affaires étrangères.
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12: Oui, il va faire chaud, mais ça va, la canicule ne revient pas non plus.
0: Oui, c'est vrai qu'il y a du mieux. Une belle journée aujourd'hui en Franche-Comté pour la météo. Ce matin, du beau, cet après-midi, c'est pareil. On aura quelques nuages par moment dans la journée, mais ce sera vraiment très bref. Une journée donc ensoleillée, 34, c'est la maxi annoncée cet après-midi pour le secteur de Dole. On aura 32 en Haute-Saône, 32 également pour la capitale comtoise, la vallée de la Loue, le secteur du Pays Clerval, 31 à Champagnol dans le Jura, à Saint-Claude aussi, à Luxeuil, au nord Haute-Saône, et puis 29 pour Pontarlier. Et Mèche ce mercredi. Sur les routes, c'est plutôt calme ce matin, c'est encore les vacances. Profitez-en, tout va bien. Concernant la frontière suisse, ça y est, là, c'est en train de se désengorger tout doucement. Bon, vous perdez encore bien 4-5 minutes sur votre temps de trajet à la frontière, entre Jougne et la frontière. Ici Besançon, on vous accompagne jusqu'à 9h ce matin avec la bonne humeur et puis surtout avec de la bonne musique.
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0: On fait couler le café tranquillement, on souhaite une bonne journée, on écoute Africa tout de suite. C'est Rose Lorraine sur votre radio de l'été.

0: Et ce morceau, il a connu un immense succès en 1982, à tel point qu'il y a eu la version anglaise qui a été réalisée pour le commercialiser à l'étranger l'année suivante. C'est bien sûr Africa, et c'est avec Rose Lawrence sur notre radio. Ici Besançon ce matin. Bon réveil.
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0: Petite particularité, cette semaine, votre radio vous offre votre morceau de Morbier pour ce week-end. Éléonore, Richard, vous êtes team Comté ou team Morbier, vous, dans la vie ?
2: Team Comté, je suis désolée.
0: Non, on n'est pas de la même team. Moi, je suis plutôt Morbier. C'est vrai qu'à Noël, pour les repas de famille le dimanche, il y a le Comté sur la table, il y a le Morbier. Celui qui tape le morceau de Morbier, c'est moi. Vraiment, je l'assume, c'est moi. Je suis pas trop Comté. J'aime bien le Comté, évidemment, c'est un classique. Mais bon, c'est pas non plus ma tasse de thé. Même si ça se déguste.
2: C'est dur d'entendre
0: très bien.
2: Le matin comme ça.
0: Et moi, je vais manger avec la moutarde, le Comté.
2: Oh là là.
0: Ouais, je trempe dans la moutarde, mais c'est
2: non,
0: très bon.
2: Non, mais coupez-lui le micro. Hein,
0: non, mais faut essayer. faut essayer. Bon, ce matin, on vous offre du Morbier. Je vous explique, c'est la fête du Morbier vendredi. Du coup, pour soutenir l'événement, on a choisi de vous offrir du Morbier tout au long de la semaine. Vous voulez ce morceau, c'est simple. Vous nous envoyez tout de suite, maintenant, le mot Morbier sur notre WhatsApp ici Besançon. Notre contact, c'est le 0380 833 111. Vous nous ajoutez, vous nous envoyez le mot Morbier via WhatsApp, et pour 7h25 on jouera avec vous et on vous offrira votre morceau de Morbier, en sachant que je vous rajoute aussi des entrées pour la Coupe du Monde d'été de combiné nordique.

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3: Et vous, vous préférez le Comté ou le Morbier? Vous pouvez nous écrire hein, sur le WhatsApp d'ici ou encore la messagerie Facebook de votre radio. Ici Besançon, n'hésitez pas, j'ai envie de savoir qui est avec qui ce matin. Mon œil dans le projecteur, c'est tout de suite avec Gérald Roux. Alors, dans cette dernière partie de l'été, on jette un regard sur ce qui nous attend d'ici la fin de l'année. Et ce matin, on parle de cette rentrée littéraire.
4: La rentrée littéraire, beaucoup de livres, beaucoup moins de lecteurs. Dans les jours, dans les semaines qui viennent, jusqu'à fin octobre, environ 460 romans vont débarquer dans les rayons de vos librairies et de vos grandes surfaces. Au même moment, il y aura la promo des écrivains, invités des télés, des radios, interviewés par la presse écrite, sur les réseaux sociaux, et les éditeurs commanderont de grosses campagnes de publicité. Ce sera l'occasion de belles découvertes et de s'évader grâce à un bon roman, mais au-delà de l'aspect artistique, ce flot de nouveautés littéraire a quelque chose d'étourdissant, car les sorties de livres, c'est aussi une affaire de volume qui peut paraître disproportionnée par rapport au lectorat. En moyenne, chaque année en France, 190 000 tonnes de livres sont transportées par les éditeurs vers les points de vente. Les livres restent en moyenne 3 mois en rayon nouveauté, et comme un livre en chasse un autre, environ 20% de ce qui a été livré est renvoyé à l'éditeur, ce sont les invendus. Et quand ils sont retournés, les deux tiers des invendus vont au pilon, c'est-à-dire qu'ils sont détruits et partent au recyclage. En face, il y a nous, les lecteurs, qui lisons de moins en moins. Selon le baromètre 2025 du Centre National du Livre, seuls 56% des personnes interrogées se disent lecteurs réguliers. Une baisse de 5 points en 2 ans. Le temps de lecture, lui, a baissé de 10 minutes. Seuls les seniors lisent plus. À l'autre extrémité de la pyramide des âges, la dégringolade de la lecture chez les jeunes, qui décrochent à l'adolescence, surtout les garçons. Pour se divertir, ils passent 10 fois plus de temps sur un écran que face à un livre. Et il faut encore savoir qu'un tiers des 16-19 ans ne lisent pas du tout, c'est particulièrement net dans les milieux les plus pauvres. Tout ça n'est pas vraiment étonnant quand on connaît l'importance des smartphones dans nos vies, des images qui nous happent, des notifications qui nous perturbent. Ce qui reste surprenant, c'est que le volume de livres expédiés chaque année soit toujours aussi démesuré.
3: Bon, merci beaucoup pour ces informations. Et à demain, bien sûr, pour un nouveau coup de projecteur sur cette fin d'année 2026. J'ai un soutien, ça y est, Eric de Fougerolles sur la page Facebook. Lui aussi, il est team Morbier. Et ça y est, tac, 1-0 pour moi-même, hein, Eleonore. Bref, on entend les infos de 7h30, Eleonore. En attendant, on va partir à la ferme. Une ferme haussonnoise avec des bons produits. On est

0: je vois qu'on se fait plaisir, hein. Monsieur va jouer au Palais des Congrès de Versailles le 10 octobre prochain. C'est bien sûr Julien Clerc, vous l'avez peut-être reconnu avec son morceau « Ce n'est rien » sur ici Besançon. Il est 7h20, c'est l'heure de retrouver le meilleur d'ici ça marche. Je vous explique, en fait, tout au long de l'année, le Hispaton, il met en avant des associations, des entreprises et des projets de la région en compagnie d'Anne Fauvarc. Et ce matin, on réécoute les meilleurs moments donc de « Ici ça marche » avec notamment la découverte d'une ferme franc-comtoise.
1: Allez, on file dans un petit hameau au cadre bucolique. On est à Thé en Sauran. C'est en Haute-Saône, juste avant Rio, en venant de Besançon.
2: Un petit village où se trouve la ferme et le magasin Thé Bio. Élevage, céréales, énergie renouvelable. Un savant mélange qui a tout pour plaire.
1: Emma De Villers, bonjour.
3: Oui, bonjour.
1: Vous êtes la responsable du magasin Thé Bio, hein, sur place. Mais déjà, la ferme bio de thé, c'est quoi? On y fait quoi concrètement?
3: Alors, c'est mes parents qui ont monté cette structure. On est en bio depuis 96 et ils ont monté tout petit à petit. On a un élevage laitier déjà. On traite un peu plus 100 vaches laitières robotisées. On a un élevage de porcs, des poules pondeuses. Il y avait un petit élevage de lapins. On a un petit peu réduit dernièrement. De la farine de blé, une unité de méthanisation, il y a des gîtes ruraux.
1: Ça fait pas mal de choses déjà, Emma. Quand on parle de ferme écologique aujourd'hui, on entend quoi par ça? Quel est votre fonctionnement? Vous parlez de plein d'activités, mais qu'est-ce qui fait que c'est biologique?
3: Eh ben, c'est la façon de fonctionner. On travaille sans engrais, sans pesticides. Les animaux ont accès à l'extérieur. Et puis, on essaie d'être plus possible en autonomie avec de l'énergie renouvelable, l'unité de méthanisation notamment, qui utilise les excréments des animaux pour produire de la chaleur et être valorisé en électricité. C'est tout un cycle, mes parents ont fait pour que tout soit en écologie, avec du naturel.
1: Un système plutôt ingénieux. Et quels sont vos plus beaux produits, selon vous, qu'on peut trouver au magasin Thé Bio? Je sais que c'est aussi possible de faire des visites de la ferme, d'ailleurs.
3: Oui, on le faisait jusqu'à maintenant. C'était mon papa qui s'en occupait. Là, il prend un petit peu sa retraite quand même.
1: Il a le droit.
3: Il a le droit, tout à fait. Et puis, on a subi un gros incendie en janvier qui a détruit un bâtiment agricole avec une partie d'élevage des porcs et du matériel et du fourrage. Donc du coup, on est un peu en pleine restructuration actuellement. On voit pour comment va évoluer la structure. Mais nos plus beaux produits, on fait la viande de porc qu'on transforme sur place. Donc on a toute la gamme de charcuterie. En hiver, c'est pour ce qui va pour la choucroute, la raclette, et en été, c'est plus les chipots, les merguez, la viande marinée. On fait du jambon blanc, du bacon, tout est transformé sur place.
1: Tout est transformé sur place, et c'est aussi pour ça qu'on voulait vous passer un petit coup de fil ce matin, c'est pour vous soutenir suite aux différentes difficultés. Le magasin, il est ouvert les mercredis de 14h à 18h30, les vendredis aussi de 9h à midi, puis de 14h à 18h30, ou encore les samedis de 9h à midi. C'est à Thé en Sauran, un mot appartenant à la commune de Sauran, les breweries que ça se passe, juste avant Rio quand vous venez de Besançon. La ferme bio et le magasin vous y attendent. Merci beaucoup, Emma.
3: Merci à vous.
1: Excellente journée. On retrouve d'autres informations sur fermebioté.fr. T-T-H-E-Y, je le précise.
0: Le meilleur d'ici, ça marche avec la voix de Loïs Paton notamment. Alors, Loïs, il est pas là aujourd'hui. Il sera de retour fin de semaine. Pourquoi? Eh ben, parce qu'il est en train de préparer la rentrée. Lundi, c'est la rentrée pour nous. Voilà, nouveau programme avec plein de surprises. Et ces surprises, eh ben, faut les prévoir. Du coup, c'est ce que fait aujourd'hui notre Loïs. On l'embrasse. Jimmy Cliff pour la musique. On joue juste après.

0: On a quand même eu la chance de l'avoir deux fois en Franche-Comté en 2014 ou en 2018. C'est au Nologo Festival. C'est Jimmy Cliff avec We All Have One sur votre radio ici Besançon. On va jouer dans un instant. On vous offre du Morbier ce matin et on joue juste avant les infos de 7h30 sur votre radio de l'été.
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0: 7h28 sur votre radio ici.
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0: Vendredi, c'est la fête du Morbier dans le Jura, et du coup, nous, ici, on a choisi de vous offrir du Morbier tout au long de la semaine et d'adapter notre jeu compter, pas compter en Morbier, pas Morbier. C'est un vrai ou faux, et c'est Dalenda qui nous retrouve ce matin. Bonjour Dalenda. Allô Dalenda, comment ça va bien? La vie est belle?
7: Ouais, ça va super.
0: Bon Dalenda. Ok, ok, ok, on voit qu'il y a de la bonne humeur chez Dalenda. Dalenda, on va jouer vous et moi, c'est un vrai ou faux qui vous attend pour remporter donc votre morceau de Morbier et vos deux entrées pour aller à la soirée Opéra Rock de Fabrice Guy. C'est vendredi cette soirée et pour vous un vrai ou faux spécial Morbier aujourd'hui. On y va, si jamais vous avez des doutes, il y a Eleanor Richard pour vous aider. Dalenda, c'est parti, vous me dites vrai, faux, Morbier ou pas Morbier. Selon le cahier des charges de l'AOP Dalenda, il faut 45 jours minimum pour affiner un Morbier. Comptez ou pas comptez, Morbier ou pas Morbier. Dalenda.
7: Morbier.
0: Morbier. Au total, dans la région, on compte 15 producteurs de lait pour Morbier. Vrai ou faux? Morbier ou pas Morbier?
7: Faux.
0: Faux, pas Morbier. Très bien. Et la dernière, ce week-end, le syndicat du Morbier dévoilera le programme de son partenariat avec l'équipe de France de rugby pour la Coupe du Monde 2027. Le rugby et le syndicat du Morbier. Vrai ou faux? Morbier ou pas Morbier? Ça serait bien, mais malheureusement, c'est faux. Il n'y a pas de partenariat rugby-Morbier, mais ça passe quand même. C'est un 2 sur 3 d'Alenda. Bravo, bravo.
7: Oh,
0: et franchement, il n'y a que la dernière où vous êtes loupé, mais en même temps, c'est faux. Il n'y a pas de partenariat. Pour le reste, vous n'êtes pas loupé. Il faut bien 45 jours pour affiner un Morbier. Et ce n'est pas 15 producteurs de lait, mais 2000 au total. Voilà, vous remportez votre morceau de Morbier et vous irez à la soirée de Fabrice Guy. Eh bien, vendredi, ma chère Dalenda. Je vous souhaite une belle journée. Nous, tout de suite, on s'intéresse à l'actualité. Le 90 secondes info, l'actu dans le monde et en France. Eh bien, c'est tout de suite avec notre rédaction.
8: Une troisième fuite de données au fisc, les excuses du gouvernement et maintenant les hackers revendiquent un piratage à l'éducation nationale face au risque d'usurpation d'identité et de tentative d'hameçonnage. Votre radio ici vous explique comment vous protéger dans toutes ces situations avec notre chronique Vie numérique, vie privée sur notre site internet. Après 4 années de débats, la loi sur la fin de vie est promulguée par Emmanuel Macron. Parue cette nuit au journal officiel, elle instaure l'aide à mourir en France, une sorte de suicide assisté pour les patients condamnés qui souffrent le plus. Plus une flamme ne brûle dans le massif du Gros-Bessillon, l'énorme incendie du Var est désormais éteint, près d'un mois après le début du feu et environ 6000 hectares réduits en cendres. Comment empêcher les saluts nazis? La question paraît folle et pourtant, elle se pose au musée de la Résistance de Besançon où ils s'enchaînent depuis le début de l'année à chaque fois dans la salle où un drapeau du Troisième Reich est présenté. Des poissons morts par milliers à la surface de ce qu'il reste d'un lac dans les Landes. Quelques dizaines de centimètres d'eau selon nos reporters. L'image du carnage sur ici.fr. La cause de cette baisse de niveau brutale est encore floue. Sécheresse, chaleur, le lac de la Jule sert également à l'irrigation de champs de maïs. Jouer la Ligue des Champions, l'Olympique Lyonnais peut encore y croire. Après son nul un partout contre les Turcs du Fenerbahçe hier soir, le match retour à Lyon, c'est mercredi prochain.
0: Merci Valentine Lethèse, on se retrouve dans une heure.
9: Dans l'info d'ici Besançon ce matin, on parle de la recrudescence de ces saluts nazis au musée de la Résistance et de la déportation de Besançon. Le dernier en date capturé par les vidéos de surveillance dimanche, c'était le 13e de l'année. Des actes de plus en plus récurrents qui font réagir le musée et ses visiteurs. Un reportage d'Emma Bévivino.
10: Claire et Sébastien poussent la porte du musée.
11: Non, il n'y a pas besoin de montrer des tickets, monsieur, dame, c'est tout bon.
10: Ils sont juste de passage dans la région.
12: Vous avez vu les personnes qui ont fait des saluts nazis devant un drapeau là au musée ?
13: Pas du tout.
14: Non, pas du tout. Je pense que le devoir de mémoire n'a pas été fait, en tout cas.
10: Le couple de touristes monte à l'étage, direction l'exposition permanente.
15: On est dans la salle 3 qui s'intitule « Les Français sous Vichy et l'occupation ».
10: Marie-Pierre Papazian est responsable communication de la Citadelle.
15: Et effectivement, dans la scénographie, on a ce drapeau.
10: Un drapeau rouge avec une croix gammée noire est au milieu de la pièce.
16: Donc c'est ici que ça s'est passé ?
15: Tout à fait.
10: Et ce, malgré des affiches.
15: Ça indique bien que l'établissement est sous surveillance.
10: Un panneau a aussi été installé sous le drapeau, précisant les peines encourues.
17: Ce drapeau incarne encore aujourd'hui le nazisme et son idéologie.
10: Christine Wertz est adjointe à la mairie en charge du patrimoine.
17: Tout geste ou comportement d'incitation à la haine est puni par la loi et passible d'une peine de 5 ans d'emprisonnement et jusqu'à 45 000 euros d'amende.
10: Dans le coin de la salle, Sacha et sa sœur sont très attentifs.
18: Vous avez appris quoi depuis le début ?
19: On a appris déjà que c'était triste et on a appris des choses sur la guerre.
18: Est-ce que vous savez ce que c'est un salut nazi ?
19: C'est dire bonjour.
10: Une proposition du petit garçon de 10 ans qui fait sourire Caroline, sa maman. Pour elle, ces gestes sont incompréhensibles.
20: C'est pitoyable que ça puisse de nouveau mobiliser des gens. C'est terrible.
10: Un avis partagé par Julia, elle aussi venue visiter le musée en famille.
21: Je trouve ça très déplacé au vu de l'histoire et au vu du musée, de ce qu'il nous apprend, etc.
10: Apprendre, sensibiliser, mais surtout surveiller les salles en permanence, c'est la mission des deux agents d'accueil du musée.
22: C'est ici, à l'accueil du musée, ou sur les écrans, il y a une retransmission des caméras de vidéosurveillance. Et dès qu'il y a un comportement délictuel, on appelle la police et qui vient pour interpeller les personnes.
10: Et une fois l'individu placé en garde à vue, la mairie porte plainte systématiquement.
9: Un reportage d'Emma Bévivino en réécoute sur notre site internet ici.fr Besançon.
0: Et à l'honneur Richard.
9: J'ai envoyé la météo.
0: Oui, pardon. Non, mais c'est moi aussi. C'est moi. Je vais aller peut-être un peu. Vacances ici, on ira dans l'est de la Moselle tout à l'heure.
9: Oui, voilà. Tout
0: c'est
9: à ce qu'il fallait
0: dire. Ouais,
9: c'est retour, bon. Retour. Mais la météo chez nous, c'est qu'on est tellement intéressés. Pas. On veut tellement savoir.
0: Alors, du soleil aujourd'hui. Hein, il fait beau en Franche-Comté. Du soleil ce matin, du soleil cet après-midi. Il ne faut pas se poser de questions. Vraiment, c'est la journée parfaite. Bon, on aimerait bien un peu de pluie, mais c'est comme ça. C'est le soleil aujourd'hui qui est avec nous dans la région. Côté température, 34 pour les plaines du Jura. On aura 32 chez vous à Vesoul cet après-midi. 32 pour Besançon, Ornans et Lille-sur-le-Doubs, 31 Champagnole ou encore Amoré, aussi pour Luxeuil au nord Haute-Saône et puis 29 pour Pontarlier, Moutes ou encore Morteau. Et sur les routes ce matin, c'est plutôt calme, rien de bien méchant à signaler, tout va bien à Besançon. Je vous rappelle que la côte de l'Arnaud est fermée, vous pouvez dévier par la côte d'Arguel ou tout simplement pour la voie des Mercureaux. Et sinon, Haute-Saône, ça roule bien ce matin, selon les cartes, rien à dire. Si souci, vous n'hésitez pas, vous pouvez nous contacter sur le WhatsApp de votre radio, 03 81 833 111. Et puis vous, à l'honneur, on vous retrouve à 8h.
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0: Et ce matin, on se réveille avec le grand sommeil. Eh oui, c'est Étienne Dao que vous écoutez sur votre radio ici.

0: Ah là là, quel bonheur cet album. La note avec Étienne Dao. Elle a extrait Le Grand Sommeil ce matin sur Ici Besançon.
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0: Toute l'équipe d'ici vous souhaite une très très belle journée en Franche-Comté. Merci d'être là, merci d'être avec nous vraiment ce matin. On a pris une mauvaise nouvelle tôt dans la nuit. Frank Bird, le batteur des ZZ Top, nous a quittés ce matin, malheureusement. C'est la vie.

0: Légende du hard rock s'est éteint, lui rend hommage ce matin. Frank Bird, c'est quand même 56 ans avec l'équipe de ZZ Top. Et ce qui est drôle, c'est que Bird, son nom de famille, ça veut dire littéralement barbe en anglais. Et c'était le seul membre du trio qui avait pas eu une longue barbe, donc c'est un peu drôle pour le sujet de Frank Bird. Bon, c'est comme ça, il s'éteint malheureusement. Après, il laisse derrière lui des souvenirs magnifiques avec les ZZ Top. Ce qu'on fait, c'est que tout à l'heure, on écoutera un morceau des ZZ Top. Ce sera juste avant les infos de 8h et pour rendre hommage donc à cette légende, c'était le batteur des ZZ Top, Frank Bird. Là pour l'heure, c'est la minute comtoise, la nécessaire minute comtoise avec Arnaud Fromage. Arnaud, parfois, faut savoir choisir son camp.
1: Oui, parce qu'il peut y avoir plein de choses qui nous énervent au quotidien. Hein. Les gens qui vous passent devant à la caisse, ceux qui roulent 20 km/h en dessous de la limite sur une immense route avec une bande blanche, les ouvertures faciles qu'on ne comprend pas, voir quelqu'un cracher par terre ou jeter son mégot à 1 mètre d'une poubelle, les gens qui mâchent la bouche ouverte, ceux qui attachent mal exprès leur cravate pour faire cool alors que non, ça ne l'est pas. Bref, on a plein de raisons de s'énerver. Mais alors, le combat choisi par les Bisontins en 1925, là j'ai un peu de mal à le comprendre.
0: Ouais, mais qu'est-ce qui s'est passé ?
1: Eh bien, en ce temps-là, bonne dame, Besançon manquait d'eau. Oui, c'est un peu ironique quand on sait que la ville est littéralement entourée d'eau et qu'elle est la 3e ville de France la plus pluvieuse, mais passons. Besançon manque d'eau et ça fait un moment que ça dure. À l'été 1921, on doit carrément couper l'eau tous les après-midi. Les sources d'Arcier, déjà exploitées par les Romains, ont pourtant été réaménagées en 1854. Les eaux d'Aglan, la source de Bregy ou celle de Fontaine-Argent sont captées, mais ça ne suffit pas. La décision est prise, il va falloir entièrement revoir le réseau d'eau, procéder à un nouveau captage auprès de Vaud et construire de nouveaux châteaux d'eau. Des travaux techniques et coûteux, lancés en 1922.
0: Ah, c'est là que ça va coincer, les prix des travaux.
1: Oh là, si c'était que ça, mais non, ce qui va mettre les Bisontins hors d'eux, et non pas hors d'eau, c'est une blague de charpentier, c'est qu'on va leur imposer un compteur d'eau. Alors si vous avez aimé la controverse autour du Linky, eh bien celle-là, vous allez l'adorer. La ville va en effet se déchirer à coups de tribunes dans les journaux entre les pro-compteurs d'eau et les anti. Il faut dire qu'en 1925, ce profil tient des élections municipales. Dans une tribune parue en mars 1925 et repérée par le blog Besançon hier et aujourd'hui, on peut ainsi lire « Aux prochaines élections municipales auront certainement la majorité les candidats qui s'engageront à supprimer ce malencontreux compteur ». Il faut dire que jusque-là, les habitants payaient seulement une sorte de forfait annuel sans lien avec leur consommation. Alors forcément, eh bien là, les Bisontins ne sont pas contents. Et puis, les compteurs installés ne le sont qu'à l'entrée des immeubles, charge ensuite aux propriétaires de répartir la facture entre les occupants, ce qui crée des tensions entre les célibataires et les familles nombreuses. La mairie tente d'expliquer que tous ces travaux ont un coût et que les compteurs servent aussi à responsabiliser à l'usage de l'eau, mais rien n'y fait. Un opposant écrit, dans une autre tribune, « Où sont-ils ceux qui ne sont pas fermement décidés à foutre dehors tous ces édiles de gauche et de droite qui ont qualifié les Bisontins d'un pareil cadeau ?» Au final, la mairie décide de repousser d'un mois le relevé des compteurs et précise les moyens de répartir plus équitablement les factures entre les locataires des immeubles. Le temps finit par passer, les élections aussi, l'affaire se tasse, sûrement pour entamer un autre combat tout aussi essentiel.
0: Depuis le début de l'été, nous réécoutons les meilleurs moments de la nécessaire minute comtoise avec Arnaud Fromage. Arnaud, il sera de retour dès lundi pour la rentrée de votre radio avec de nouvelles informations et surtout des blagues. Ici, matin, on est avec vous ce matin, d'ailleurs jusqu'à 9h. On va partir dans l'est de la Moselle, on part en vacances avec la rédaction d'ici. C'est Léonore Richard qui conduit, on y va juste après. Louane avec son morceau chien sur votre radio de l'été.
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0: Le style électropop de Louane ce matin pour vous réveiller. Ici Besançon, il est bientôt 8h et c'est son titre chien que vous retrouvez avec nous.
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0: Allez, on part en vacances avec la rédaction d'ici. On met les bagages dans la voiture, on prend son bouquin pour la route et on va dans l'est de la Moselle, Éléonore.
3: On redonne vie aux anciennes carrières de houille pour essayer d'attirer les touristes. La carrière Simon à Forbach, active pendant plus de 75 ans, laisse place aujourd'hui un espace naturel de 85 hectares, ouvert au public depuis 2 ans seulement. L'an dernier, une piste cyclable a été aménagée pour visiter le passé historique du lieu. Mathis Fabien a testé pour nous.
4: Casque clipsé sur la tête, une petite descente nous emmène à l'intérieur de la vaste carrière. Premier arrêt à plusieurs mètres de hauteur, c'est ici que tout a commencé, au début du XXe siècle.
5: En fait, vous n'aviez pas cette carrière, donc nous étions au même niveau que les arbres que vous voyez au sommet qui couronnent, si vous voulez, cette carrière.
4: Jacques Koenig a longtemps travaillé à l'agglomération de Forbach, il est un spécialiste du passé minier, mais à cette époque de l'extraction du charbon, une autre matière est indispensable au bon fonctionnement de la mine.
5: On avait besoin de remblayer une partie du fond avec du sable. Et l'idéal, c'était évidemment de trouver une carrière à proximité pour éviter des transports trop longs et trop coûteux.
4: C'est alors que la carrière Simon est créée en 1910. Les mineurs sont descendus dans ce trou tout en l'agrandissant au fur et à mesure des années.
5: Qui venaient récupérer le sable, mis en forme grâce à des explosifs. On venait comme ça récupérer au fur et à mesure 500, 600, 700 tonnes par heure.
4: De retour sur le vélo, le bruit des explosifs paraît bien loin. Aujourd'hui, c'est le calme de la nature qui domine. La végétation a pris le dessus sur les roches oranges, symboliques des carrières de sable. Le plus surprenant se trouve tout en bas, en plein milieu de l'immense cratère. Une étendue d'eau a surgi il y a quelques années.
5: En fait, on a un phénomène qui est ce qu'on appelle la remontée de la nappe phréatique. Elle retrouve, si vous voulez, son niveau d'avant l'exploitation charbonnière.
4: Et ce lac doit encore monter de 30 à 40 mètres de hauteur dans les années à venir.
5: On ne verra plus du tout une partie de la végétation que vous voyez aujourd'hui.
4: Et au-delà de ce lac et des différents arbres qui ont poussé, c'est toute une faune qui a pris place dans cet espace en quelques années.
5: Vous avez des reptiles, plus d'une dizaine de variétés de libellules, vous avez une vingtaine de variétés de papillons.
4: Jessica Delpech dirige l'office de tourisme du pays de Forbach. Et désormais, il faut réussir à faire changer cette image de la Moselle grise de la tête des touristes.
6: On est en fait sur une zone qui a donc été réhabilitée pour faire revivre le passé par de la balade, hein, qu'elle soit pédestre ou cyclable. On se réinvente et on se réinvente grâce à la nature.
5: Ben ça, oui, c'est les restes de schiste.
4: Même si le long des 4 km de piste, les restes de cette période minière ne sont jamais bien loin.
5: Il y a de la roche, du charbon.
4: Donc on a quand même des restes de la carrière.
5: Oui, il y a quelques petites choses qui demeurent.
4: Pour rentrer plus en détail dans le quotidien des mineurs, il suffit de continuer sur 2 km la piste cyclable, direction le musée de la mine de Petite-Rosselle.
3: En plus de cette piste cyclable, d'autres aménagements à la carrière Simon sont prévus, notamment la création d'une base nautique sur ce lac qui est en train de sortir de terre.
0: Éléonore, on prend des nouvelles de la météo en Franche-Comté également. Il fait beau aujourd'hui, on a de la chance. Bon, il fait beau quand même depuis plusieurs jours, hein, donc de la chance, je sais pas. Mais en tout cas, les conditions sont bonnes. On aimerait bien un peu de pluie. Malheureusement, il va falloir attendre. C'est comme ça. Aujourd'hui, du soleil ce matin, du soleil cet après-midi, jusqu'à 34 degrés quand même pour Dole, pour les maxis en seconde partie de journée. On aura 32 à Vesoul en Haute-Saône, 32 pour la capitale comtoise, pour Ornans, pour le Pays de Clerval, pour l'Île-sur-le-Doubs, 31 pour le sud Jura, donc le secteur de Champagnole et Saint-Claude, 31 aussi à Luxeuil et puis 29 pour Pontarlier. Et Morteau, ce sont les températures pour votre journée aujourd'hui en Franche-Comté. 7h51, c'est l'heure de cette chronique. Retenez bien son nom avec Olivia Leray. En fait, c'est une chronique qui vous présente les champions de demain. Et aujourd'hui, Olivia, vous mettez en lumière un certain Jonas.
7: Jonas Cholet, parce qu'en plein été, c'est quand même pas mal de se prendre un peu de fraîcheur dans le visage. Alors je vous emmène faire du snow avec Jonas Cholet. Il aura 18 ans dans quelques mois et il est spécialiste du snowboard cross. Vous savez, c'est ce parcours, cette course à quatre avec des bosses et des virages que vous avez certainement regardé aux Jeux Olympiques cet hiver. Il s'est mis sur un snow à 3 ans, Jonas. Son grand frère avait déjà commencé, ses parents étaient moniteurs. basique. D'ailleurs, c'est le papa Julien qui l'a entraîné en premier. À la bonne franquette, à la débrouille, hein. Il découpait des petits carrés de coton pour les mettre dans le caleçon de ses petits garçons pour pas qu'ils se fassent mal s'ils tombent. Et puis Jonas va choper le truc. Il va tout gagner chez les jeunes et débouler en équipe de France pour rejoindre son grand frère. En décembre dernier, il a même fini devant lui sur une étape de Coupe du Monde. Les Cholets devant, les autres derrière. Jonas, premier sur le podium. Aidan, deuxième. Mais les places, ça veut rien dire. Franchement, la rivalité, ça n'existe pas entre eux. Ils se taquinent, ils se chambrent, ils se tombent dans les bras. Ils sont pas l'un contre l'autre, non, ils sont ensemble pour faire perdre les autres, aussi potes que frères. Ils ont même découvert les Jeux Olympiques, je vous le disais, ensemble, cet hiver. Jonas, il devait pas être de la partie, mais il a été l'invité surprise de dernière minute grâce à sa victoire de décembre. Il termine sixième des Jeux Olympiques à 17 ans, si vous me suivez bien. Quand il ne fait pas du snow, il surfe. Quand il ne surfe pas, il fait du skate. Jonas ne connaît pas les jours de repos. Il connaît la glisse, partout, tout le temps. Et puisque les prochains Jeux Olympiques d'hiver sont dans les Alpes, venez, on lui dit « Ah, dans 4 ans ».
0: Jonas Cholet aujourd'hui pour Retenez bien son nom avec Madame Leray, Olivia Leray, qu'on retrouvera bien sûr demain. Ce matin, on a appris malheureusement le décès de Frank Bird. C'est le batteur mythique des ZZ Top. 56 ans de carrière quand même avec les ZZ. Écoutez, pour lui rendre hommage ce matin, on a choisi de l'écouter, de les écouter avec Gimme All Your Lovin' sur votre radio ici Besançon. Et bon réveil avec nous bien sûr.

0: Un dernier merci pour Frank Bird, le batteur mythique des ZZ Top, hein, qui nous a quitté malheureusement ce matin. Les ZZ Top, vous les écoutez avec votre radio ce matin et Gimme All Your Lovin'. Ça réveille. Ça réveille. Il y a les infos de 8h qui arrivent, l'actu en Franche-Comté, c'est avec Eleanor Richard. Et juste avant, voyage dans le temps avec Stéphane Bern. Il sera question dans moins d'une minute de Génie l'impératrice.
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0: Et ce matin, on est tombé sur un Jurassien qui s'est lancé dans un défi vraiment fou, parcourir 600 km à vélo, sans trop manger et sans trop dormir. On en reparle avec les infos d'Éléonore là dans quelques minutes. Pour l'instant, voyage dans le temps avec vous Stéphane Bern. Ce matin, on voyage au temps des crinolines et des couronnes impériales.
8: Avant les influenceuses et la Fashion Week, il y a eu Eugénie, première ambassadrice du luxe français. L'original, la vraie. Sans filtre Instagram et sans placement de produits. Nous sommes le 30 janvier 1853, jour du mariage d'Eugénie avec Napoléon III. Le Conseil de Paris lui offre une parure de diamant à 600 000 francs. On est loin du collier de macaroni fabriqué pour la fête des mères. Diamonds are a girl's best friend. Mais Eugénie refuse. L'argent servira à créer l'Institut du Collier, un établissement de bienfaisance, grande princesse et grande classe. Mais pour son trousseau, elle ne se prive pas. 52 robes, des fourrures, des dentelles et un éventail médériaux. Eugénie l'a compris, la France du Second Empire veut retrouver l'éclat de Versailles. Place alors aux bals, aux soieries, aux crinolines qui s'élargissent à mesure que l'Empire s'affirme. Et pour ce faire, Eugénie s'entoure d'un jeune couturier anglais, Charles Worth. Ensemble, ils inventent la haute couture. Ils créent, elle incarne. Chaque robe devient une vitrine du savoir-faire français. On connaissait la règle des 5 fruits et légumes par jour.
9: Pour bien grandir,
10: mange au moins 5 fruits et légumes par jour.
8: Eugénie, elle, prend l'habitude de porter 5 robes par jour, et jamais la même. Les anciennes sont revendues aux Américaines, prêtes à payer cher un ourlet impérial. Et pour l'inauguration du canal de Suez, en 1869, elle en emporte 500. En 1870, quand l'Empire s'effondre, Eugénie troque la soie pour le gris et s'enfuit des Tuileries. On dit alors qu'elle n'a pris que 2 mouchoirs. En réalité, dans les mouchoirs, il y avait ses bijoux et un coffre bien garni. En octobre 2025, son diadème aux 2000 diamants volés au Louvre nous rappelle qu'en matière d'éclat, Eugénie reste inimitable.
0: Ben merci beaucoup Stéphane Bern et à demain pour un nouvel épisode de Voyage dans le temps.
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0: Ici Besançon, votre radio Franche-Comté, 8h, bonjour. L'actu dans la région avec vous, Eleanor Rochard. Bonjour, Eleanor.
11: Bonjour, Louis. Bonjour à tous.
0: Attente insoutenable pour une famille vésulienne.
11: La maman d'origine marocaine est visée par une obligation de quitter le territoire français. Placée dans un centre de rétention la semaine dernière, puis finalement libérée, elle doit tout de même quitter la France avant dimanche. Bien intégrée en France, d'après son entourage, ses 6 enfants sont scolarisés. Les 2 derniers nés dans le pays, le papa est en CDI. Cette maman, elle ne peut présenter un bulletin de salaire pour régulariser sa situation, mais les employeurs attendent justement cette régularisation pour l'embaucher. Ce matin, nous donnons la parole à cette maman, Nisrine. Elle lance un appel au préfet de Haute-Saône.
12: J'attends le 23. Si c'est bon, je peux rester avec mes enfants, c'est bon. Si je ne peux pas rester avec mes enfants après le 23, je préfère mourir. Parce que c'est pas facile pour moi laisser mes enfants. Normalement, cette période-là, on fait la fourniture scolaire, les vêtements, les cartables. Mais maintenant, on n'a rien fait à cause de cette période. Beaucoup de questions et pas de réponses. Je demande à monsieur le préfet, s'il vous plaît, aidez-moi. aidez-moi, aidez-moi, aidez-moi, s'il vous plaît, s'il vous plaît. On n'a rien, on a besoin de rien. Que me laisse vivre avec mes enfants.
11: Les propos recueillis par Jean-François Fernandez pour Ici Besançon, témoignage et article sur votre appli Ici.
0: Dans l'actualité, ce motard de 29 ans qui a perdu la vie hier en Haute-Saône.
11: Oui, ce père de famille habitant de Combeau-Fontaine a eu un accident à Lambré, près de Jussey, sur la route du travail. A priori, seul en cause, les gendarmes lancent un appel à témoins pour déterminer les circonstances de l'accident. Si vous avez vu quelque chose sur cette route départementale 3, il faut contacter la gendarmerie de Port-sur-Saône. Toutes les infos sur ici.fr Besançon. Le numéro du SAMU à nouveau opérationnel depuis hier soir en Franche-Comté. Après une panne de plus de 24 heures qui touchait le centre d'appel depuis lundi. Donc, panne résolue, alors plus besoin d'appeler le 112 ou le 18. Retour à la normale avec le 15 qui fonctionne à nouveau.
0: La ville de Besançon, intraitable face au salut nazi, au musée de la résistance et de la déportation.
11: Dimanche dernier, un homme de 55 ans a été filmé en train de faire un salut nazi devant le drapeau du 3e Reich. C'est le deuxième ce mois-ci, le 13e salut de l'année. Plus que l'an dernier avec seulement 5 en 2025. Une ville qui porte plainte systématiquement, mais cela ne suffit plus, selon Christine Verte, adjointe au maire en charge de la citadelle.
9: Aujourd'hui, notre objectif n'est pas simplement de déposer plainte systématiquement après chaque fait qui est avéré. Nous souhaitons aujourd'hui désormais mettre en place une véritable démarche de prévention, de suivi, de dissuasion, afin de protéger durablement un lieu patrimonial et de mémoire qui est majeur à Besançon. Alors concrètement, aujourd'hui nous allons renforcer la signalétique à l'entrée du musée et à l'intérieur du musée. Et puis aussi nous avons l'idée de donner aux agents la possibilité, enfin surtout de le mettre en place, à chaque achat de billet, de prévenir que cet établissement est sous vidéosurveillance. C'est une situation qui nous alarme et qui nous indigne fortement, et c'est pour ça qu'aujourd'hui la ville a choisi la fermeté et on laissera rien passer.
11: Comment les visiteurs réagissent face à la multiplication de ces saluts nazis? Réponse dans l'info d'ici Besançon, en réécoute dans le journal de 9h. Un lynx de plus tué sur les routes, c'est le 15e de l'année, annonce hier du centre Athénas, basé près de Lons-le-Saunier, qui recueille et soigne les lynx. Ce lynx, baptisé Onos, était bien connu du centre puisqu'il l'avait soigné après une première collision avec une voiture. Il avait été relâché dans la nature il y a 2 mois. Cette fois, la collision a été mortelle. Il ne reste qu'environ 150 individus en France. Le centre Athénas appelle les automobilistes à ralentir.
0: Ici Besançon, 8h04, cet automobiliste n'a pas vraiment ralenti sur les routes de Haute-Saône.
11: Épinglé à 214 km/h au lieu de 110 sur la RN19 près de Lure avant-hier, le conducteur a été testé positif au cannabis. Sa BMW a été emmenée à la fourrière, permis suspendu également. Il devra passer devant le tribunal. Transport illégal de fourrage à la frontière franco-suisse. Avant-hier, la douane a intercepté un véhicule au four dans le Haut-Doubs. Avec la sécheresse, le fourrage est devenu une ressource précieuse pour les agriculteurs pour l'alimentation de leurs vaches. Alors certains tentent de le revendre plus cher en Suisse et de manière illégale. C'était le cas de ce conducteur lundi. Il a donc dû payer une amende et il sera obligé de vendre son chargement en France.
0: Un Jurassien s'est lancé dans un défi sportif hors du commun.
11: Et parcourir 600 km à vélo entre Monceau-les-Mines en Saône-et-Loire pour aller jusqu'à Bordeaux, avec la particularité de ne pas dormir et très peu manger. Pourquoi, me direz-vous? Eh bien, le sport a ses raisons que la raison ignore. C'est un dépassement de soi, un exutoire pour ce Dolois qui a déjà fait d'une traite presque d'Olstrasbourg en avril. Il s'appelle Julien Vernier. Il a déjà tout prévu pour son prochain voyage vers Bordeaux, prévu en septembre.
13: Je vais partir en fin d'après-midi, en ayant dormi le plus possible la veille, voire en tapant une sieste dans l'après-midi, en fait. Ça serait l'idée. Pour repartir, entre guillemets, bien chargé et affronter la nuit directement. Vu que j'affronte la nuit directement, je prends juste la nourriture pour la nuit et après, quand arrive le jour, je ravitaille en boulangerie et pâtisserie pour la journée et je suis censé finir à peu près donc le lendemain à 22, 23 heures, quoi. Quelque chose comme ça. C'est ce qui est estimé, en tout cas. Donc voilà un petit peu comment on s'organise. On prévoit la nourriture, tout ce qui est lumière, éclairage pour la nuit. Le tout dans un sac à dos ou alors sur ce qu'on appelle un bikepacking, c'est-à-dire les bagages qu'on peut charger sur le vélo. Mais là, l'idée, c'est de voyager le plus léger possible pour aller, entre guillemets, le plus vite possible et pouvoir faire des distances aussi grandes. Voilà.
11: Portrait complet de ce sportif jurassien retrouvé dans la prochaine demi-heure dans l'info d'ici Besançon.
0: Et Léonore Richard, qu'est-ce qui fait l'actu en France et dans le monde ce matin?
11: La loi sur la fin de vie promulguée hier par Emmanuel Macron, publiée cette nuit au journal officiel après des années de débats. Et puis Patrick Bruel visé par une nouvelle plainte pour tentative de viol. On l'a appris tout à l'heure chez nos confrères de France Inter.
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11: Louis Pin, il fait beau, mais on n'est pas à 38 degrés non plus.
0: Ah non, non, bah heureusement, les températures sont redescendues en Franche-Comté. Vraiment, c'est une bonne nouvelle. Mais bon, quand même, 34 degrés pour les maxi-adoles cet après-midi, c'est plutôt pas mal. Faut quand même penser à s'hydrater par moment, c'est mieux. 34 pour Dole, 32 pour le secteur de Vesoul, 32 à Besançon aujourd'hui. On aura la même température pour la vallée de la Loue, pour l'Isle-sur-le-Doubs, 31 à Champagnol, à Saint-Claude et à Luxeuil, et puis 29 pour Pontarlier et Morteau, avec du soleil ce matin en Franche-Comté, du soleil cet après-midi pour toute la région. Donc c'est une belle journée. On attend la pluie tout de même. Faudrait qu'elle arrive, ce serait mieux. Bon, sinon, concernant les routes, ce matin, rien à signaler. Hein. Selon les cartes, tout va pour le mieux à Besançon, tout pareil en Haute-Saône. Rien à signaler à Vesoul, ça roule à Luxeuil. Et concernant la frontière franco-suisse, ça y est, les frontaliers sont passés. Il n'y a plus du tout de ralentissement à cette frontière en passant par Jougne. Si jamais il y a un souci, vous pouvez nous contacter par le WhatsApp d'ici ce matin. 03 80 830 311, c'est notre numéro.
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0: Ici c'est le pays du comté, le pays de la cerise également, de la saucisse de Morteau, hein, vous oublie pas également, hein, dans le Doubs horloger. On est tous ensemble ce matin dans la bonne humeur et puis surtout avec cette sensualité, celle d'Axel Red sur votre radio.

0: Et mon réveil avec Ici Besançon, la journée commence avec Accélérer des sensualités.
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0: Bon, ce matin, on a lancé un petit débat aussi avec Eleonore Richard. Faut vous tenir au courant. Il y avait deux équipes ce matin avec votre matinale Ici Matin. L'équipe Team Comté, l'équipe Team Morbier. J'ai vu sur les réseaux sociaux qu'il y a quand même plus de gens qui sont Team Comté. Donc, Eleonore Richard, vous avez gagné ce combat ce matin. Bravo.
2: Mais j'en suis fière. Mais
0: bravo.
2: Mais vous pouvez vous réconforter avec la fête du Morbier.
0: Oui, la fête du Morbier. Eh ben, ça, c'est vendredi. Nous, on soutient cet événement. Ça va être une grande, grande, grande journée avec des animations, des démonstrations aussi. Vous pourrez fabriquer votre morceau de Morbier. Bon, version artisanale. C'est vendredi, c'est dans le Jura, faut y aller, l'événement, il est gratuit. Aujourd'hui, avec vous, on s'intéresse à la région. On va d'ailleurs parler d'un festival dans quelques instants. Et surtout, là, ce qu'il faut savoir, c'est que Lilywood and the Prix arrive dans la région dans quelques jours. Cette année, nous soutenons l'Ébullition Festival. C'est un festival à retrouver à Montfaucon le week-end prochain. Cette année, Carbone, Sound of Legend, Synapson et Lilywood and the Prick sur l'affiche. Ce matin, je vous offre vos passes, vos deux passes de jour pour aller vous faire plaisir avec la personne de votre choix. C'est simple. Si vous voulez jouer, vous nous contactez tout

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4: Il est bientôt 8h15. Audrazo, ce matin, vous nous alertez sur l'arnaque à la double détente. Elle fait des ravages. En fait, c'est quand on se fait arnaquer deux fois, coup sur coup.
5: Oui, je vous raconte cette fois l'histoire de Florent. C'est un collègue, il m'a raconté ça l'autre jour. Florent reçoit un jour un texto pour un PV de stationnement. Il clique sur le lien qui lui est proposé et là, il tique un peu. Il me dit « Je trouvais que le site était bizarre ». Donc il ne fait rien, il ferme tout. C'est là qu'arrive la deuxième arnaque, la seconde détente. Le soir même, son portable sonne. « Je suis votre conseiller bancaire », dit le monsieur au bout du fil. « Est-ce que vous n'auriez pas cliqué ce matin sur un site un peu étrange ?» Florent répond que oui, et le banquier, enfin le faux banquier, lui dit qu'un prélèvement de 2 400 € est en cours sur son compte en banque et qu'il faut réagir très vite. Il lui envoie une notification sur son téléphone. Florent clique et patatras, il ne voit pas qu'il est en train de valider le débit de 2 400 €.
4: Pauvre Florent, et il a pu se faire rembourser ce monsieur Aude ?
5: Il a réussi, effectivement, et il a même réussi à faire arrêter le voleur. Je vous raconte, Florent comprend son erreur, il contacte sa banque, la vraie cette fois. La banque refuse tout net de le rembourser. Monsieur, vous avez validé ce paiement, vous êtes fautif, pas de remboursement. Mais là où Florent a beaucoup de chance, c'est que le voleur n'était quand même pas bien malin. Sur le débit, Florent voit écrit 2 400 €, Airbnb. En fait, son argent a été utilisé pour payer une réservation. Florent appelle donc Airbnb. L'entreprise le rembourse illico et cerise sur le gâteau, elle appelle la police et la police s'en va cueillir le malfaiteur dans le chalet savoyard qu'il avait réservé, pris la main dans le sac.
4: Ouais, bon bah faites attention à vous et merci Audrazo pour ces conseils. Le rendez-vous anti-arnaque, c'est à retrouver bien sûr sur notre site, l'application ici également. On va partir à Ornans dans un instant, on va retrouver un producteur ornanais. Il a travaillé d'ailleurs ce producteur avec Lilian Renaud, vous savez le grand gagnant de The Voice. On y va dans un instant avec les gens d'ici et puis je vous rappelle aussi que ce matin on vous offre vos entrées pour l'Ébullition Festival le week-end prochain et j'ai envie de vous faire plaisir moi ce matin donc je me suis dit allez c'est le moment, je vous rajoute un bout de Morbier dans le cadeau de votre jeu ce matin. Ça fait du Morbier vendredi donc on s'adapte hein, nous on s'est dit allez on offre du Morbier tout au long de la semaine. Pour jouer vous allez sur WhatsApp, vous m'envoyez je joue au 03 88 133 111 et on vous retrouvera en direct juste avant les infos de 8h30 pour jouer au Morbier ou pas Morbier, c'est un vrai ou faux, c'est super sympa et c'est avec vous dans quelques instants pour leur Queen, Radio Gaga.

0: Et si vous écoutez l'album The Rocks des Queen, vous tomberez sur ce morceau en premier, c'est Radio Gaga. Et c'est avec Ici Besançon ce matin. Légende ici avec Thierry M, qui d'ailleurs fête son anniversaire aujourd'hui. Thierry, on lui souhaite un bon anniversaire. Il est dans la vallée de la Loue, il est chez un producteur d'Ornans, un Ornanais, et il me semble qu'ils sont en train de discuter, j'aimerais pas qu'on les dérange.
1: Pour arranger les paroles, Vincent est un super culture musicale des chansons françaises.
2: La voix que vous venez d'entendre, c'est celle de Lee Katterson. On est chez vous, là, dans votre studio. On est à Ornans. Dites-nous alors, votre vie ici, elle s'est installée depuis longtemps, hein?
1: Oui, je suis venu avec le travail. Avant, je travaillais chez Alstom et maintenant je suis retraité. Je suis plein de temps sur le studio. C'est à cause de ça que j'ai plus de temps de mettre en valeur ces talents autour d'Ornans. Et voilà, ça fait 27 ans qu'on est là avec ma femme Angela, mes enfants. L'idée, c'est de continuer tous les jours pour faire de la musique, aider les artistes à réaliser leurs rêves musicaux. Et puis.
2: Qu'est-ce que vous parlez bien français?
1: C'est vrai?
2: Bah oui!
1: Mais
2: avec ce petit accent,
1: avec ce petit accent que j'arrive jamais à.
2: Surtout pas le gommer, hein?
1: Ah ouais.
2: Ah non, bah surtout pas.
1: Ouais, on est là depuis 99, ouais.
2: Ouais. Et vous enregistrez comme ça? Alors, là, on a Michel Besançon, oui, qui enregistre chez vous. Lilian, on le sait.
1: Et Léon Renaud.
2: D'autres.
1: Oui, on dit d'autres. Il y a Temio qui va venir bientôt. Donc, il y a Jean-Marcel. Je ne sais pas, peut-être Nelly un jour. J'ai travaillé aussi pour Vincent. Vincent, il écrit les belles chansons aussi. Donc, je participe sur le parti technique, mixage, mastering. Parfois, je joue un peu les instruments. Voilà, donc, Julie Marceau, de temps en temps. Plein d'artistes et je suis disponible si les artistes veulent me contacter, peuvent me contacter sur un DM sur Instagram.
2: Vous êtes venu travailler ici et vous n'êtes jamais reparti.
1: Non.
2: Hein, en fait, c'est ça l'histoire.
1: C'est ça, ouais. Ouais. Parce qu'on a tombé amoureux d'Ornans, les personnes, la vie à Ornans, la vie culturelle, les musiciens. Et c'est vrai, on se dit souvent avec Vincent qu'on vit dans un paradis ici à Ornans. Puis avec la nature, avec tout ce qui se passe autour, les animations, la belle salle du Cal. Donc il y a plein de choses ici qui fait qu'on est resté ici.
2: Mais votre fief à vous, en Grande-Bretagne, c'est où?
1: On est de Preston, c'est ouais, dans le nord-ouest, 40 km de Liverpool et Manchester, entre les deux villes.
2: Ça ressemble à quoi?
1: C'est les villes qui sont assez industrielles, mais très riches en culture musicale. Donc on peut parler de Beatles, on peut parler d'Oasis.
2: Très rock, ouais.
1: Très rock, mais aussi beaucoup de foot. C'est une culture musique, foot, sport, concert.
2: Et vous les avez suivis un peu aux Jeux Olympiques?
1: Oui, on a suivi un peu. On a gagné, je pense, 4 médailles. Ouais. C'est un record pour la Grande-Bretagne, c'est clair. Ouais.
0: Et si jamais vous voulez observer le studio de Lee Katterson à Ornans, dans la ville de Gustave Courbet, il faut aller sur notre site. 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Marc Lawan, après on joue, il y a du Morbi à gagner.

0: Mister Lavoine pour nous accompagner ce matin en Franche-Comté. Marc Lavoine avec C'est la vie. Il y a Virginie qui nous a contacté. Elle va jouer au Morbier ou pas Morbier dans un instant. Il y a un beau morceau de Morbier à gagner ce matin avec votre radio. Va-t-elle l'emporter? La réponse avec nous dans moins d'une minute.
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0: Issy, il est 8h27.
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0: Et oui, compter ou pas compter se transforme en Morbier ou pas Morbier cette semaine, car vendredi c'est la fête du Morbier dans le Jura. Nous soutenons l'événement et nous nous adaptons. Et en plus, pour compléter l'offre, on vous offre du Morbier cette semaine avec nos différents jeux, le matin mais aussi le soir à 17h45. C'est Virginie qui vient tenter sa chance. Bonjour Virginie.
3: Allô?
0: Allô Virginie, oui, vous êtes avec nous? Comment ça va Virginie?
3: Alors moi c'est Frédéric.
0: Ah c'est Frédéric, d'accord, bon bah très bien. Bah, bonjour Frédéric, vous êtes d'où Frédéric? Vous nous appelez d'où?
3: Je vous appelle de Deufsé.
0: Ok, Deufsé, très bien. Excusez-moi, un peu la bonne information. Frédéric, bah, je suis content d'être avec vous. Frédéric, je ne sais pas si vous savez, mais il y a quand même eh bien, ce morceau de Morbier à gagner, mais aussi vos deux places pour aller à l'Ébullition Festival de Montfaucon le week-end prochain. Et c'est pas mal, franchement, c'est pas mal.
3: Tout à fait.
0: Belle programmation. Lilywood and the Prix, Sound of Legend, c'est très très bien. Lilywood and the Prix, vous connaissez?
3: Ah oui, c'est bon, ça que j'appelle bon, d'ailleurs.
0: Bon, parfait. Fred, c'est Morbier, pas Morbier, pour vous, c'est un vrai ou faux? Et on fait une spéciale Ornan, parce qu'il y a un instant, on était à Ornan avec Lee Katterson et Thierry M. Du coup, spécial pour vous ce matin. Ça marche?
3: Ça marche.
0: Allez, on y va, c'est un vrai ou faux, c'est facile. C'est parti. Ornan, c'est une ville qui n'est pas traversée par un cours d'eau. Pas de rivière, pas de ruisseau là-bas, rien. Morbier ou pas Morbier?
3: Je dirais pas Morbier.
0: Pas Morbier. Gustave Courbet, il a peint au milieu du 19e siècle un enterrement à Ornans. C'est un tableau qui est célèbre pour sa taille. Il fait 50 mètres de largeur. Morbier ou pas Morbier?
3: Morbier.
0: Morbier, ok, très bien. Et Ornans, c'est aussi connu pour l'Extrême sur Loup, une course de VTT qui fête sa 28e édition en octobre prochain. Morbier ou pas Morbier, vrai ou faux?
3: Encore Morbier.
0: Morbier. Eh bien, vous avez bien fait parce que ça passe de justesse. 2 sur 3, Fred, bravo. Vous êtes juste loupé pour... Bon, avec plaisir, la seconde,
3: pour
0: la deuxième.
3: Tableau, je crois, non.
0: 50 mètres de largeur, ça fait beaucoup hein, quand même pour un tableau.
3: C'est un peu, j'ai pas réfléchi. Mais...
0: Non, mais vous inquiétez pas, avec la vitesse des fois, même moi, ça arrive. Non, il fait 6 mètres de largeur ce tableau, un enterrement ornant. C'est l'un de ses tableaux les plus connus, hein. Vous savez, c'est là où on voit des habitants ornanais. Voilà.
3: Ah oui, je l'ai vu en plus.
0: Et à l'époque, quand même, 6 mètres de largeur, c'était plutôt pas mal. Il y a la Loue ornant, elle est bien traversée par un cours d'eau, cette ville. Et oui, il y a bien l'Extrême sur Loue en octobre prochain, c'est la 28e édition. Vous irez voir Lilywood and the Prix le week-end prochain, Carbone, Sound of Legend, les deux passes de jour, ils sont pour vous pour l'Ébullition Festival. Et puis le morceau de Morbier aussi. À bientôt, Fred, et au plaisir.
3: Merci beaucoup, bonne journée.
0: Bon week-end, bye, ciao. Bon week-end.
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0: Plutôt bonne semaine, j'ai envie de dire. Éléonore Richard, on vous retrouve dans un instant avec l'info d'ici. Pour l'heure, on s'intéresse à l'actu dans le monde et en France. C'est avec le 90 secondes info. Et c'est présenté par vous, Valentine Letès.
4: Le fisc est maintenant l'éducation nationale. À l'origine des piratages dans les bases de données des finances publiques, les hackers revendiquent maintenant le vol de millions d'autres sur des élèves, des parents, des enseignants et des membres du personnel. C'est officiel, nous aurons bientôt accès à une aide pour mourir en France. La loi est publiée au journal officiel, destinée à ceux qui souffrent le plus, atteints d'une maladie grave ou incurable. Elle permettra d'ici début 2027 aux patients de s'administrer un produit létal et dans certains cas aux soignants de leur faire leur place. Patrick Bruel, visé par une nouvelle plainte pour tentative de viol, des faits concernés par la prescription, précise l'avocate de la plaignante à France Inter. Le chanteur et comédien de 67 ans est déjà mis en examen dans 4 affaires de ce genre. 2 euros en moyenne le litre de sans-plomb 95 E10, 2,23 € celui du gazole. Après une légère baisse cet été dans l'espoir d'une réouverture du détroit d'Ormuz au Moyen-Orient, le prix du carburant repart à la hausse selon les chiffres du gouvernement. Risque élevé de feux de forêt encore aujourd'hui dans 17 départements de l'Île-de-France jusqu'au sud où l'incendie du Gros Bessillon est enfin éteint. Près d'un mois après le début de ce feu dans ce massif du Var et quasiment 6000 hectares partis en fumée. Reconnaissables entre mille avec leur barbe particulièrement longue, les ZZ Top perdent leur batteur historique. Frank Bird est mort à l'âge de 77 ans. Après avoir marqué la musique, le groupe est devenu un emblème du rock américain.
0: Merci. Valentine Lettès, et cette fois-ci retour en Franche-Comté avec vous, Éléonore Richard.
5: Oui, avec l'info d'ici Besançon, ce matin on fait la connaissance d'un cycliste jurassien qui parcourt des centaines de kilomètres sans dormir et en mangeant très peu. Il s'appelle Julien Vernier, il a 41 ans, il vient de Dole. Roman Salch, vous avez rencontré ce cycliste hors du commun.
6: Sur son VTT noir et blanc comme sa tenue, une banane glissée dans la poche du dos, le Dolois Julien Vernier est prêt pour son entraînement du jour. Et son dernier exploit est impressionnant.
7: Le 7 avril dernier, j'ai fait 640 km d'une seule traite. J'ai fait Dole-Strasbourg aller-retour, donc sans dormir. Donc je suis parti à 6h du matin de Dole, arrivé vers midi et demi à Montbéliard, arrivé à 22h à Strasbourg, revenu le lendemain à 19h à Dole. Donc je pédale entre 15 et 20 000 km par an.
6: Avant de se lancer dans ces distances extrêmes, il travaillait dans la production musicale. Tiraillé par un manque de reconnaissance, il est maintenant en reconversion professionnelle. Ses entraînements, c'est 5 jours sur 7, quand les conditions météo le permettent, avec 100 à 150 km parcourus par jour. Alors son matériel, il y a mis les moyens.
7: C'est une selle très rigide, hein. On pourrait se dire il n'y a pas de confort du tout sur ce genre de selle et tout. Et en réalité, c'est donc une prise d'empreinte. Ils prennent notamment l'empreinte des esquions, ce qu'on appelle les os au niveau du fessier, et ils prennent le périnée pour avoir un maximum de confort.
6: Des bananes et des compotes, voilà son repas pendant ses courses pour ne pas tomber en hypoglycémie. Julien Vernier cherche le dépassement de soi. Le déclic, il est venu naturellement.
7: Encore une fois, je reviens un petit peu à mon handicap, mais j'ai souvent été jugé à tort et souvent rejeté arbitrairement. En fait, c'est un site à s'évader et j'ai choisi le sport comme évasion et je pense que c'est un bon choix, en somme.
6: Le cycliste a une particularité liée à son handicap neurologique. Il se présente avec des yeux blancs et noirs. Tout le monde essaye de savoir, des lentilles colorées, un tatouage ou un défaut génétique. Julien Vernier veut garder le mystère.
7: On m'appelle le ghost, souvent par rapport à ça, le cycliste fantôme. J'ai croisé un cycliste un jour qui m'a dit « Ah, c'est le ghost et tout !» Et j'ai dit « Bah, comment ça se fait que tu m'appelles comme ça ?» Il fait « Il y a plein de cyclistes qui t'appellent comme ça, je savais pas. » Je cultive un peu le mystère aussi par rapport à ça, mais je m'arrête à dire simplement que j'ai un handicap neurologique et tant que c'est pas encore complètement diagnostiqué, pour le moment, voilà, j'en parle pas plus que ça, mais c'est un début de réponse que je peux vous donner en tout cas.
6: En septembre, il prévoit de partir de Montceau-les-Mines en Saône-et-Loire pour aller jusqu'à Bordeaux, 600 km avec du dénivelé et bien sûr, tout ça sans dormir.
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0: Avec du soleil aujourd'hui en Franche-Comté, une belle journée estivale qui nous attend pour tout le monde. Du soleil ce matin, du soleil cet après-midi. Pas d'averse malheureusement selon les infos Météo France. Il va faire quand même chaud, c'est pas la canicule, mais quand même 34 degrés attendus pour les plaines du Jura aujourd'hui. On aura 32 degrés à Vesoul, 32 pour Besançon, pour le secteur d'Amancé ou d'Ornans, 32 pour le pays de Clerval et puis 31 pour Champagnole, Saint-Claude et Luxeuil-les-Bains en Haute-Saône. Et puis on n'oublie pas bien sûr les montagnes du Jura avec notamment Pont Tarlier ou encore Morteau dans le Dourloger. 29 degrés chez vous cet après-midi pour les maximales. Côté route, tout va bien ce matin, vous roulez sereinement. S'il y a un problème, vous pouvez nous contacter avec le WhatsApp d'ici. 03 81 833 111.
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0: Et parmi les rendez-vous de l'été, les rendez-vous que nous, ici, nous soutenons, nous retrouvons l'Attraction Festival. C'est à Orchamben, c'est pas si loin de Val-d'Aon d'ailleurs, avec une belle programmation quand même hein, cette année. Soviet Suprême, Joris Delacroix, Naïve New Beaters. Et on en parle avec l'organisateur d'ici quelques minutes. Pour l'heure, les Communards.

0: Jimmy Somerville et les Communards ce matin sur votre radio ici Besançon. La musique de Londres pour nous aujourd'hui.
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0: Eleanor Richard, enfilez vos chaussettes longues, prenez votre casque, on va faire du ski dans un instant.
2: C'est parti.
0: Ouais, bon, il n'y a pas de neige, mais vous inquiétez pas, c'est du ski d'été parce que c'est la Coupe du Monde d'été combiné nordique qui nous attend ce week-end à Chauxneuve et on va en parler dans quelques minutes avec les organisateurs. Et franchement, c'est un chouette rendez-vous qui vous attend et tout le monde va pouvoir prendre son pied. On en reparle. Sinon, ce week-end, il y a aussi l'Attraction Festival avec notamment à Orchamps-Venne, Soviet Suprême qui sera sur scène.
3: Soviet Suprême Party.
0: Ça va être la fête hein, ce week-end pour l'Attraction, vendredi, samedi, avec aussi Naïve New Beaters hein, cette année. Et nous ici, nous soutenons les festivals depuis le début de l'été. Et c'est Nathalie Cartier qui nous retrouve ce matin. Elle fait partie de l'équipe de l'Attraction. Bonjour Nathalie. Bonjour Nathalie. Bonjour, bonjour, bonjour. Nathalie, alors on l'entend, mais il y a quand même plusieurs styles hein, chez vous pour l'Attraction Festival ce week-end. Plusieurs styles. Quels sont ces styles, Nathalie, que vous proposez?
4: Eh bien, complètement, beaucoup de styles différents. Du rock, de l'électro, du reggae. Il y aura un spectacle également pour enfants, enfin, un spectacle de magicien.
0: Ah, mais ça m'intéresse. Ça m'intéresse. Oui. Dites-moi tout sur ce spectacle pour enfants.
4: Eh bien, un spectacle à partir de 17h30 le samedi. Et en se rappelant que l'entrée est gratuite pour tous les enfants de moins de 12 ans. On a essayé vraiment de faire une programmation très, très diverse au niveau des styles musicaux. Donc là, je crois que cette année, c'est vraiment... On a même un tribute de Scorpion le samedi. On a une pointure intéressante au niveau de l'électro, Joris Delacroix. C'est une grosse pointure dans l'électro actuellement.
0: Bien sûr, à niveau nourriture, parce que ok, la musique, ça nous intéresse, vous l'avez dit, il y a plusieurs styles. Il y a le spectacle pour enfants, ça c'est très bien aussi, donc samedi. Niveau nourriture, parce que je sais qu'il y a du fait main chez vous à l'Attraction, hein. On rigole pas avec les saveurs.
4: Non, complètement, cette année, on rigole plus. On fera, oui, nous-mêmes, tout. On a la chance d'avoir une équipe de 100 bénévoles qui vont nous accompagner durant tout le week-end. Et on aura de la restauration fat maison, entre autres de la morbiflette et des hamburgers maison avec tous des produits locaux. Par là même, on voulait remercier tous nos sponsors. On a à peu près 70 à 80 sponsors qui nous suivent sur cet événement. Donc on vous invite vivement, vivement à venir découvrir ce que c'est que ce festival en milieu rural.
0: C'est hyper important, faut vous soutenir, c'est l'Attraction Festival.
4: Je ne serai pas déçu, en tout cas.
0: Ah ben ça c'est sûr, Orchamps-Venne, c'est le secteur, c'est ce week-end, Joris Delacroix, Naïve New Beaters, Soviet Suprême, ça va être la fête, il reste plein de places. Hein. Donc faut pas hésiter à les prendre, ça commence vendredi. Moi je vous conseille de les prendre ce soir ou demain, parce que vendredi tout le monde va s'affoler dans la journée, tout le monde va vouloir aller à la soirée. Du coup, il y aura peut-être de la queue pour prendre ses places. Donc prenez-les, et ben dès maintenant, l'attraction.fr. Merci Nathalie, bon festival et amusez-vous bien avec l'électro de Joris Delacroix ou encore avec l'énergie de Soviet Suprême. Ce week-end, là c'est l'énergie d'Oriam qui arrive, soirée mondaine sur votre radio ici Besançon, c'est le morceau de l'été et on l'écoute dans moins d'une minute.
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0: Ici Besançon avec l'artiste Oria ce matin et Soirée mondaine. On prend la direction de Mout ce matin, on va à Chauneuve. Pourquoi on retrouve ce secteur de Chauneuve? Eh bien parce que ce week-end, c'est la Coupe du Monde d'été de combiné nordique qui vous attend. Et on en parle avec Stéphane Invernizzi ce matin, il est au téléphone. Bonjour Stéphane.
1: Bonjour.
0: Vous êtes le président, vous, de l'association du site nordique international. Donc vous nous invitez à Chauneuve ce week-end. Combiné nordique au programme, du saut à ski, du ski roulette, parce que forcément il n'y a pas de neige. Alors on sait que l'événement, il commence avec la soirée Opéra Fabrice Guy. Mais moi c'est le côté sport qui m'intéresse. Stéphane, qu'est-ce qui différencie la journée du samedi et la journée du dimanche cette année?
1: Alors normalement, ça va être le format de compétition qui devrait être différent, puisque le samedi, on va être sur des poursuites individuelles, et le dimanche, on devrait être sur un mixed team sprint, c'est-à-dire une fille et un garçon associés pour faire un par équipe.
0: Ok, très bien. Alors, vu que c'est une Coupe du Monde, j'imagine que le niveau est relevé. Les gens, ils viennent d'où pour cette Coupe du Monde, pour cette étape de Coupe du Monde? La troisième d'ailleurs à Chauneuve.
1: Exactement, donc là ils sont tous pour l'instant en Allemagne à Oberstdorf, ouais. Donc ils devraient débarquer dès demain parce que les épreuves sont aujourd'hui. On ne sait pas encore exactement quels seront tous les athlètes présents parce que en fonction des niveaux et puis des enjeux, il y en a qui viennent et d'autres qui viennent pas, mais on vient d'apprendre que le plateau va être quand même pas mal relevé avec des Autrichiens qui vont venir, des têtes d'affiche qui vont venir, des gens qui ont participé aux Jeux Olympiques l'hiver dernier, ouais. Donc on devrait avoir du bon monde.
0: Bon, va y avoir du spectacle, c'est ça qui est bien aussi. Alors, il y a le côté sport, j'imagine qu'il y aura des Français aussi, Stéphane, chez nous, des Franc-Comtois peut-être aussi.
1: Oui, il va y avoir beaucoup de Franc-Comtois puisque les équipes de France alignent toutes les équipes, que ce soit les A ou les B, donc avec Marco Ennis, Maël Tirode, enfin tous ces gens qui ont déjà participé aux Jeux Olympiques. Et côté filles, on aura aussi Romane Beau.
0: Ok, très bien. Bon, faut venir ce week-end, il y aura du sport. Pour voir en plus les épreuves, c'est gratuit. Pour le côté animation, qu'est-ce que vous avez prévu pour nous ce week-end?
1: Alors, le côté animation, on aura le vendredi soir la présentation des équipes sous chapiteau, suivie de Fabrice Guy, l'Opéra Rock. Donc ça, c'est vraiment un super spectacle hyper drôle. Mmh. Et le samedi, à partir de 19h, on va faire une fondue géante avec le concert de The Spark. C'est des reprises pop rock et puis l'école de musique de Morteau qui va venir jouer un petit peu aussi. Et on enchaîne aussi après avec Pack and the Machine. C'est un trio survolté qui va nous jouer beaucoup de titres pendant 3h30.
0: Bon, c'est très bien. C'est ce week-end. Ça commence vendredi avec d'ailleurs cette soirée opéra Fabrice Guy. On vous offre vos places d'ailleurs tout à l'heure avec les défis d'ici entre 11h et midi si jamais vous voulez y aller. C'est le bon plan. Et puis ensuite samedi dimanche avec du sport et de la déconne le soir, avec notamment des musiques, de la chanson, des concerts. Et ben merci Stéphane Invernizzi, vous chapeautez cet événement. C'est la Coupe du Monde d'été de combiné nordique, c'est à Chauneuve, c'est près de Mout, et c'est un plaisir d'en parler avec vous ce matin. Bon courage pour la prépa et à bientôt Stéphane.
1: Merci, au revoir.
0: Au revoir. Gare aux brûlures, attention, c'est le sujet du jour pour notre docteur, le docteur Kirzek. Les feux de camp, les réchauds, les barbecues, attention, ça peut faire mal. Et on en parle juste après. Eddie Mitchell et la couleur Mentalo.

0: C'est l'histoire d'une rencontre dans un bar. C'est la couleur mentalo d'Eddie Mitchell sur votre radio ce matin. Ici Besançon avec le docteur Kierzek qui nous retrouve. On s'intéresse à votre santé et ce matin on évite les brûlures en cuisinant. Bonjour docteur.
1: Bonjour à toutes et à tous. Les vacances, c'est aussi les soirées autour d'un feu, les grillades en camping, les réchauds pour le café du matin. Mais attention, chaque été, les brûlures liées à ces activités remplissent aussi nos urgences. Heureusement, elles sont presque toutes évitables. Première erreur à ne pas commettre, l'utilisation d'accélérateurs. L'essence, l'alcool, le kérosène, tout ce que vous voulez, mais ces produits vont faire exploser la flamme et vous brûler gravement au moment de l'allumage. Donc pour un allumage sécurisé, utilisez plutôt du papier journal, des allume-feux solides faits pour et du petit bois bien sec. Deuxième erreur, laisser le feu sans surveillance. On se laisse emporter par la convivialité, mais un feu, ça ne se délègue jamais. Si vous consommez de l'alcool autour du feu, désignez un conducteur qui ne va pas boire, justement, c'est le conducteur de vigilance, une personne sobre qui surveille les flammes. Troisième erreur, négliger le cercle de sécurité. Un enfant doit se tenir à au moins 1,20 m du foyer et un adulte à au moins 1 m. Et après avoir éteint le feu, c'est pas fini parce que le danger disparaît pas complètement. Vous savez, les braises et les cendres, elles peuvent rester brûlantes pendant plusieurs heures. Il faut jamais les recouvrir de sable. Le sable va isoler la chaleur et le feu continue de couver sous la surface. Et un enfant qui marcherait dessus se brûlerait gravement. La seule méthode sûre, finalement, c'est d'éteindre vraiment le feu avec de l'eau. Et une petite astuce, si un adulte peut poser le dos de sa main au-dessus des cendres sans sentir de chaleur, c'est que le feu est vraiment éteint.
0: Ouais, bon, c'est bon à savoir. Et pour les réchauds de camping, quels sont les risques spécifiques, docteur ?
1: Les réchauds à gaz ou à essence présentent plusieurs dangers. D'abord, le monoxyde de carbone, le CO. Les utiliser dans une tente ou un espace clos expose à une intoxication. Il n'y a pas d'odeur, c'est incolore, inodore, insipide. Et on commence à avoir des maux de tête, à avoir des vomissements. Donc, il faut toujours y penser. Et surtout, toujours les installer en extérieur, sur une surface stable et à l'abri du vent. Ensuite, il y a les fuites de gaz. En cas d'odeur, ne jamais allumer de flamme. Contrôler les raccords avec de l'eau savonneuse avant chaque utilisation, voir que ça soit bien étanche. Et puis, le dernier risque, ce sont les brûlures. Le brûleur atteint des températures élevées, laissez toujours l'appareil refroidir complètement avant de le ranger ou de changer de cartouche. Et en cas de brûlure, vous savez, un seul geste, c'est refroidir immédiatement. On passe la zone sous l'eau tempérée pendant au moins 10 à 15 minutes et on n'utilise surtout pas d'eau glacée qui va aggraver les lésions. Allez, bon été, bonne santé, à l'écoute d'ici bien sûr.
0: Et merci docteur Kierzek. On attend Bienvenue chez vous avec Cyril Seguin, ça arrive dans moins de 5 minutes, ce sera juste après les infos de 9h. Et en attendant, la musique de Mika avec Grace Kelly tout de suite.
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0: Le monsieur, il a fêté ses 43 ans hier, c'est Mika, et vous l'écoutez avec ici Besançon. Bonjour Cyril Seguin.
1: J'ai cru que vous parliez de moi. Bonjour Louis. Ah, non. Je suis légèrement plus vieux.
0: Ouais, légèrement, plus vieux. De très peu, de rien.
1: De très très peu, un poil, rien du tout.
0: De rien du tout. On va à Vesoul tout à l'heure à 10h.
1: Oui, effectivement, on va aller parler de la rentrée du théâtre Edwige Feuillère de Vesoul. C'est une année un peu spéciale pour le théâtre, puisque le théâtre est en travaux. Donc comment faire quand on n'a plus son théâtre pour proposer tout au long de l'année des pièces et tenir ses engagements en termes de programmation? On posera la question tout à l'heure à 10h au directeur du théâtre. Et puis après les infos de 9h, on va parler du mal de dos. Je sais, des fois, je vous entends vous plaindre du dos, mon cher Louis.
0: J'ai mal dans le bas gauche.
1: Voilà.
0: Mais bon, c'est comme ça, ça arrive.
1: Et oui, voilà. Et pourtant, vous êtes tout jeune, on verra qu'il y a des solutions. Il ne faut pas être défaitiste face au mal de dos. On en parle après 9h, Louis.
0: Bye et ciao.
1: Salut Louis.
0: À plus.
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1: Excellent mercredi matin avec toute l'équipe d'Ici Besançon, il est 9h. Éléonore Richard est là pour l'info vue d'ici. Bonjour Éléonore.
3: Bonjour Cyril, bonjour à tous.
1: Comment lutter contre les saluts nazis au musée de la Résistance et de la déportation à Besançon?
3: Depuis le début de l'année, il y en a eu beaucoup, plus de deux fois plus qu'en 2025. Le dernier est 13e en date, c'était dimanche. Un homme de 55 ans qui a lui-même qualifié son geste de stupide face aux policiers. Alors comment réagit le musée et ses visiteurs face à ces actes de plus en plus récurrents? Réponse sur place avec Emma Bévivino.
4: Claire et Sébastien poussent la porte du musée.
5: Non, il n'y a pas besoin de montrer des tickets, monsieur, dame, c'est tout bon.
4: Ils sont juste de passage dans la région.
6: Vous avez vu les personnes qui ont fait des saluts nazis devant un drapeau là au musée?
7: Pas du tout.
8: Non, pas du tout. Je pense que le devoir de mémoire n'a pas été fait, en tout cas.
4: Le couple de touristes monte à l'étage, direction l'exposition permanente.
9: On est dans la salle 3 qui s'intitule Les Français sous Vichy et l'Occupation.
4: Marie-Pierre Papazian est responsable communication de la Citadelle.
9: Et effectivement, dans la scénographie, on a ce drapeau.
4: Un drapeau rouge avec une croix gammée noire est au milieu de la pièce.
6: Donc c'est ici que ça s'est passé?
9: Tout à fait.
4: Et ce, malgré des affiches
9: qui indiquent bien que l'établissement est sous surveillance.
4: Un panneau a aussi été installé sous le drapeau, précisant les peines encourues.
10: Ce drapeau incarne encore aujourd'hui le nazisme et son idéologie.
4: Christine Wertz est adjointe à la mairie en charge du patrimoine.
10: Tout geste ou comportement d'incitation à la haine est puni par la loi et passible d'une peine de 5 ans d'emprisonnement et jusqu'à 45 000 euros d'amende.
4: Dans le coin de la salle, Sacha et sa sœur sont très attentifs.
6: Vous avez appris quoi depuis le début?
11: On a appris déjà que c'était triste et on a appris des choses sur la guerre.
6: Est-ce que vous savez ce que c'est un salut nazi?
11: C'est dire bonjour.
4: Une proposition du petit garçon de 10 ans qui fait sourire Caroline, sa maman. Pour elle, ces gestes sont incompréhensibles.
12: C'est pitoyable que ça puisse de nouveau mobiliser des gens. C'est terrible.
4: Un avis partagé par Julia, elle aussi venue visiter le musée en famille.
13: Je trouve ça très déplacé au vu de l'histoire et au vu du musée, de ce qu'il nous apprend, etc.
4: Apprendre, sensibiliser, mais surtout surveiller les salles en permanence, c'est la mission des deux agents d'accueil du musée.
14: C'est ici, à l'accueil du musée, ou sur les écrans, il y a une retransmission des caméras de vidéosurveillance. Et dès qu'il y a un comportement délictuel, on appelle la police et qui vient pour interpeller les personnes.
4: Et une fois l'individu placé en garde à vue, la mairie porte plainte systématiquement.
3: Reportage à retrouver sur ici.fr Besançon. Les gendarmes de Haute-Saône lancent un appel à témoins pour comprendre ce qui a pu arriver à ce motard de 29 ans mort sur la route hier matin. Il a eu un accident sur la départementale 3 à Lambray. Si vous avez été témoin, vous pouvez contacter les gendarmes de Port-sur-Saône qui cherchent à déterminer les circonstances de cet accident. Le numéro du SAMU rétabli depuis hier soir en Franche-Comté, la panne d'ampleur qui touchait le centre d'appel est maintenant résolue. Pendant plus de 24 heures, il fallait appeler le 112 ou le 18 en cas d'urgence vitale. Maintenant, retour à la normale, le 15 fonctionne à nouveau.
1: On en a fini de la canicule, Éléonore, mais pas avec le risque d'incendie.
3: Oui, car malgré les gouttes de pluie, la sécheresse est toujours là. Alors, il faut continuer à être vigilant pour éviter tout départ de feu. Les fumeurs doivent faire particulièrement attention. Cendrier de poche, éviter de consommer à certains endroits. Des gestes simples que les fumeurs bisontins que nous avons rencontrés semblent respecter.
15: Je pense ramasser ces mégots, c'est un acte citoyen. Donc je continue à le faire et puis bien évidemment, ben, on a un peu de bon sens et on ne va pas jeter ces cigarettes bien évidemment dans le bois et faire attention au nez, quoi, pour fumer. Mais on fait peut-être encore plus attention aujourd'hui.
16: Je sais que je fais très attention si je vois que je suis dans un endroit sec avec du bois ou de l'herbe. Donc à ce moment-là, soit j'utilise un cendrier, soit je fume pas. Faut juste faire attention à ne pas enflammer les poubelles, ne pas enflammer nos terres. Donc je voudrais bien arrêter d'un point de vue écologique, mais aussi d'un point de vue éthique.
7: Quand je suis loin de cendrier ou quoi que ce soit, j'y mets dans mes poches. Une fois que j'ai un cendrier ou quelque chose adéquat pour mettre mes mégots dedans, j'y mets dedans.
16: C'est à nous de s'adapter pour pas déranger les autres. Je dirais qu'on n'est pas assez stigmatisé.
3: Des propos recueillis par Maxence Guillemin pour Ici Besançon. 6 hélicoptères de plus pour lutter contre les incendies. C'est ce que demande Mathieu Bloch, député de la 3e circonscription du Doubs. Dans un communiqué de presse, il demande au Premier ministre Sébastien Lecornu d'investir sans délai dans 6 Chinook, ces hélicoptères australiens qui peuvent transporter jusqu'à 11 000 litres d'eau. Vigilance face aux faux démarchages à domicile dans le Grand Besançon. Plusieurs signalements remontés de faux techniciens spécialistes de la fibre qui tentent parfois de soutirer de l'argent en liquide. Aucun technicien ne se déplace à l'improviste pour vérifier un équipement. Alors il ne faut pas hésiter à demander une carte ou appeler le fournisseur et surtout ne rien signer et ne pas donner d'argent en cas de doute.
1: Dans un peu moins d'une heure, Éléonore, les volants vont fuser.
3: Avec les 16e de finale des championnats du monde de badminton en Inde à 10h, Julie Franconville, Suissesse, licenciée au club du volant bisontin, jouera avec son frère Nicolas en double mixte contre une paire chinoise.
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3: Cyril, c'est l'heure de la météo.
1: Avec aujourd'hui une journée chaude à nouveau, c'est le retour de température à s'élever. 34 degrés cet après-midi entre Besançon, Vesoul, du côté de Dole. Des températures proches de 29 degrés, 30 degrés dans le Haut-Doubs entre Pontarlier, Morteau, le secteur de Mèche ainsi que dans le Haut-Jura Champagnol. Beaucoup de soleil, quelques légers nuages, mais vraiment, c'est encore l'été en Franche-Comté, 9h05.
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1: Dans la playlist du réveil, Gauvasser, c'est son nouveau titre dans quelques minutes. Et puis son parrain pour commencer, c'est Renaud sur Ici Besançon. Bonne matinée.

0: L'un des grands tubes de Renaud dans les années 80, c'est sur Ici Besançon dans la playlist de votre été, et c'était Miss Maggie.
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0: Le mal de dos vous pourrit la vie, on en parle ce matin avec vos témoignages. Vous avez du mal à passer des nuits reposantes puisque une position ou une autre vous provoque des douleurs. Le quotidien également, la journée, est perturbé dans le cadre de votre activité, de votre retraite, de votre activité professionnelle. On a dû adapter votre poste de travail. Nous sommes ce matin avec deux invités, avec Laura Plichon qui est avec nous ce matin. Bonjour et bienvenue Laura. Vous êtes chiropraticienne. On dit quoi d'ailleurs ?
2: Chiropracteur re.
0: Re, avec un re à la fin.
2: Avec un,
0: j'ai fait un néologisme, alors j'en suis désolé. À Besançon et du côté d'Ol, Gaëtan Barbier qui est avec nous ce matin, chiropracteur à Dol également. Bonjour à tous les deux.
3: Bonjour.
0: On dit toujours, et c'est un raccourci peut-être un peu facile, mal de dos, mal du siècle. On a beaucoup fait de campagne ces dernières années sur le mouvement qui fait du bien au mot de dos. Est-ce que ce message est passé ces dernières années? Allez Laura, je commence avec vous, de se mettre en mouvement pour soigner le dos. De plus en plus de patients sont conscients.
2: Oui, je pense que ce qu'on voit même sur les 5 dernières années, c'est qu'on voit beaucoup plus de gens qui effectivement viennent au cabinet en disant qu'ils s'estiment plutôt sédentaires et qu'ils savent que quand ils ont une douleur plutôt aiguë au niveau du dos, ils ont tendance à favoriser le mouvement. C'est pas le cas encore tout le temps, mais c'est beaucoup plus fréquent.
0: Déjà en avoir conscience, c'est déjà une première étape, on va dire. Il y a mal de dos et mal de dos. Évidemment, Gaëtan, tout ne se loge pas aux mêmes endroits. Toutes les pathologies ne sont pas les mêmes pour provoquer un mal de dos.
4: Effectivement, on peut avoir mal dans le haut du dos ou dans le bas du dos, mais généralement, la plupart des gens ont mal plutôt dans le bas du dos. C'est les motifs de consultation les plus fréquents. Et vous le disiez tout à l'heure, le mal du siècle, c'est le mal du bas du dos, puisque c'est la première cause d'incapacité dans le monde à l'heure actuelle.
0: Ah oui, quand même. Première cause d'incapacité dans le monde. Et toute génération confondue
4: Toute génération confondue, à tout âge confondu,
0: J'ai des témoignages, et je voulais déjà en parler. Florence, qui est passée par le Facebook ici Besançon, elle est du côté d'Avancé. Bonjour à vous Cyril, j'ai entendu que vous parliez d'une émission ce matin sur le mal de dos. Je voulais vous laisser ce témoignage. Mon petit-fils Hugo a 22 ans, ça fait plus de 5 ans qu'on l'entend dire qu'il a mal au dos. On n'arrête pas de lui dire que l'inactivité est l'une des raisons principales. Effectivement, il passe beaucoup de temps sur son canapé ou alors sur son lit, téléphone en main, à jouer et à parler avec ses amis. Est-ce que c'est une raison qui peut tout expliquer? Quand on a 15-20 ans, il y a peut-être d'autres investigations peut-être aussi à faire, Laura.
2: Oui, effectivement, c'est vrai que on remarque aussi de plus en plus de jeunes qui ont mal au

0: Voilà, elle est belle cette chanson parce que ce garçon, c'est une petite étoile particulière dans la chanson française. Des textes qui nous touchent, c'était Gauvin Serse. Vous êtes avec nous sur Ici Besançon, évidemment.
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0: Le mal de dos vous complique le quotidien, vous complique aussi bien les nuits que les activités que vous avez dû restreindre. Est-ce que vous avez mis en place des solutions? On parle de l'activité qui est un levier pour soulager les maux de dos avec nos invités ce matin, Laura et Gaëtan, chiropracteur à Dole et Besançon. Quand on revient véritablement sur les méthodes de travail des uns des autres, on a du mal dans l'imaginaire commun de se dire, mais alors l'ostéo il fait quoi? Vous voyez ce que je veux dire? Le chiropracteur fait quoi? Vous travaillez comment alors vous?
2: Comment on travaille?
0: Chiropracteur, voilà, alors, j'ai mal au dos, je viens vous voir, qu'est-ce qui se passe?
2: Déjà on vous pose des questions pour savoir exactement ce qui vous fait mal au dos, en quoi ça vous empêche dans votre quotidien. On essaye justement, comme ce qu'on disait par rapport aux jeunes tout à l'heure, d'identifier est-ce que c'est quelque chose qui peut être dans notre champ de compétences ou est-ce que c'est une douleur qui nécessite des investigations médicales, un traitement médical. Et une fois qu'on est sûr que c'est dans notre champ de compétences, on associe en général de la thérapie manuelle, des conseils, des exercices et bien sûr tout ce qui va être ce qu'on appelle de l'éducation thérapeutique, c'est-à-dire faire comprendre aux personnes pourquoi elles ont mal et leur donner justement les leviers nécessaires aussi pour mettre en place des choses qui pourront les aider.
0: Et bien souvent, alors Gaëtan, dites-moi si je me trompe, mais évidemment je ne parle pas de gens qui ont des pathologies médicales, mais véritablement, ce sont des petites choses au quotidien qui nécessitent pas de se mettre à du sport de haut niveau. Ce sont vraiment des petites choses, des petits leviers en fait qui suffit d'actionner pour que les choses très vite aillent mieux. Quand

0: Exactement, il faut vraiment différencier sport et remise en forme progressive par l'activité, par le mouvement. Et en fait, l'idée c'est de prendre quelques bonnes habitudes avec des petits mouvements à mettre en place chaque jour qui prennent peu de temps, mais qui peuvent avoir des conséquences plutôt positives sur votre état de santé et puis sur la douleur que vous présentez dans le bas du dos.
1: Ouais, la découverte en fait des patients qui viennent vous voir pour la première fois, elle nécessite du coup un petit temps d'adaptation pour poser les questions, pour appréhender le quotidien. Ça dure longtemps, ça, cette phase-là, avant de tout de suite mettre en place des exercices?
2: Non, dès la première consultation, en général, les personnes partent avec des petits mouvements à faire au quotidien qui peuvent les aider. Après, on a la situation inverse aussi. Parfois, on voit des sportifs qui font un petit peu trop. Donc, on a aussi ce qu'on appelle la modification d'activité, c'est-à-dire qu'on va essayer de trouver comment on modifie pour que ce soit plus confortable pour eux.
1: Est-ce qu'il faut dire à nos auditeurs, en fait, Gaëtan, le mal de dos, c'est pas une fatalité, en fait?
0: C'est loin d'être une fatalité. Après, ça peut évoluer par crise, avec des moments où on est mieux, des moments où on est moins bien. Et puis, souvent, on est là pour les gens dans les moments où on est un petit peu moins bien. Et puis, dans les moments où, où les gens sont mieux, on les laisse en autonomie et en auto-soin.
1: Ouais. Bernadette nous envoie un message via le WhatsApp, ici Besançon, au 03 81 833 sens. Bonjour à vos deux invités. Moi, j'ai un souci de mal de dos qui se déroule dans un cas bien précis. Je n'ai jamais mal au dos tout au long de l'année. En revanche, quand on descend dans le midi et qu'on fait de longs trajets en voiture, très très vite, j'ai le bas du dos qui devient douloureux et c'est totalement insupportable, nous dit-elle, à tel point qu'il faut faire des pauses toutes les demi-heures pour sortir de la voiture, marcher, me détendre un petit coup. Y a-t-il des solutions? Alors là, c'est peut-être plus un souci mécanique sur la voiture et le siège, là, Laura, j'imagine, si c'est uniquement dans ce cas-là qu'on
2: peut-être
1: a mal au dos.
2: Alors déjà, on peut dire que c'est plutôt rassurant que Bernadette n'ait pas mal le reste de l'année, parce que ça veut dire que globalement, son dos va quand même plutôt bien. Après, effectivement, oui, il peut y avoir des petits exercices à faire dans la voiture pour pouvoir soulager son dos sans avoir forcément besoin de s'arrêter toutes les 30 minutes, ce qui peut être un petit peu long pour descendre dans le sud.
1: Ça allonge de façon très certaine le trajet dans le sud. On va continuer évidemment avec vos témoignages dans un instant. Alain est avec nous, il viendra témoigner parce qu'il a des soucis au dos également. Gaëtan, elle aura vos invités.
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1: Et dans la playlist d'Ici Besançon, on écoutera les Louise Attaque, Bandolero ce matin ou encore les Men at Work dans les années 80.
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0: On est d'accord, c'était la reine de la pop dans les années 80, l'Australienne Kim Wilde qui reprenait ce tube. You Keep Me Hanging On, c'est sur Ici Besançon. Bientôt 9h30, elle est Louise Attaque qui arrive dans un instant dans la playlist de l'été.
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0: Le mal de dos vous complique, voire même vous pourrit la vie. On en parle ce matin avec vos témoignages. Est-ce que vous êtes, vous, du mode à ne rien dormir la nuit parce qu'une position vous fait autant mal qu'une autre? Est-ce que les activités du quotidien sont compliquées à la fois professionnelles? On a peut-être dû adapter votre poste de travail, ou même si vous êtes retraité, vous voudriez faire certaines activités qui sont en stand-by pour le moment avec un mal de dos. On en parle avec nos invités, avec Laura et Gaëtan qui sont chiropracteurs à la fois à Besançon et à Dole. Alain nous rejoint à Pontarlier. Alors vous, Alain, bonjour tout d'abord.
2: Bonjour.
0: Vous avez une chance dans la vie, vous n'avez pas de maux de dos particulier, mais vous pratiquez du sport et notamment la marche, Alain. Hein.
2: Moi j'ai toujours vu enfin les médecins ou les praticiens de manière générale me dire ben mon traitement c'est le mouvement quoi. Moi je pratique entre 5 et 10 kilomètres par jour parce que je suis retraité depuis 3 ans et avant je le faisais déjà et franchement j'ai très rarement mal au dos quoi. Et je vois trop de gens qui disent ouais que j'ai mal au dos, mais comme disaient vos invités, ils sont tellement sédentaires, ils prennent la voiture pour aller faire 500 mètres pour aller chercher le pain. Enfin, peut-être que c'est le bon moment justement pour changer ses habitudes vu le prix du carburant.
0: En plus, voilà, de mettre tout ça en place, vous avez raison, on peut se faire à la fois du bien au corps et au porte-monnaie. C'est pas bête du tout. Alain, restez là, mais je rebondis. Très intéressant le témoignage d'Alain, Gaëtan et Laura. La marche, on dit que c'est bon pour beaucoup de choses, y compris pour le dos.
3: C'est pas mauvais, en tout cas.
0: Ouais, c'est pas mauvais. Il y a des activités physiques qui sont peut-être plus, on va dire, désignées à avoir un dos en bonne santé.
4: Là, à ce jour, la littérature scientifique est assez claire sur le fait qu'il n'y a pas de meilleur sport pour le dos. Donc le bon sport, c'est celui qui plaît à la personne. La bonne activité physique, c'est celle qui plaît à la personne. Et plus on va être en activité, et là je rejoins tout à fait Alain et je le remercie grandement pour son témoignage, il faut bouger, il faut faire de l'activité. Alors parfois c'est dur parce que si on n'est pas habitué à le faire, bah, marcher 500 mètres pour certaines personne, c'est difficile.
0: C'est
4: et du coup, il faut
0: défi,
4: commencer.
0: Ouais. Ouais.
4: Il faut marcher 100 mètres, après, il faut marcher 150 mètres, après, il faut marcher 200 mètres, et il faut augmenter comme ça.
0: Petit à petit,
4: petit
0: quoi.
4: Petit à petit,
0: fait,
4: ouais. D'accord. Des fois, juste faire le tour de la maison, c'est une bonne activité. Ça débute par là, en fait.
0: Ah, attendez, quand vous dites ça, on est quand même sérieux. On parle vraiment pour des personnes âgées qui sont. Ah oui, non, mais d'accord, j'ai cru que vous me parliez de jeunes en disant il faut faire 100 mètres, après rajouter 50 mètres, je disais quand même, quoi.
4: Non, mais c'est pour les gens qui ont des difficultés au
0: très
4: début
0: bien,
4: à se mettre à l'activité.
0: Ok, je comprends.
4: Le petit pas, c'est toujours un pas. C'est ça qui est important. C'est
0: important
4: c'est ça qu'il
0: de
4: faut
0: dire. Ouais. Laura, vous confirmez, on est là.
3: C'est la progression, je pense, effectivement, ouais. Et surtout la constance. C'est-à-dire que marcher ou faire du sport une fois par mois, c'est toujours mieux que rien. Mais je pense que vraiment, pour avoir quelque chose qui va être efficace, c'est qu'il faut vraiment que ce soit une habitude, que ce soit quelque chose qui soit régulier. Ouais. Et malheureusement, il y a aussi beaucoup de gens qui essayent de faire de l'activité, mais qui sont très sédentaires toute la journée, ouais, parce qu'ils ont un travail de bureau, ils prennent la voiture.
0: Et ça ne compense pas, on va dire.
3: Et voilà, ils font un peu de rando quand ils sont en vacances. C'est top, c'est très bien.
0: Bon, alors Alain, il a le temps, il est retraité. Enfin, j'ai dit, il a le temps. Tous les retraités sont super bookés. Mais en tout cas, Alain, voilà, vous êtes en plein dans les bons conseils, quoi. Régulièrement, voilà, et ça fait du bien.
2: Tout à fait. Moi, je suis toujours avec mon sac à dos et je veux dire, j'ai besoin d'aller chercher quelque chose. Je vais à l'autre bout de Pontarlier sans problème à pied et ça me gêne absolument pas. Et franchement, j'en retire que du bénéfice.
0: Mais je crois que ça devient un mode de vie au bout d'un moment, en fait, Alain. Dites-moi si je me trompe, mais voilà, c'est ça.
2: Ouais. Moi, c'est devenu une habitude pour moi de. Et moi, je vous dis, je fais mes 5-10 km par jour sans m'en rendre compte. Franchement, en toute habitude et en toute modestie, vraiment, ça me fait un bien fou.
0: Bah écoutez, ça s'entend dans votre voix. Franchement, mais je vous le dis sincèrement, parce que notre réalisateur Thierry était comme moi, on vous a entendu, je vous aurais donné 30-35 ans avec la voix, là. Non, mais c'est sérieux, là. Quand vous me dites j'étais, je suis retraité, voilà, incroyable.
2: Non, mais j'ai 33 ans, voilà.
0: Merci Alain d'être venu nous voir ce matin. Bonne journée, à bientôt Alain. Au revoir.
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0: Mal de dos, on continue de recueillir vos témoignages. Vous passez par le WhatsApp ce matin au 03 81 833 111. Les Bandoleros et Louise Attaque sont là pour vous.
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0: Voilà pour les Louise Attaque ce matin sur Ici Besançon avec Je t'emmène au vent. On parle dans Bienvenue chez vous en Franche-Comté ce matin du mal de dos. Est-ce que vous en souffrez au quotidien? Est-ce que ça vous handicape au point de devoir réduire les activités? 03 81 833 111 ou le WhatsApp au même numéro pour nous envoyer vos messages.
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0: On va s'intéresser au dernier festival de l'été ce matin avec beaucoup de chansons, beaucoup de rock et de la techno même et de l'électro à l'occasion de l'attraction qui va se dérouler du côté d'Orchamps-Vennes. C'est tout ce week-end avec Ici Besançon, une programmation sur deux jours. 3000 festivaliers attendus pour ce festival qui est encore à taille humaine et qui accueille beaucoup de groupes locaux dans les genres que je vous donnais il y a un instant. Un petit peu plus gros et celui-ci dans le Jura, c'est le festival des Gueules de Bois, encore une fois parrainé par votre radio. Le concept, c'est avoir soif à la fois de musique et avoir soif tout court. Alors certes avec modération, mais vous doutez qu'il y aura une bonne ambiance ce week-end dans le Jura. Le festival approche à grands pas. On utilise beaucoup aussi le vélo, le BMX avec des démonstrations tout au long de ces trois jours. Il y aura des têtes d'affiches qui seront présentes comme par exemple le grand retour de Fatal Bazooka et de Michael Young qui a repris la scène. Ils s'arrêteront vendredi soir du côté du Jura pour le grand festival des Gueules de Bois avec Ici Besançon.
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0: Retour dans les années 80 avec les Bandoleros, c'est Paris Latino, un titre qui va vous rappeler les Booms. C'est Ici Besançon, bel été avec nous, 10h-25.

0: Bandolero, Paris Latino, c'est sur Ici Besançon, vive les années 80, j'ai envie de dire 10h-20.
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0: Alors vous êtes nombreux à nous envoyer des messages ce matin, on parle du mal de dos. Alors je voudrais lire celui d'Alex qui est arrivé sur le WhatsApp Ici Besançon, Alex qui est à Morteau. Le témoignage est un petit peu long, donc je vous le soumets, vous les auditeurs, les auditrices et Gaëtan et Laura. Alex nous dit, je voulais juste vous faire partager mon anecdote sur le mal de dos. J'avais mal au dos de temps en temps, type sciatique, mais en 2022, tout ça s'est transformé en hernie discale, opération d'urgence. Une semaine plus tard, un petit morceau du disque L5-S1 cède et me comprime le nerf sciatique. J'attends 31 heures dans le couloir des urgences, bloqué sur le côté gauche. Impossible de bouger. Bref, aujourd'hui, je me retrouve avec une prothèse discale et un neurostimulateur médulaire. C'est une électrode, hein, nous explique Alex, dans la colonne, et une boîte électronique dans les poignées d'amour. Ma dernière opération a eu lieu le 21 mai dernier. J'ai enfin pu quitter mon fauteuil roulant. Prenez soin de vous, nous dit Alex. Donc là, il y a pas mal de choses. Ça part, effectivement, on le disait, d'un mal de dos, en fait. Et heureusement, il y a investigation médicale et on trouve une solution. Mais je comprends pour Alex, le parcours a été très très long, hein, en fait, hein, on est d'accord, Laura.
2: Alors là, c'est même un mal de dos plus compliqué, puisque c'est un mal de dos qui vient comprimer un nerf qui va dans la jambe et qui nécessite, au vu de la description, une prise en charge médicale en urgence. Donc là, par exemple, ça ne ferait pas partie de notre champ de compétences dans l'immédiat.
0: Voilà. C'est pour ça que je le précise, voilà. Voilà. Là, et Alex nous l'a vraiment bien dit. Voilà.
2: Exactement.
0: Il a été bien pris en charge, visiblement, par l'hôpital et par les médecins. Je reviens sur le surpoids, parce qu'on a eu beaucoup de questions par rapport à ça. Beaucoup d'auditeurs retraités qui sont actifs, qui font régulièrement de la marche. Alors, il y a le cas de Joël, notamment, qui nous dit « Je suis en surpoids, j'ai une quinzaine de kilos supplémentaires et avec les années, j'ai de plus en plus mal au dos, malgré l'activité et la marche. » Est-ce que le surpoids est une cause des maux de dos?
3: Alors, c'est pas vraiment une cause, c'est ce qu'on appelle un facteur de risque. C'est-à-dire que ça a été identifié, notamment pour le mal dans le bas du dos, que l'obésité et le surpoids sont des facteurs de risque, autant que la sédentarité, par exemple, et le tabac également, pour les douleurs dans le bas du dos. Après, perdre du poids pourra aider, mais ce ne sera pas la seule solution.
0: Ouais. Josiane, qui est du côté des fins, nous dit « Mes enfants m'ont offert un coussin massage pour le bas du dos, un coussin chauffant et qui, une fois positionné et branché, permet de faire des petits massages. Je ne vois pas vraiment le mieux chez moi qui avait régulièrement mal au dos. Est-ce que ce genre d'objet est indiqué pour soigner des maux de dos ?» De façon générale, Gaëtan, ce genre d'article
2: Sur ce genre d'article, il faut essayer. Ouais. Si on voit que ça fait du bien, tant mieux. Et si ça permet, une fois qu'on a un petit peu moins mal au dos, de se dire, ça va me permettre de me remettre en activité, ça va me permettre de refaire d'autres choses, pourquoi pas. Ouais. Après, ça ne fait pas partie des recommandations de bonne pratique. C'est quelque chose de plutôt passif, et donc on sait que les approches passives dans le mal de dos, c'est pas ce qui fonctionne le mieux sur le long terme.
0: D'accord, quand on dit passif, c'est le côté massage, en fait, voilà, c'est ce genre de choses-là. D'accord, mais bon, à l'inverse, on n'a pas de risque de s'esquinter, de se faire encore plus mal avec ce genre de choses-là, a priori.
3: En fait, à partir du moment où ça fait du bien aux personnes,
0: On se pose pas de questions.
3: Et après, effectivement, c'est pas le traitement unique. Ouais. Il faut l'associer avec peut-être des exercices, de l'activité.
0: On y revient encore une fois. Voilà, toute une complémentarité, une batterie de choses. Moi, j'ai envie de dire le mieux à faire. Voilà, si vous avez des maux de dos, évidemment, on le répète encore, la consultation médicale, parce qu'il y a peut-être des raisons, comme c'était le cas pour Alex. Il y a aussi cette remise en forme, ces exercices. Nos invités chiropracteurs ce matin consultent du côté de Dole et du côté de Besançon. Laura et Gaëtan étaient nos invités. Il ne faut pas hésiter à consulter, pas attendre que les douleurs s'installent, en fait, hein, non plus. Hein, on le rappelle encore, ça,
2: voilà, Gaëtan. C'est ce qu'on décrivait tout à l'heure. Il faut essayer déjà de se prendre en charge par soi-même en faisant quelques petits mouvements. Puis si on voit qu'en faisant ça, ça ne passe pas, effectivement, là, à ce moment-là, on peut consulter, notamment un chiropracteur qui pourra vous indiquer, en fonction de ce qu'il retrouve, quelques mouvements à faire et puis un petit peu de thérapie manuelle pour vous aider à franchir le cap dans l'immédiat.
3: Non, on essaye d'accompagner au maximum les personnes pour trouver des solutions, et on donne notre avis avec l'expérience et puis les connaissances qu'on a pour justement les aider à trouver ce qui leur va.
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0: Merci encore à vous, l'émission s'écoute sur ICI, l'application ICI, elle est gratuite, vous la téléchargez quand vous le voulez, il y a tout ICI Besançon à l'intérieur. On écoutera les Men Network ou encore Zaz avant les infos de 10h, et dans un instant on parlera du divorce. Quel nom garder une fois qu'on divorce? Que dit la loi? On a amené l'enquête et on vous dit tout dans quelques minutes sur ICI Besançon.
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0: C'était bien ça dans les années 80, le groupe Men at Work entre rock et reggae, si ici Besançon. Zaz, dans quelques minutes avant les infos de 10h.
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0: Tous les jours de l'été, nos experts répondent à vos questions. Droit de la famille aujourd'hui avec votre invité, mon cher Nathan RLT.
2: Et ce matin, à mes côtés, Maître Caroline Bonnetin, avocate en droit de la famille à Besançon, pour répondre à une nouvelle question qu'on nous a adressée, que Francis d'ailleurs nous a adressée à Montlebon, juste à côté de Morteau dans le Haut. Francis qui nous dit ceci: mon ex-femme utilise encore mon nom après notre divorce, alors que le jugement stipule la reprise de son nom. On m'a conseillé de demander une injonction. Quel est ce formulaire, numéro de CERFA? Merci d'avance. Et donc le message que nous laisse Francis pour vous. Maître Montin, bonjour.
3: Bonjour.
2: Alors déjà, c'est quoi demander une injonction? C'est-à-dire, qu'est-ce donc une injonction?
3: Alors, de toute façon, je pense que Francis a été très mal conseillé. Parce qu'il n'y a pas d'injonction particulière en la matière. Dans un premier temps, il faut rappeler le principe. Lorsqu'on divorce, si on a pris comme nom d'usage le nom de son époux, il faut soit que le futur conjoint divorcé accepte que vous conserviez l'usage du nom de votre futur ex-époux, soit que ce soit le juge qui vous y autorise. Et le juge ne va vous y autoriser que dans certaines conditions. La plupart du temps, c'est à raison de pour des raisons professionnelles, parce que vous êtes connu professionnellement depuis des années avec ce nom d'usage, et ça vous poserait des difficultés si vous perdiez l'usage de ce nom. Voilà. Mais le principe, c'est qu'on reprend son nom de naissance lorsqu'on divorce. Donc, s'il y a un abus par la suite, c'est le cas vraisemblablement de ce que nous indique Francis dans sa question. Faut d'abord mettre en demeure votre ex-conjoint de cesser d'utiliser votre nom. Ensuite, c'est pas une injonction qu'il faudrait faire, ça serait déjà une mise en demeure par voie d'huissier de justice, par exemple, de commissaire.
2: Et du coup, on l'adresse à quel nom, la mise en demeure?
3: On l'adresse au nom de naissance de la personne, puisque on perd pas son nom de naissance, on ne le perd jamais. Hein. Donc on ferait délivrer une mise en demeure par l'intermédiaire d'un commissaire de justice, et si l'ex-conjoint continue à utiliser ce nom, ensuite il faut faire une procédure en justice, tout simplement, pour faire constater l'usage continu de ce nom alors qu'on n'en a pas l'autorisation, et solliciter des dommages et intérêts. La plupart du temps, si on en vient à obtenir des dommages et intérêts, je pense que l'ancien conjoint cessera d'utiliser ce nom d'usage.
2: Et du coup, Francis évoquait un formulaire avec les fameux numéros CERFA, comme on peut voir en dessous du logo NF, en haut à droite des pages. Il n'y en a pas, ça n'existe pas.
3: Non, il n'y en a pas, c'est pour ça que je disais il a été mal conseillé. Alors peut-être que c'était un CERFA, mais c'est dommage, on ne l'a pas en ligne. Peut-être que c'était un CERFA pour pouvoir saisir le tribunal en raison de l'abus d'usage de ce nom, et pour pouvoir demander des dommages et intérêts. C'était peut-être la requête pour saisir le tribunal. Voilà, là on peut pas en savoir plus, mais autrement il n'y a pas de CERFA à faire enregistrer ou quoi que ce soit.
2: N'hésitez pas, Francis, si jamais vous avez d'autres questions, à nous recontacter comme vous l'avez fait par les réseaux d'ici Besançon, c'était par mail il me semble. Et comme vous, comme Francis, si vous avez une question à poser à Maître Caroline Bonnetin, et bien pareil, ici Besançon sur la CDI @radiofrance.com pour l'adresse mail, ou le 03 80 21 25 98, le numéro du répondeur ici Besançon, des experts en tout cas ici Besançon. Merci beaucoup, Maître.
3: Avec plaisir.
2: À très vite.
3: Au revoir.
0: Merci à tous les deux. C'est toujours voilà, bon d'avoir des meilleurs conseils, surtout en matière juridique. Vous les avez tous les jours avant les infos de 10h. C'est sûr, ici Besançon. Restez avec nous parce qu'après le nouveau titre de Zaz, on parlera des factures de consommation d'eau. On parle beaucoup de l'augmentation du prix du carburant, de l'électricité, du gaz. N'oublions pas l'eau qui fait également un bond. Et comment gagner quelques euros? Valère Coréard vous dit tout dans quelques minutes. C'est sûr, ici Besançon, votre radio locale, 10h moins 5.

0: Voilà, Mon sourire, le nouveau titre de Zaz. On parlait de Zaz qui triomphe, elle a fait plein de festivals cet été. Et c'est vrai que c'est vraiment un public de 7 à 77 ans comme nous à Ici Besançon, c'est pour ça qu'on voulait vous la programmer ce matin. 10h-5.
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0: Valère Coréard, chaque matin avec vous pour un bon plan pour notre pouvoir d'achat. Ce matin, vous vouliez nous parler, Valère, de notre facture de consommation d'eau.
2: Oui, parce qu'il peut arriver qu'on se pose légitimement une question, est-ce qu'il n'y a pas un problème? C'est notamment le cas quand on reçoit une facture qu'on trouve particulièrement salée par rapport à la précédente. Ça peut nous amener à cette question, est-ce qu'il n'y aurait pas une fuite d'eau par exemple, ou un souci de comptage de ma consommation d'eau, une fuite avant, une fuite après? Bon, j'ai peut-être fait un peu plus de bain que la dernière fois, mais enfin de la doubler ou tripler la facture, faut pas exagérer. Et le problème, c'est qu'une fuite d'eau peut venir de nombreux endroits, une chasse d'eau, un cumulus, la robinetterie, une chaudière, et dans ce type de situation, si vous avez un doute sérieux, il est tout à fait possible de faire vérifier votre compteur d'eau déjà, ce qui pour autant ne vous exonérera pas à faire venir un plombier ou un professionnel pour vérifier telle ou telle installation.
0: Et si on a donc ce doute sérieux, Valère, il faut s'adresser à qui pour vérifier notre installation ?
2: Alors déjà, en théorie, le service qui gère l'eau dans votre commune a l'obligation de vous prévenir en cas d'augmentation significative de votre consommation. Pour autant, si vous constatez cela lors de la réception de la facture ou que vous avez un doute, vous pouvez tout à fait vous adresser au service des eaux de votre ville et leur demander de venir vérifier votre compteur. Et puis sinon, c'est un plombier, tout simplement, qui va venir à la maison et ce sera à vos frais. Alors attention, un simple robinet qui goutte peut vous faire consommer jusqu'à 35 000 litres d'eau par an en plus. C'est absolument considérable. Soyez donc très vigilant à l'état de vos installations visibles avant de vous intéresser éventuellement à un dysfonctionnement plus important. Et si vous avez déjà rencontré ce genre de problème ou que vous avez des bons plans pour faire des économies d'eau, n'hésitez pas à nous écrire. Par ici les économies @radiofrance.com.
0: Voilà l'adresse mail, votre adresse Valère pour entrer en contact directement avec vous. Restez avec nous après les infos de 10h, on va déjà parler rentrée et notamment la rentrée du théâtre Edwige Feuillère qui va se faire hors les murs cette année car le théâtre célèbre à Vesoul est en mode travaux, mais j'ai envie de dire pendant les travaux, les spectacles continuent tout à fait normalement. De quelle façon? On vous dit tout dans quelques minutes sur Ici Besançon.
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0: Excellent mercredi matin avec toute l'équipe d'Ici Besançon, votre radio locale. Il est 10h. Éléonore Richard pour l'Info Vue d'ici. Bonjour Éléonore.
5: Bonjour Cyril, bonjour à tous.
0: Et cet appel à témoins lancé par les gendarmes de Haute-Saône.
5: Oui, pour comprendre ce qui est arrivé à ce motard de 29 ans mort sur la route hier matin. Il a eu un accident sur la départementale 3 à Lambray, près de Jussé. Si vous avez été témoin, vous pouvez contacter les gendarmes de Port-sur-Saône. Un lynx de plus tué sur les routes, c'est le 15e cette année, annonce hier du centre Athénas, basé près de Lons-le-Saunier, centre qui avait soigné ce lynx après une première collision, puis relâché dans la nature début juin. Cette fois, la collision a été mortelle. Il ne reste qu'environ 150 individus en France. Le centre Athénas appelle les automobilistes à ralentir.
0: Lui n'a pas ralenti sur la RN19 près de Lure.
5: Je dirais même plus, il a accéléré, heureusement, pas de blessés, avec un excès de vitesse de plus de 100 km/h. Il roulait à 214 km/h au lieu de 110. Évidemment, retrait de permis, voiture emmenée à la fourrière et passage au tribunal. Le conducteur a été testé testé positif au cannabis. 6 hélicoptères de plus pour lutter contre les incendies, c'est ce que souhaite Mathieu Bloch, député de la 3e circonscription du Doubs. Dans un communiqué, il demande au Premier ministre d'investir sans délai dans 6 Chinook, ces gros hélicoptères australiens qui peuvent transporter jusqu'à 11 000 litres d'eau.
0: Une nouvelle plainte a été déposée contre Patrick Bruel pour tentative de viol.
5: Annonce ce matin chez nos confrères de France Inter de Myriam Gedge Benayoun, avocate de plusieurs plaignantes dans cette affaire. La plainte pour tentative de viol a été déposée cet été, précise l'avocate, par une jeune femme tout juste majeure au moment des faits reprochés. Le prix à la pompe repart à la hausse. Après une baisse, ça remonte maintenant légèrement. Le samplon 95 repasse au-dessus de la barre des 2 euros le litre. Le gasoil grimpe aussi, 2,23 euros en moyenne aujourd'hui. Il a pris 7 centimes en 10 jours.
0: Une as du volant entraînée à Besançon dispute des championnats du monde en Inde.
5: Je ne parle pas d'automobile, mais de badminton, bien sûr, avec les 16e de finale. C'est maintenant à 10h. Julie Franconville, suissesse, mais licenciée chez nous au club du volant bisontin, doit affronter avec son frère Nicolas une paire chinoise dans la catégorie double mixte.
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5: Cyril, il va faire beau, mais on ne va pas atteindre les 40 degrés non plus.
0: Non. Ce sont des températures d'été, alors certes chaudes, mais on n'a plus ces 40 horribles qu'on a subies. Ça sera 34, 33 degrés cet après-midi. Si vous êtes entre Lure, Luxeuil, Besançon, la vallée du Doubs, Baume-les-Dames, du côté de Dole également, 34 degrés avec un gros soleil tout au long de la journée. Belle journée d'été, et puis jusqu'à 30 degrés dans le Houdou, du côté de Pontarlier-Morteau, 29 degrés cet après-midi si vous êtes à Saint-Claude et à Champagnol dans le Haut-Jura.
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0: Merci Eleonore, à très vite.
5: À bientôt.
0: Pour d'autres infos sur Ici Besançon, Tame Impala et tout de suite le roi de la soul à la française, Michel Jonas.

0: Michel Jonas, c'est sûr, ici Besançon avec Joueur de Blues. Il a plein de projets en ce moment, téléfilm pour la rentrée, scène qui va continuer entre soul et jazz. Michel Jonas n'arrête jamais, il était là avec un de ses grands succès des années 80. Francis Cabrel, dans quelques minutes, est Tame Impala dans la playlist de l'été.
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0: Le théâtre Edwige Feuillère à Vesoul prépare déjà sa rentrée. Ça sera une saison exceptionnelle pour les artistes et pour les équipes du théâtre et pour le public également, évidemment, car le lieu est en rénovation totale avec une nouvelle scène qui verra le jour dans quelques mois. En attendant, le théâtre va venir dans vos communes jouer directement à domicile. Alors vous demandez par exemple pour un grand festival Jacques Brel qui est l'une des signatures du festival et de ce théâtre, comment est-ce qu'on va faire? Eh bien, tout a été prévu près de chez vous, en Haute-Saône. Il y aura tout au long des mois qui viennent des auditions, des mini-spectacles et puis même des pièces de théâtre avec des acteurs d'envergure nationale qui viendront. On va faire le détail complet de cette nouvelle saison qui s'annonce vraiment originale et pas comme les autres avec Pierre Beffette, c'est notre invité. Il nous rejoint dans quelques minutes sur Ici Besançon. Le temps d'écouter l'un des tubes de cet été, c'est Dracula avec Tame Impala sur Ici Besançon, bientôt 10h10.

0: C'est la recette du tube de l'été. Alors, en 3 minutes, ce Dracula qui reste dans la tête et qui enchante notre playlist ce matin. Francis Cabrel et un de ses grands classiques des années 90. Ça arrive sur Ici Besançon, bel été.
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0: Je vous présente tous les jours des personnalités de la Franche-Comté. Ce garçon est plus que passionné de culture. Il la vit au quotidien en tant que responsable directeur du Théâtre Edwige Feuillère. On est à Vesoul avec Pierre Beffette qui est avec nous aujourd'hui. Bonjour Pierre et bienvenue.
2: Bonjour.
0: Je suis content de vous avoir ce matin parce qu'on va, parler des grandes dates à venir, des semaines, des mois qui viennent, puisque la rentrée du Théâtre Edwige Feuillère, vous l'avez déjà préparé. Pour ceux qui n'ont jamais poussé la porte du Théâtre Edwige Feuillère, on y découvre aussi bien du théâtre, de la musique, de la danse, du cirque, de l'opéra. Les promesses seront tenues pour la rentrée, encore une fois, pour le grand public.
2: Ah bah oui, et puis c'est une année exceptionnelle puisqu'on ferme pour travaux. Ouais. Donc on a une année hors les murs. Donc ça a été très excitant à faire, justement, d'aller rayonner sur le territoire. Alors on va retrouver des grandes machines comme Le Procès d'une vie par exemple qui a eu 4 Molières cette année
0: début septembre mi-septembre.
2: Oui, on va accueillir Bertrand Belin dans le cadre du festival Jacques Brel. Et puis, comme on est hors les murs, on va aussi avoir des formes un peu plus confidentielles. On va accueillir, par exemple, Transfiguration d'Olivier de Sagazan, qui est une performance. On va accueillir notre dispositif Horizon Danse sur la danse régionale. Voilà. Donc, on a un peu des grands noms, des noms moins connus, des choses un peu plus expérimentales. On s'est fait plaisir parce que comme c'était hors les murs, on a profité d'aller à la rencontre des publics et puis d'être dans des endroits un peu plus confidentiels pour être peut-être par moments plus audacieux.
0: Ouais, c'est maintenant ou jamais, j'ai envie de dire. Alors effectivement, ça va demander beaucoup d'adaptation et cette programmation, vous l'avez dit, elle dépend totalement de ces nouveaux lieux que vous allez investir. Le terrain de jeu reste Vesoul, la Haute-Saône,
2: la plupart des
0: rendez-vous.
2: Oui.
0: Hein, voilà,
2: absolument,
0: on est d'accord.
2: Oui.
0: Tout au long de cette prochaine saison à venir, il y a effectivement, vous l'avez dit, le festival Jacques Brel, qui est l'une des signatures, un bébé du théâtre Edwige Feuillère à Vesoul. On rappelle le concept de ce festival Jacques Brel. Il y a beaucoup de nouveaux talents, de lauréats qui reviennent chaque année. Et c'est du 100% chanson française, hein, Pierre.
2: Oui, alors on est les héritiers de Jacques Brel, donc on s'est demandé qui étaient les héritiers de Jacques Brel. Donc être héritier de Jacques Brel pour nous, c'est à la fois avoir une vraie plume dans l'écriture, avoir un univers musical, et puis être plutôt un artiste engagé. Donc dans le cadre de la programmation du festival, c'est un petit peu ce qu'on a cherché à faire avec Mathilde, avec Bertrand Belin, avec Colline Rio. Et puis à côté, il y a un tremplin à l'émergence où on sélectionne 5 lauréats qui vont passer une journée de tremplin devant plusieurs directeurs, notamment des scènes de musique actuelle du territoire de Besançon, de Le Moloco à Montbéliard, etc. Et voilà, il y aura un lauréat, et ce lauréat-là, on l'accompagnera après pendant un an dans son développement de carrière. Donc à la fois une manière de découvrir les nouveaux talents de la chanson française, et puis de retrouver des grands noms de la chanson française, comme Bertrand Belin, Mathilde, etc.
0: C'est un vrai engagement, hein, quand même, pour vous, pour les équipes du théâtre.

0: C'était Sarbacane avec Francis Cabrel sur Ici Besançon. On vous programme Garou et Céline Dion, un petit moment Québec dans quelques minutes. Et puis le rock hexagonal d'Erita Mitsuko avant 10h30 sur Ici.
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0: Garou et Céline Dion, c'est sous le vent, c'est sur ICI Besançon, 10h25, dans une grosse demi-heure. 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
0: Nous sommes ce matin avec Pierre Beffet, le directeur du théâtre Edwige Feuillère à Vesoul. Un théâtre qui, dans les mois qui viennent, sera dans une configuration particulière en raison de travaux. Vous allez être hors les murs, mais la programmation a été pensée, réfléchie, axée autour de cette contrainte, puisque c'est quand même une contrainte, Pierre, à la base. Mais bon, je sais que vous allez faire le meilleur de cette contrainte dans les mois, dans les semaines qui viennent.
2: Bah, c'est une contrainte qui est devenue une opportunité, ouais. En fait. Hein. Oui, parce que d'un seul coup, ça a permis à toute l'équipe de se dire où est-ce qu'on va se projeter. Et puis, on a cherché les lieux où on pouvait jouer. On a trouvé plein de lieux totalement incroyables. On va, par exemple, ouvrir la saison dans l'ancien hôpital de Vesoul. L'ancien hôpital, c'est un immense bâtiment, ouais, qui fait 3 étages, qui est complètement muré. Et donc, on va démurer pour l'occasion avec des immenses plateaux. Donc, on va faire une ouverture de saison avec le collectif de danse de porte-avions avec une déambulation dans ce lieu. Donc, ça, c'est assez magique parce qu'en plus, c'était un ancien hôpital, donc il y a plein de Vésuguiens qui y sont nés, qui y ont travaillé. Donc voilà, une manière de rendre hommage à ce lieu magnifique.
0: Voilà,
2: ouais. Ouais, ça a du sens. Puis on est hors les murs, mais on va être dans des murs prestigieux pour cette ouverture de saison. À contrario, on va finir à la mode, donc on va faire un concert de jazz en extérieur avec cette vue magnifique sur Vesoul. Ouais. Voilà, je voulais faire un spectacle dans le bureau du maire. Alors c'était un petit peu trop petit, mais du coup, on fait un spectacle dans la mairie, on fait une déambulation dans la mairie.
0: Ouais.
2: Voilà, donc ça a été vraiment l'occasion d'aller sur des lieux atypiques, nouveaux, et je vous cache pas que l'équipe, elle est très très excitée, très joyeuse de partir dans cette nouvelle aventure.
0: Voilà, mais l'ADN ne change pas, voilà, du retour du théâtre, de la musique, de la danse, l'opéra, le cirque même par moment, et puis aussi auprès d'un jeune public, hein, vous tenez véritablement à avoir un public le plus large possible, Pierre, chaque année.
2: Ben, nous c'est un public qui se rajeunit beaucoup, donc ça c'est vraiment chouette. Et il y a après c'est un choix artistique, mais cette année particulièrement, il y aura beaucoup de spectacles jeunes publics et beaucoup de spectacles familiaux. On a fait de nombreuses représentations les dimanches pour permettre aux gens de venir, et que ce soit en marionnette, on va avoir un spectacle qui s'appelle Pouvoir sur la marionnette, on va avoir de la danse avec Michel Kéléménis qui va venir avec l'amoureux de Madame Musque, on va avoir Olivier Le Tellier avec Mon Petit Cœur Imbécile, on a David Lescaut, bref, on a vraiment fait tout le choix cette année d'être accessible à tous, d'être ouvert aux jeunes publics, mais d'être ouvert aussi aux publics familiaux. Et puis comme on est sur des petites jauges, cette année, on va faire des séries. Les autres années, on est plutôt sur une ou deux représentations. Ouais. Là, on va faire des séries de 3, 4, 5 représentations, parce que on a toujours le même nombre de publics, mais on a des salles plus petites, donc ça va faire plus de représentations.
0: Ah ouais.
2: Et ça va être assez agréable pour les publics parce qu'ils vont avoir plus de choix. Alors il y a beaucoup de représentations. On fait beaucoup de levées de rideaux cette année.
0: Ouais.
2: Mais voilà, ça va être une saison extrêmement joyeuse, dynamique. Et puis vraiment ouverte à tous.
0: Mais pour les artistes, c'est aussi un sacré challenge là, quand même, Pierre.
2: Ah oui, pour les artistes. Ouais. Bah après, ils sont contents de jouer, les artistes. Hein, donc quand on leur propose de jouer 3-4 fois d'affilée,
0: ils disent oui, évidemment.
2: Ils disent oui.
0: On est d'accord. Oui. Alors, c'est vrai qu'il y a ce festival Jacques Brel, on en a déjà parlé, qui est vraiment une des signatures de théâtre Edwige Feuillère. Mais je voudrais vraiment rappeler qu'il ne faut pas avoir peur du mot déjà théâtre, non plus quand on parle de danse contemporaine, quand on parle de musique qui sort peut-être un peu des sentiers battus, puisque je sais que vous avez vraiment une oreille, une vision, voire artistique, qui est pour le grand public. En fait, chacun peut arriver à un art par le biais de la programmation du théâtre Edwige Feuillère, hein, Pierre.
2: Ah bah oui, nous on est les seuls sur le territoire de la Haute-Saône, hein, donc on a cette mission quand même de couvrir un large public, que ce soit à la fois des publics qui viennent depuis des années au théâtre et qui ont une connaissance et qui sont un peu amateurs, et puis à la fois des nouveaux publics, des gens qui viennent pour la première fois. Et donc on a vraiment un spectre dans notre programmation qui est très large, qui permet à tous de s'y retrouver, hein. On va des Rois Vagabonds, qui est des clowns familiaux très très très accessibles à tous, à Olivier de Sagazan, qui est de la performance performance picturale assez pointue. Donc je pense que c'est ce qui fait une des forces de notre théâtre, hein, c'est qu'aujourd'hui il est capable de couvrir ce spectre large. Si vous aimez la danse, il y en a, si vous aimez la musique, il y en a, si vous aimez le théâtre, le cirque, il y a tout.
0: Il y a vraiment tout, voilà. Ben, on passe encore quelques minutes avec vous, Pierre Beffet, vous restez avec nous depuis Vesoul pour cette rentrée du théâtre Edwige Feuillère. Le temps d'écouter Chico Buarque et le Brésil dans quelques instants, et Lerita Mitsuko tout de suite avec leur premier tube, retour dans les années 80, et le célébrissime Marcia Baila sur ICI Besançon.

0: Clarita Mitsouko, Marcia Baila, c'est sur ICI Besançon. 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
0: C'est le retour du soleil aujourd'hui sur la Franche-Comté et forcément des envies de baignade pour vous. La plage des Grands Jettes du côté du lac Saint-Point est ouverte. Elle vous accueille avec une eau à 22 degrés cet après-midi et une température de l'air de 29 degrés. Si vous préférez les lacs jurassiens du côté de Vouglans, par exemple, même cas de figure, 22 degrés pour la température de l'eau au lac et une belle inertie qui permet de garder une eau de baignade assez chaude. Et puis tout va bien, le pavillon est vert du côté d'Ossel où l'eau est à 24 degrés. Pas très loin de Saint-Vite pour cette petite plage. La qualité de l'air est redevenue bonne avec des températures qui ont baissé. Les indices sont au vert du côté d'Ol, Besançon, Vesoul ou encore sur le secteur de la vallée du Doubs à Baume-les-Dames.
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0: Rendez-vous dans une heure pour d'autres infos loisirs, cette fois-ci en Franche-Comté. Chico Buarque, un petit goût brésilien pour vous, 11h-25. Et on revient à Vesoul pour parler de la rentrée du théâtre dans quelques minutes.

0: Le voisinage Chico Buarque, c'était le Johnny Hallyday de l'époque, là-bas, dans les années 70-80. Une idole qui nous a fait danser en France dans les années 80 avec ce tube.
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0: Le théâtre Edwige Feuillère va vivre une nouvelle saison un peu particulière, hors les murs, avec des travaux de rénovation. D'ailleurs, on n'a pas trop parlé, Pierre Béfet, vous qui êtes le boss du théâtre de ces travaux. C'est quand même la petite partie anecdotique, mais on refait quoi finalement dans ce théâtre, Pierre ?
2: On refait toute l'isolation.
0: Ah oui, d'accord.
2: On a une passoire thermique et puis on refait une partie du cadre de scène. On rehausse un peu le cadre de scène qui est un petit peu bas.
0: D'accord. Voilà. Donc
2: mais
0: il y aura aussi
2: des travaux d'isolation.
0: Voilà, il y aura aussi un confort artistique et pour le public très très prochainement. Alors.
2: Ouais, ils auront moins chaud ou moins froid.
0: C'est des auditeurs qui nous demandent effectivement jusqu'à quand les travaux vont durer. Ça va être sur l'ensemble de la saison.
2: Toute la saison.
0: 2026-2027.
2: Ouais, on réouvre en septembre l'année prochaine. Donc on ferme maintenant.
0: D'accord. Ouais. Voilà. Et avec, on le disait, l'activité artistique qui va malgré tout battre son plein avec de nombreux spectacles qui sont programmés avec de la danse, avec de la chanson, avec du théâtre. Je sais que vous, Pierre, vous avez des attaches particulières, par exemple avec la danse, c'est un domaine qui vous touche énormément, hein, Pierre.
2: Ah oui, moi j'ai eu l'occasion de travailler avec le Festival International de Danse et le Concours International de Danse pendant 10 ans. Donc oui, j'ai une appétence pour la danse, mais pas que. Hein. J'ai travaillé à l'opéra, je travaille dans le théâtre, donc j'aime tout en fait.
0: Ouais, c'est vrai que vous avez une vision incroyable de tous ces arts. Vous avez aussi cette qualité de rendre tous ces spectacles grand public, de faire venir le plus de monde à Vesoul, puis dans ces lieux délocalisés, on aura l'occasion d'en reparler. C'est vrai qu'il y a une spécificité, puisque à Vesoul, vous êtes les seuls, et même j'ai envie de dire, au-delà de la Franche-Comté, il n'y a pas beaucoup de lieux qui réunissent une si belle programmation que la vôtre, quand même, hein, sur une saison.
2: C'est gentil.
0: C'est vrai, je le dis sincèrement.
2: J'ai des confrères, quand même, qui font des très jolies choses.
0: Oui, évidemment. Mais c'est quand même un petit joyau, un petit écrin chez nous, en Franche-Comté, hein, le théâtre du Feuillère.
2: C'est clair qu'on a réussi à trouver, on a trouvé une ligne éditoriale qui touche beaucoup de gens, ça c'est certain. Et puis c'est ce que je disais tout à l'heure, c'est le fait d'avoir cette pluridisciplinarité d'une part, et puis cet attachement au fait de toucher toutes sortes de publics qui fait qu'aujourd'hui on répond à un public large, ou moins, et ça c'est une de nos forces évidemment.
0: Ouais. Je voudrais qu'on vienne sur le grand festival Jacques Brel, puisqu'il y a toujours ce festival des jeunes tremplins. Là, en ce moment, on en est où? Est-ce qu'il y a encore parmi peut-être des gens qui nous écoutent, quel que soit leur âge et leur travail, mais de candidater, de postuler pour le festival Jacques Brel et devenir peut-être futur grand?
2: Malheureusement, c'est terminé.
0: C'est terminé pour cette année-là.
2: On a eu 200 candidatures, donc
0: c'est
2: déjà énorme.
0: Oui. Ah ouais, énorme.
2: Donc voilà, donc on écoute un 200 morceaux. Enfin, tous les membres du jury sont 8. Hein, écoute, ouais. Les 200 morceaux, donc c'est un gros boulot. On finit en tout cas les sélections beaucoup plus tôt pour avoir le temps de faire ce travail
0: là. Ouais, donc là il est bien avancé, il y a déjà des sonorités, des voix, des textes qui sortent du lot. Pierre, ça sera un joli cru?
2: Je peux pas vous dire, parce qu'en fait moi je sais la sélection qui est faite au théâtre, mais comme chacun sélectionne, on n'a pas encore les retours de tout le monde. Donc,
0: d'accord.
2: Après on croise les 8 personnes et on sélectionne les 5 qui ressortent, mais en tout cas il y a des très jolies choses. Il y a vraiment des très jolies choses.
0: La shortlist, voilà, se rapproche de plus en plus.
2: Et puis la création est riche en France. On a vraiment la chance d'avoir des bons artistes, des grands artistes en plus ou moins connus, hein, mais même dans la jeune scène, il y a vraiment des talents, il y a de la créativité, il y a de l'imagination, il y a vraiment du talent. Ouais, ouais. C'est chouette, c'est beau de voir ça. Et je les félicite et je leur dis de s'accrocher, parce que c'est super d'avoir cette vitalité dans notre pays.
0: Ouais, on parlait de l'engagement également des publics envers ces spectacles et de l'importance de réserver très tôt, hein, pour les spectacles, pour les artistes, pour le bon déroulement de ces saisons. Il y a toujours possibilité de s'abonner sur la saison, hein, Pierre, même si ça sera hors les murs.
2: Il y a possibilité de s'abonner. Après, hein, nous, on a 80% de remplissage, donc je ne vous cache pas que...
0: C'est pas mal,
2: évidemment.
0: Hein.
2: Voilà, c'est pas mal, donc les gens viennent. Hein. Mais là, cette année, comme on était en plus hors les murs et qu'on avait un peu moins de visibilité sur la manière dont les gens vont nous suivre, on a de toute façon prévu de doubler, tripler, quadrupler les représentations. Ouais. Donc on a toujours des listes d'attente concrètes, et si la liste d'attente est suffisamment importante, on ouvre une nouvelle représentation. On a négocié ça avec tous les spectacles, ou presque. Donc faut pas trop traîner, mais on ouvrira en plus. L'année dernière, on s'est retrouvé à faire comme ça 5 ou 6 représentations qui n'étaient pas prévues et qu'on a ouvert en plus parce qu'on avait de la demande. Donc voilà, faut pas hésiter à nous appeler, il faut surtout pas hésiter à s'inscrire sur les listes d'attente, même si c'est complet, parce qu'on ouvre des représentations supplémentaires.
0: Vous êtes un peu les Céline Dion de la Haute-Saône, quand en fait voilà, il y a des listes d'attente et les fans attendent trépignent.
2: On est les Céline Dion de la Haute-Saône.
0: Merci infiniment, Pierre Buffet, d'avoir été avec nous ce matin. C'est toujours un plaisir de vous avoir.
2: Merci de votre invitation. Puis merci de nous accompagner.
0: À bientôt. Au revoir.
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0: On parlera des divorces gris dans quelques minutes dans le cadre de ces tendances avec notre spécialiste du décryptage des tendances conso ou alors mode de vie, c'est Muriel Jordan. Elle sera là avant les infos de 11h et puis on écoutera un classique d'Alain Souchon en mode mélancolie. Ça va bien à Souchon et c'est comme ça qu'on l'adore, c'est sur Ici Besançon.
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0: Alain Souchon sur Ici Besançon et quand je serai KO, 11h moins le quart. C'est l'heure de retrouver nos personnages de l'histoire, nos rancards avec l'histoire. Vous avez rendez-vous avec un personnage aujourd'hui de Bourgogne-Franche-Comté. On a de la chance de papoter d'ailleurs avec ce bourguignon qui a inventé un nom pour l'une des régions les plus connues de France dans le monde entier. Bonjour.
1: Bonjour à vous. Je suis bien content d'avoir un peu de visite. Je me présente, Stéphane Niéjar. Je suis né en 1830 à Dijon. Je suis avocat, écrivain, homme politique, député, sous-préfet, bref, ce qu'on appelle aujourd'hui quelqu'un qui aurait un profil LinkedIn beaucoup trop rempli. Ma plus grande invention, elle n'a rien à voir avec une loi ou un discours, elle concerne vos vacances. Je suis un grand voyageur. Paris, Brochon, où je fis construire d'ailleurs un château aujourd'hui devenu lycée, et Cannes aussi, où nous séjournons avec ma femme régulièrement. Justement, un ami me pousse à coucher sur papier mes récits de séjour dans le sud. Cet ouvrage, je le nomme La Côte d'Azur, en référence bien sûr à mon département d'origine, la Côte d'Or. Je trouve que ça claque et que ça fait beaucoup plus vendeur, non ? Le livre se vend très bien et rapidement. Je peux constater que les gens reprennent le terme. Et alors vous allez me dire, mais enfin Stéphane, pourquoi azur ? Et vous avez bien raison, parce que cette couleur me rappelle à la fois le bleu de la Méditerranée et les couleurs de la Bourgogne. Ah bah je suis un grand poète moi. Écoutez, bon, je vais vous dire quelque chose. Il faut bien avouer qu'en réalité, je n'ai jamais imaginé que cette expression deviendrait aussi célèbre. Mais non, mais c'est vrai, aujourd'hui c'est une vraie marque. Tous les people de votre époque parlent de la Côte d'Azur. Alors que moi, ce que je voulais, c'était rendre un petit peu plus poétique une jolie région que j'aimais beaucoup. Un peu comme si aujourd'hui, quelqu'un décidait de rebaptiser une région entière et que tout le monde adoptait le nom en quelques années. Bourgogne-Franche-Comté. Non mais non mais non. Alors la prochaine fois que vous irez vous dorer la pilule sur la Côte d'Azur, souvenez-vous qu'avant d'être une destination de rêve, c'était surtout l'idée d'un homme de Bourgogne.
0: Stéphane Léjar, ce personnage historique en plus dans notre belle collection à écouter sur l'application ICI, ICI. On va parler des divorces gris avant 11h, et oui, puisqu'on n'hésite plus à divorcer quand on a 70, 75 ans, voire même plus. C'est l'une des tendances de ces derniers mois. S'il y a dans quelques minutes, c'est la police de l'été, 11h moins 10.
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0: Lucia, et vous êtes sur Ici Besançon, 11h-10, c'est l'heure de retrouver Muriel Jordan.
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0: Muriel, notre Madame Tendance à Ici Besançon, et le rendez-vous s'appelle justement ces tendances. Rendez-vous entre info et humour pour mieux comprendre le monde qui nous entoure. Ce matin, Muriel, on va s'intéresser au divorce tardif.
2: Oui, divorcer à 50, 60 ou 70 ans, c'est tendance. Et ça porte même un nom, les divorces gris. Référence, vous savez, aux cheveux grisonnants. Comme on vit de plus en plus longtemps, forcément, on peut avoir envie de se séparer au-delà de 50 ans. Continuer à faire la bouffe, la vaisselle, le ménage, quand on commence à avoir mal au dos et de l'arthrose, je comprends que ça puisse vous gonfler.
3: Peux-tu, s'il te plaît, me donner juste un petit signe que tu m'aimes encore un peu ?
2: Non, mais c'est vrai, quoi, vous l'avez remarqué, les seniors, ils font de plus en plus jeunes. Certains ont 75 ans, ressenti 27. J'en ai trouvé plein sur YouTube et sur les réseaux sociaux, tous très inspirants.
4: L'âge où je me suis sentie vraiment très à l'aise, c'est surtout vers mes 50 ans.
5: Bonjour, je m'appelle Nicole, j'ai 73 ans. Je marche, je fais au moins 10 000 pas par jour.
6: Je m'appelle Joël, j'ai 61 ans, je suis jeune retraité et je suis bénévole à un festival de musique.
2: Donc, si vous pensez que les personnes âgées passent leur vie derrière leurs fenêtres à épier les voisins, qu'ils sont dans les bus exprès aux heures de pointe ou qu'ils sont planqués derrière la porte d'entrée à regarder dans le Judas, c'est faux, enfin, en partie. Oubliez ces clichés, les seniors sortent, font la teuf, divorcent quand ils ne s'aiment plus et profitent d'une forme de liberté nouvelle.
0: Et ces divorces gris, Muriel Monco, aujourd'hui, divorcer, c'est plus quelque chose d'honteux ni d'inconcevable comme c'était le cas auparavant.
2: Oui, c'est d'ailleurs la première génération de retraités qui ose se séparer sans culpabiliser, sans se soucier du regard des autres. Ils ont besoin de renouveau, ils l'assument. Et attention messieurs, tremblez, parce que ce sont les femmes de plus de 60 ans qui sont souvent à l'initiative de la séparation. Elles hésitent moins à partir, même quand le mariage a duré des lustres. Logique, hein, elles vivent une indépendance financière et sociale qui n'existait pas comme ça auparavant. Autre cas de figure, des seniors qui sont ensemble, mais qui vivent séparément, pour casser la routine, comme explique cette retraitée au micro de M6.
7: On n'a pas envie d'être tout le temps ensemble, parce que quand on est ensemble, là je fais à manger, mais ce n'est pas une corvée. C'est le plaisir de savoir qu'on va partager un repas à deux. Alors que quand tu fais au quotidien tous les jours à manger, ce n'est pas tout à fait la même chose.
2: Bon, mais si on veut éviter le divorce gris et qu'on veut garder un mariage tout rose bonbon, pas facile, hein. D'où ma question posée à ce couple de seniors croisés dans la rue.
8: C'est quoi le secret d'un couple qui dure ?
9: Oh là, ça fait... Depuis quand ? Depuis 78 qu'on se connaît. 1978.
8: Oui, oui, c'est ça.
9: Ah, les tâches ménagères, bah oui.
8: Bah, elles sont partagées chez nous.
9: Oui, après, c'est
8: déjà. Elles ont toujours été partagées, d'ailleurs.
2: Ah, la charge mentale, un fardeau qui n'a pas d'âge. Bref, divorcer quand on est grand-parent, c'est de plus en plus tendance. Le divorce gris pour revoir la vie en rose est davantage accepté. Bon, bah moi sur ce, je vous laisse, hein, parce que ouais, je dois passer l'aspi. Dites-moi juste un truc. Quand vous avez divorcé, lequel des deux a eu la garde de l'aspirateur ?
0: Merci beaucoup. Muriel Jordan, c'est Tendance, la chronique tous les matins avant les infos de 11h sur Ici Besançon.
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0: Une des plus belles chansons d'amour dans un instant, Made in Italy avec Richard Cocciante et Le Coup de Soleil.
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0: Le coup de soleil, plus belle chanson d'amour, on peut le dire, hein, avec Richard Cocciante, c'est sur Ici Besançon, François Fellman dans quelques minutes. Après les infos de 11h, on écoutera Estelle, nouveau single et tube de l'été, ou encore Eurythmics dans la playlist d'Ici Besançon.
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0: Belle matinée sous le soleil avec toute l'équipe d'Ici Besançon, il est 11h. Christophe May pour l'info vue d'ici. Bonjour Christophe.
2: Bonjour à tous.
0: En Haute-Saône, les gendarmes lancent un appel à témoins après un accident mortel de moto hier.
2: Un motard de 29 ans est mort alors qu'il circulait sur la départementale 3 hier matin près de la commune de Lambray. Cet habitant de Combeau-Fontaine, père d'un enfant de 18 mois, partait au travail. Il était apparemment le seul impliqué dans cet accident, mais les gendarmes cherchent à comprendre les circonstances précises du drame. Alors si vous avez vu quelque chose hier matin sur ce secteur, vous pouvez contacter la brigade de gendarmes de Port-sur-Saône. Info à retrouver sur ici.fr Besançon. Un très gros excès de vitesse lundi sur la RN19 près de Lure en Haute-Saône, 214 km/h au lieu de 110. Pour cet automobiliste intercepté au volant d'une BMW, en plus le conducteur était positif aux stupéfiants. Son permis a été suspendu, sa voiture emmenée à la fourrière et il devra bien sûr s'expliquer devant un tribunal. Encore un lynx tué dans une collision hier, ça s'est passé quelque part dans le massif jurassien, annonce du centre Athénas qui recueille et soigne les animaux sauvages à l'Étoile dans le Jura. C'est le 15e lynx tué sur les routes de Franche-Comté cette année dans des collisions avec des véhicules. Et ce lynx avait déjà été soigné au centre Athénas après une première collision et relâché dans la nature il y a à peine 2 mois. Le centre Athénas appelle les automobilistes à ralentir et à être vigilants, notamment en traversant des espaces boisés. Depuis hier, on peut à nouveau appeler le 15 en cas d'urgence. Depuis hier soir, la panne de téléphone est réparée au centre d'appel du SAMU. Pendant plus de 24 heures, un gros problème technique a empêché les habitants de toute la région d'appeler le 15. Il fallait passer par le 112 ou le 18 en cas d'urgence vitale, mais ça marche donc à nouveau normalement. Et puis une prise inhabituelle pour les douaniers à Fours, dans le Doubs, à la frontière suisse. Ils ont intercepté lundi un véhicule qui transportait du fourrage. En pleine situation de sécheresse, le fourrage devient une denrée rare, ressource très prisée des agriculteurs, puisque on est obligé de le donner en bête en ce moment, il n'y a plus d'herbe dans les prés, alors certains tentent de les vendre plus cher, ces fourrages, en Suisse, de manière illégale. Le conducteur du véhicule qui transportait ce fourrage a dû payer une amende, et il va être obligé de vendre son chargement en France. La préfecture du Doubs assure que les douanes françaises comme suisses seront attentives à ces transports illégaux dans les prochains jours.
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2: Et les prévisions de Météo France, Cyril.
0: Conditions estivales pour ce mercredi, c'est-à-dire soleil chaud, mais pas du chaud dans les mesures, dans les amplitudes qu'on a pu connaître. On s'arrêtera à 34 degrés cet après-midi, c'est déjà pas mal, vous allez me dire.
2: C'est déjà pas mal.
0: On est bien, du côté de Besançon, du côté de Vesoul, à Lure, à Luxeuil, sur le Pays de Loire, 24 degrés dans la vallée du Doubs, à Baume-les-Dames, et puis on est aux alentours des 30 degrés cet après-midi, sur le secteur de Pontarlier, du côté de Morteau, 29 degrés dans le Haut-Jura, à Champagne. Et à Saint-Claude, beaucoup de soleil pour ce mercredi. Profitez-en. Merci Christophe. Rendez-vous à midi.
2: À tout à l'heure.
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0: Des tubes, évidemment, ceux que vous aimez sur Ici Besançon. Phil Collins dans quelques minutes. Jennifer en mode c'est l'été. J'espère que tout ça vous va. J'en doute pas. C'est Ici Besançon à vos côtés, 11h05.

0: Jennifer. Au soleil. Ça, c'était ses premiers types de jeunesse, c'est sur Ici Besançon.
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0: 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Ce numéro de téléphone, c'est pour communiquer avec nous par WhatsApp ce matin pour vous sélectionner. En début de message, vous nous mettez le mot défi et toutes vos coordonnées derrière. Et puis on joue ensemble jusqu'à midi. Phil Collins, les années 80, In the Air Tonight.

0: Phil Collins, on vous l'a mis au bout parce que c'est cultissime. In VR Tonight, l'un de ses premiers tubes solo sur Ici Besançon. Et Pascal joue avec nous, notre premier candidat ce matin. Il y en a 4 tous les jours de candidats pendant les défis d'ici, un plateau de 38 cases. Vous lancez les dés pour passer de case en case et il y a des défis à réaliser pour gagner un cadeau. Bonjour Pascal.
1: Bonjour Cyril.
0: Vous allez bien ?
1: Oui, ça va.
0: Pareil,
1: très bien.
0: Vous êtes en mode jardin aujourd'hui.
1: Oui, ouais. Oui, j'ai ressemé, vous voyez.
0: C'est vrai ? Ah oui,
1: vous êtes... j'ai tenté.
0: Vous êtes optimiste, vous, alors, Pascal.
1: Oui, on a tenté.
0: Ah, attendez, je m'adresse aux jardiniers que vous êtes. Moi, j'ai entendu parler, mais je ne sais pas si c'est du bruit de couloir ou du truc, que la canicule serait là jusqu'au mois d'octobre. Les jardiniers...
1: Oh non, ne me dites pas ça.
0: Ben non, mais les jardiniers, vous avez des infos, vous, par rapport à ça ?
1: Non, je sais pas.
0: Non, bon, écoutez, moi, je croise les doigts pour ce que vous plantez. Il paraît quand même que les tomates chez vous, vous avez pu quand même en récolter quelques-unes.
1: Oui, quelques-unes.
0: Okay, très bien. J'espère que vous serez aussi chanceux au défi d'ici qu'avec les tomates. Pascal, vous jouez pour le passeport de l'été. Il vaut 700 euros. 27 sites à découvrir en Bourgogne-Franche-Comté. En mode 100% gratuit, il y a 700 euros d'entrée à l'intérieur du passeport, Pascal.
1: D'accord. Faut pas que je tombe sur le cinéma et faut pas que je tombe sur les paroles de chansons, parce que je me suis fait rétamer l'autre fois.
0: Ah oui, bon. Donc on va essayer de faire un petit slalom dans les défis, alors, pour que ça vous porte chance. Très bien. On repart alors de la case numéro 1, parce que c'est vrai que hier, le jackpot est tombé, super beau cadeau. Je vous donne les dés, vous les lancez. Top départ, c'est ce que vous nous dites pour qu'on lance les dés et qu'on avance sur le plateau.
1: Eh bien, on y va.
0: C'est un 4. On arrive sur cette case 4 et cette épreuve.
2: Souvenir.
0: Bon, vous avez de la chance, c'est pas des paroles de chansons, c'est pas vraiment du cinéma, Ça se passe à la télé. On a un flash, on va vous proposer de réécouter un extrait cultissime de la télé, ou alors une punchline que toute une génération a vécue à la télévision. À vous de nous dire de quoi il s'agit pour ce moment, d'accord ?

0: pas imaginer ce que c'est pour un jeune d'avoir la possibilité de parler une minute. C'est pour ça que j'avais peur de ne pas pouvoir parler.
1: Pouvez-vous me recontextualiser
2: C'était le débat entre Daniel Balawan et François Mitterrand.
1: Exactement, en 1980, juste avant l'élection de François Mitterrand, la colère sur le plateau du journal de Daniel Balawan. On a des petits extraits bonus de ce débat avec Mitterrand et Balawan.
0: J'ai peut-être du culot de faire ça, je suis obligé de le faire comme ça parce que je dois faire vite. Ce que je peux vous dire, c'est que la jeunesse se désespère, elle ne croit plus en la politique française, et moi je pense qu'elle a en règle générale, en résumant un peu, bien raison. Ce que je peux vous dire, c'est que le désespoir est mobilisateur et que lorsqu'il devient mobilisateur, il est dangereux.
1: Ah, et on était loin de la langue de bois des années 2026.
2: Qu'il avait raison.
1: Ben oui, voilà, Daniel Balawan qui a été le fer de lance de toute une génération, un modèle pour beaucoup. Cette colère, c'était au journal d'Antenne 2 à l'époque, anciennement, ex-France 2. Et puis, c'est cadeau pour vous, c'est le passeport. Oh, ça me fait plaisir, Pascal.
2: Merci, Cyril.
1: Vous vous rendez compte, vous allez jusqu'à la fin de l'année, parce qu'il est valable encore un petit moment, pouvoir profiter de toute la Franche-Comté, de la Bourgogne. Je parlais de la Saline, je peux vous parler des maisons comtoises de Nancré. Vous dire qu'il y a des tonnes de choses à faire. Vous êtes où exactement, vous, Pascal ?
2: Nézé-les-Granges.
1: Ah ouais, Nézé-les-Granges, je vous irai en voisin. Et puis en Bourgogne, si vous voulez aller vous faire une petite journée, il y a de quoi manger, déguster, visiter. C'est le top du top, ce passeport. Le sésame pour toute la grande région. Ça me fait plaisir.
2: On va en profiter alors.
1: Vous continuez bien l'été. Bon, puis je croise les doigts pour les futurs semis, Pascal.
2: Oui. Les haricots sont déjà sortis, j'ai semé il y a 4 jours.
1: Ah ouais, donc bon, ça va. C'est le petit coup de pluie qui a tout fait pour faire lever les graines. Salut, monsieur le jardinier, et à bientôt, mon cher Pascal. On va écouter Estelle sur Ici Besançon. Et pour jouer avec nous ce matin, c'est au 03 81 833 11, mais via l'application WhatsApp. Avec ce numéro de téléphone, vous nous envoyez le mot défi, votre nom, votre prénom, votre numéro de téléphone, on vous rappelle. Et on joue jusqu'à midi.
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2: Ah ben voilà encore une jeune talent, une nouvelle venue dans la chanson française. Elle s'appelle Estelle et c'est sur Ici Besançon, le genre de chanson que vous entendez une fois et que vous connaissez quasiment par cœur. C'est le talent. Il y aura Pierre Bachelet avant les infos de midi, Eurythmics ou encore François Feldman dans la playlist de l'été.

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0: François Fellman, vous êtes sur Ici Besançon, c'était rien que pour toi, bientôt 11h30. Vincent va venir jouer avec nous ce matin, notre deuxième candidat. Bonjour Vincent.
1: Bonjour Cyril, bonjour toute l'équipe.
0: Je sais Vincent que vous êtes en famille ce matin, hein, c'est ça?
1: Oui, exact, voilà. C'est ça, ouais. je suis mon père, ouais, c'est juste.
0: Voilà, vous lui donnez le bonjour de la part de toute l'équipe d'Ici Besançon.
1: Bah, il vous écoute, donc il vous repasse le bonjour.
0: Ah, bah, c'est super sympa, voilà, comme ça on a toute la famille avec nous, en contact, dans le jeu
1: comme
0: des défis d'ici. Voilà, je sais que vous êtes fidèle au rendez-vous Vincent, même pendant l'été.
1: Toujours.
0: Vous êtes parti un petit peu en vacances, vous avez profité un petit coup quand même?
1: Non, parce que c'était un peu compliqué avec la santé de mon père, vous savez, avec la canicule et tout, donc je suis resté...
0: Vous restez avec lui sur place?
1: Ouais, parce que j'irai plus me promener quand ça va se radoucir un peu, même si, effectivement, ils annoncent un peu peut-être des chaleurs jusqu'au mois d'octobre.
0: Oui, voilà, j'espère qu'on se trompe. En tout cas, on a le fiston, on a le fiston numéro 1, le plus aimant ce matin, c'est Vincent, voilà, qui passe l'été avec son papa. Bah, écoutez, on va essayer de vous offrir des beaux cadeaux. Vincent, ça nous ferait plaisir, vous avez choisi, si vous gagnez, d'aller à la Citadelle de Besançon à l'occasion des projections ciné de l'été. Ça, c'est un super moment. Ce sont des grands classiques qui sont projetés du cinéma. Écran géant qu'on a positionné sur la première esplanade de la Citadelle avec en toile de fond la ville de Besançon. C'est la plus belle salle de cinéma de France, on peut le dire.
1: Ouais, c'est génial.
0: C'est super. On va lancer les dés. On a déjà avancé sur la case numéro 4. Je vous donne les deux dés. Il y a des défis derrière chaque case. Lancez les dés quand vous le voulez, Vincent.
1: Eh ben, c'est parti, Cyril.
0: Allez, on y va. Un bon coup de dé. Voilà, c'est parti. Vincent nous fait un 9. Ah, l'épreuve de la roulette, mon cher Vincent. Alors, la roulette, c'est 50-50. Vous allez me dire encore une fois un deuxième top départ. C'est soit gagné, soit perdu. On va voir sur quoi le pion tombe de la roulette. Une case gagnée, une case perdue. 50-50. OK, Vincent?
1: Allez, c'est parti.
0: Allez, un énorme top. Allez. Vous êtes en chance, mon cher Vincent, c'est gagné.
1: Waouh, ça c'est super. Cool. Ouais, merci beaucoup.
0: Et ben alors, il y a deux possibilités. Il y a, si vous êtes libre demain soir, vous pouvez aller voir Apollo 13, le célèbre film de Ron Howard de science-fiction et dans l'espace et du grand spectacle à la Citadelle de Besançon, ou terminer la saison avec Peter Pan, le célèbre film de Walt Disney. Il y a plein de longs métrages, Into the Wild, La vie rêvée de Walter Mitty aux Brothers, ou encore Little Miss Sunshine, qui ont été programmés dans ce cadre des ciné en plein air de la Citadelle de Besançon pour cet été. Vous avez encore le choix, vous, Vincent. Qu'est-ce que ça me fait plaisir d'avoir joué avec vous ce matin.
1: Ouais, super, même moi, je suis très heureux de vous avoir. Ça fait un petit moment que je vous avais pas eu au téléphone.
0: Bah ouais. Voilà, on a renoué le contact. Et puis la bonne nouvelle que je peux donner pour la rentrée, c'est que le jeu continue. Entre 11h et midi, vous êtes tellement fan des défis d'ici qu'on va se faire une saison 2. Alors Vincent, je compte sur vous et tous les autres. Passez une bonne journée, Vincent. À bientôt, 11h30 sur Ici. Eurythmics, Dave Stewart d'un côté, Annie Lennox de l'autre, duo de charme dans les années 80, et Comes the Rain Again. Et quelques infos pratiques pour bien débuter votre week-end et préparer les sorties, c'est dans 3 minutes sur Ici.

0: Eurythmics, les années 80 sur Ici Besançon et un classique de Pierre Bachet. Dans quelques minutes, restez avec nous.
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0: Avec un nouvel agenda pour bien préparer votre week-end avec Ici Besançon. Et notamment, ça peut paraître curieux, une coupe du monde de ski en plein été. L'événement se déroule chez nous en Franche-Comté, sur le site du combiné nordique de Chauxneuve. Avec des tonalités estivales, vous vous en doutez. On va troquer les skis traditionnels contre des skis à roulettes. Mais ça n'empêche que l'élite mondiale de la discipline, ainsi que des talents locaux et nationaux, seront présents tout ce week-end à partir de vendredi jusqu'à dimanche, avec des entraînements officiels, des compètes officielles et puis beaucoup d'animation pour toute la famille. Rendez-vous tout ce week-end à Chauxneuve sur le site de la Coupe du Monde avec cette nouvelle manche de combiné nordique version été. Du côté du Haut-Doubs, toujours à Pontarlier, il y a la guinguette de la mi-août qui aura lieu ce samedi. Vous allez pouvoir en profiter avec Ici Besançon et le groupe Colorado 2.0. Un rendez-vous festif où on mangera, où on boira dans la plus pure tradition de la guinguette.
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0: C'est Pierre Bachelet comme promis sur Ici Besançon et au 03 81 833 100, ce numéro via WhatsApp, vous vous inscrivez pour jouer avec nous au défi d'ici. Vous commencez le message par défi, nom, prénom, numéro de téléphone et on joue dans quelques minutes.

0: Pierre Bachelet, c'est sur Ici Besançon avec 20 ans, midi moins 20. On va jouer avec Romain qui est avec nous. Romain, il n'est pas en mode vacances, c'est tout l'inverse, ça bosse pour lui. Bonjour Romain.
1: Bonjour.
0: Comment ça va Romain?
1: Moi ça va très bien.
0: Ouais, vous bossez dans quoi, je peux vous le demander?
1: Oui, je suis chauffeur livreur en granulé.
0: Ah ouais. D'accord, ok. Granulé pour le chauffage ou pour les animaux?
1: Pour le chauffage.
0: D'accord, très bien. Eh ben, je pense que là, oui, il y a du boulot, effectivement. Les prix sont pas trop mal pour cette énergie en ce moment, c'est ce que j'ai entendu dire. Hein. Ça reste correct, il n'y a plus une envolée mirobolante comme sur d'autres.
1: C'est pas fou.
0: Donc il y a du boulot pour vous, mon cher Romain. Il y a aussi du boulot pour les défis d'ici. Vous êtes là pour ça. Un plateau de 38 cases. Vous allez lancer les dés et on va voir quel défi vous est réservé. On s'est arrêté sur la case numéro 13 il y a un instant avec l'épreuve de la roulette. Je vous donne les deux dés. Vous me faites un gros top départ et on va lancer les dés dans un instant après la pub. Vous bougez pas.
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0: Midi moins 20 sur Ici Besançon. Allez, il a les dés en main. Il est sur le défi, le plateau des défis d'ici. 38 cases. À vous de choisir la bonne case, le bon défi. Romain, on va voir ce que le sort vous réserve. À vous de lancer les dés.
1: Allez, top.
0: Allez, on y va. Y croit le garçon à fond. À fond, à fond. Alors, vous faites un 3, c'est la case numéro 16. Chute de plateau, on sort du plateau. Et alors là, il n'y a pas de repêchage, j'ai perdu, mon cher Romain. Mince.
1: C'est pas grave, ça fait une fois que je perds depuis que je joue, donc il faut bien que ça arrive un jour.
0: Oh là là, mince, bah là, j'arrive pas à y croire, là, vous êtes quoi? C'est pas un bon jour, là, pour vous, c'est mot de chat noir.
1: Ah, je sais pas, il y a des jours comme ça, on choisit pas.
0: Hein. Oh, je me souvenais pas l'avoir entendu, chute de plateau, malheureusement, elle était pour vous. Romain, je vous invite à rejouer très très vite, entre deux livraisons, comme ça, vous écoutez Ici Besançon, et puis vous nous appelez, il y a toujours des beaux cadeaux, tous les matins entre 11h à midi, d'accord?
1: Avec plaisir.
0: Salut,
1: continuez
0: Romain.
1: Comme vous êtes, hein, vous êtes super.
0: Eh ben on va pas changer pour la rentrée, vous aussi, surtout avec la bonne humeur et la fidélité, c'est tout ce qu'on aime. Salut Romain, voici Marine avec Cœur Maladroit, son nouveau single, on continue de jouer au défi.

0: Marine et son cœur maladroit. Il vient de sortir un très beau livre de l'été, c'est Bruno Bernard, le livre iconique Marilyn Monroe, avec de magnifiques photos et toute la vie de l'actrice chanteuse éditée chez Larousse. On vous l'offre ce matin, ce magnifique ouvrage. 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L'ancien athlète est au cœur d'un hommage avec cet opéra qui va être joué ce vendredi à l'occasion de la Coupe du Monde d'été de combiné nordique du côté de Chauxneuve. Deux invitations à gagner pour ce spectacle. Vous jouez avec nous au 03 81 833 111 en nous envoyant à ce numéro de téléphone via WhatsApp le mot défi et vos coordonnées.
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0: Midi moins le quart, sur ici Besançon. On va jouer avec Mickaël qui est avec nous. Bonjour Mickaël.
5: Bonjour Cyril.
0: Je crois que vous avez choisi la super journée pour aller faire un beau pique-nique hein, là. Hein.
5: Ouais, ça va être une belle après-midi là.
0: Wow. On va pouvoir prendre... Vous partez à Consolation alors, c'est ça?
5: C'est ça.
0: Le cirque de Consolation, un endroit rêvé pour tendre la nappe. Il y a quoi de bon là, Mickaël, à manger? Vous avez cuisiné deux, trois petits trucs?
5: On a fait simple, hein. On a pris des tomates du jardin, des concombres du jardin, on a des œufs de nos poules, puis un peu à boire, et puis voilà.
0: Puis un petit paquet de chips, enfin voilà, deux, trois trucs comme ça, quoi. Ça, c'est un bon pique-nique, Mickaël. Je vous envie du côté de Consolation. Vous allez passer un bon moment et avant de vous attabler, on va jouer ensemble au défi d'ici. On avance de case en case. On est resté sur la case numéro 16 il y a quelques minutes. C'était pas la bonne case, la meilleure case. Hein. C'était la chute de plateau. Ça veut dire que là, bah, il n'y a pas de cadeau, il n'y a rien du tout. Donc, on va voir quelle est l'épreuve qui vous est réservée. Est-ce que vous pouvez me dire un gros top départ et on va lancer les dés puis on va jouer avec l'épreuve qui vous est réservée, d'accord?
5: Allez, c'est parti, top départ.
0: Ok, ah, on avance bien, vous faites un 5 et c'est la case numéro 21.
1: La pétanque.
0: L'épreuve de la pétanque. Alors, comme au jeu de la pétanque, vous connaissez le principe, on lance la boule en essayant de s'approcher le plus proche du cochonnet. Moi, je vais vous poser une question qui implique un chiffre. À vous de vous rapprocher au maximum de notre chiffre, avec une petite fourchette de tolérance qui sera de 5. Je vous en dis pas plus, vous allez comprendre pourquoi. On parlait de Fabrice Guy, le célèbre pontissalien spécialiste de combiné nordique. Il sera donc à l'honneur vendredi avec un grand opéra qui lui est consacré. Pouvez-vous me dire en quelle année est né Fabrice Guy avec une tolérance donc de 5 ans? On se rapproche le plus possible.
5: 1972.
0: Vous réfléchissez bien, hein, du coup, il y a une réponse possible. Vous me dites quand vous êtes sûr du coup.
5: Ah, je vais dire ça, 1972.
0: Ouais, 72. Ok, très bien. Eh ben, c'est gagné. Et c'est pas passé loin, hein, je dois vous le dire. Il est né en 1968, Fabrice Guy, notre fameux athlète de combiné nordique. Le saut à ski, le ski de fond, ça le connaît forcément très très bien, membre de l'équipe de France, porte-drapeau. On se souvient des JO de 92 et des belles médailles qu'il a pu glaner, notamment à Nagano, au Japon, quelques années après. Ça, c'est un athlète qu'on a dans le cœur et qui sera célébré ce vendredi avec un opéra rock. Et quant à vous, cette bonne réponse vous permet de repartir avec un cadeau et c'est vous qui allez choisir. Il me reste un très beau livre sur Marilyn Monroe, sa vie, sa carrière, les plus belles photos aux éditions Larousse. Ou alors des invitations justement pour aller au grand opéra rock de Fabrice Guy ce vendredi à 18h du côté de Chauxneuve.
5: Ah, je vais prendre le bouquin.
0: Allez, vous allez lire Marilyn Monroe et ça sera peut-être le bouquin de votre été. On vous souhaite un très bon pique-nique et à très très bientôt en tout cas. Mickaël, j'étais ravi de jouer avec vous. Salut.
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0: Des animaux qui ont besoin de vous, on fait appel à votre générosité. Une minute pour une nouvelle famille, c'est après Joe Cocker sur ici Besançon.

0: Joe Cocker et Anshen Maillard dans les années 80 sur ICI Besançon. 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
0: Bon, allez, tous ensemble, on ouvre notre cœur et surtout les portes de votre maison pour un chien qui a besoin de vous. Chaque matin avant midi, on fait le tour des SPA de la Franche-Comté et on a rencontré il y a quelques jours Nel. Nel, c'est un superbe petit Rottweiler. Il est tout jeune, ce petit chien. Évidemment, une histoire pas facile parce qu'avant d'arriver à la SPA de Vesoul, ses premières années ont été marquées par une famille qui le maltraitait régulièrement. Un chien qui arrive, mais avec un entrain de dingue, avec une gentillesse vous pouvez pas imaginer. Il est très très proche de l'homme, Neil. Il adore se câliner, se faire câliner. Il adore partir en balade avec ses maîtres et vraiment, il veut une vraie belle jeunesse avant d'arriver à l'âge adulte. Il a jamais connu un seul jouet, figurez-vous. Il adore prendre du plaisir au sein d'une famille, ça sera peut-être la vôtre. Neil vous attend à la SPA de Vesoul et dès maintenant, il est en photo sur nos réseaux sociaux, notamment la page Facebook ICI Besançon pour aller le découvrir et forcément, vous allez craquer pour lui. George McRae dans les années 70 sur ICI Besançon.

0: George McRae et Rock You Baby, les années 70 sur ICI Besançon, les meilleurs moments d'au taquet dans notre jeu. Vous allez vous marrer encore, gagner de beaux cadeaux avec Eric Bastian et Valérie Damido après les infos de midi.
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0: Bienvenue sur ICI Besançon, on est heureux de vous accompagner, il est midi. Et c'est Christophe May qui est là pour le journal. Bonjour Christophe.
2: Bonjour.
0: C'est devenu une triste habitude au musée de la Résistance et de la Déportation à la Citadelle de Besançon. Des visiteurs, Christophe, surpris à faire le salut nazi.
2: Un geste qui s'est répété à plusieurs reprises cette année devant le seul drapeau hitlérien exposé au musée. Dimanche dernier, un homme de 55 ans a ainsi été filmé. Même chose il y a deux semaines avec deux autres personnes. Une petite quinzaine de saluts nazis ont été comptabilisés depuis le début de l'année. Alors ces personnes agissent-elles par bêtise, ignorance de l'histoire ou par réel soutien à une idéologie mortifère? En tout cas, la ville de Besançon porte plainte systématiquement, mais cela ne suffit plus, selon Christine Verte, adjointe au maire en charge de la citadelle.
3: Aujourd'hui, notre objectif n'est pas simplement de déposer plainte systématiquement après chaque fait qui est avéré. Nous souhaitons aujourd'hui désormais mettre en place une véritable démarche de prévention, de suivi, de dissuasion, afin de protéger durablement un lieu patrimonial et de mémoire qui est majeur à Besançon. Alors concrètement, aujourd'hui nous allons renforcer la signalétique à l'entrée du musée et à l'intérieur du musée. Et puis aussi nous avons l'idée de donner aux agents la possibilité, enfin surtout de le mettre en place, à chaque achat de billet, de prévenir que cet établissement est sous vidéosurveillance. C'est une situation qui nous alarme et qui nous indigne fortement, et c'est pour ça qu'aujourd'hui la ville a choisi la fermeté et on laissera rien passer.
2: Un salut nazi ou tout autre geste ou comportement d'incitation à la haine est puni par la loi et passible d'une peine maximale de 5 ans d'emprisonnement et de 45 000 euros d'amende. En Haute-Saône, les gendarmes ont lancé un appel à témoins après un accident mortel de moto hier. Un motard de 29 ans est mort alors qu'il circulait sur la départementale 3 hier matin près de la commune de Lambray. Cet habitant de Combeau-Fontaine, père d'un enfant de 18 mois, partait au travail. Il était apparemment le seul impliqué dans cet accident. Mais les gendarmes cherchent à comprendre ce qui s'est exactement passé, hein, les circonstances précises du drame. Alors si vous avez vu quelque chose hier sur ce secteur de Lambray, vous pouvez contacter la brigade de Port-sur-Saône. Info à retrouver sur ici.fr Besançon. Un très très gros excès de vitesse lundi sur la RN19 près de Lure en Haute-Saône, 214 km/h au lieu de 110 pour cet automobiliste intercepté au volant d'une BMW. En plus, il était positif aux stupéfiants. Son permis a été suspendu, sa voiture emmenée à la fourrière et il passera devant un tribunal.
0: Encore un lynx tué dans une collision avec une voiture dans le massif jurassien.
2: Annonce du centre Athénas qui recueille et soigne les animaux sauvages à l'étoile dans le Jura. L'accident s'est produit hier. C'est le 15e lynx tué sur les routes de Franche-Comté cette année. Il avait déjà été soigné au centre Athénas après une première collision et relâché dans la nature il y a deux mois. Le centre Athénas appelle les automobilistes à ralentir et à être vigilants, notamment en traversant des espaces boisés. La chasse aux mégots prend de plus en plus de sens en cette période de sécheresse. Un mégot, ça pollue, mais mal éteint, ça peut aussi provoquer un incendie qui peut parfois être catastrophique. Alors face à ces risques, certaines communes agissent comme un levier dans le Haut-Doubs. Plusieurs dispositifs ont été mis en place, dont la distribution de cendriers de poche. L'adjointe au maire de Levier, Nathalie Siévert.
4: On avait autour des 500 cendriers de poche. On a bien distribué 300. Les gens peuvent venir gratuitement les chercher. On a cherché dans Levier des zones où les mégots étaient le plus présents. Et suite à ça, on a placé donc des cendriers. Et puis, on a aussi mis des petits éteignoirs sur nos poubelles. Aujourd'hui, cette action, elle prend une dimension particulière avec la sécheresse et puis les fortes chaleurs que nous connaissons. Un mégot jeté au sol, c'est pas seulement un problème de propreté, ça peut également représenter un risque de départ de feu. Les premiers résultats sont plutôt encourageants.
2: Voilà, avec cette sécheresse, plus que jamais, évitons de jeter nos mégots n'importe où.
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2: On devrait voir de la pluie d'ici la fin de la semaine, Cyril, ouais. Mais c'est pas pour aujourd'hui, a priori. Hein.
0: Non, parce que c'est la plus belle journée météo de la semaine, avec du 100% soleil pour ce mercredi en Franche-Comté. Des températures qui sont reparties à la hausse par rapport à hier, 33, 34 degrés entre Vesoul, Lure, du côté de Gré, sur le Pays de Loye, Besançon et la vallée du Doubs à Baume-les-Dames, 33 degrés dans ce coin-là, et puis sur le Haut-Doubs, 29 à 30 degrés cet après-midi. C'est une chaleur assez marquée aussi. Hein. Si vous êtes du côté de Morteau, sur le secteur de Pontarlier et la frontière franco-suisse, ainsi que dans le Haut-Jura, 29 degrés du côté de Champagnole, du côté de Saint-Claude cet après-midi. Profitez bien du soleil. La pluie, vous l'avez dit, Christophe arrive, on l'attend tellement avec impatience. Et puis on affinera ses prévisions météo, évidemment, tout au long de la journée. Avec ici Besançon, on va jouer jusqu'à 13h à toute l'équipe de Taquet.
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5: Avec Catherine Quicandon. Bonjour à toutes et à tous. J'espère que vous allez bien aujourd'hui, surtout avec les températures qui baissent enfin. Ça fait du bien. Nous sommes ensemble jusqu'à 13h avec les meilleurs moments d'Au Taquet. Un petit peu de légèreté à l'heure du déjeuner pour se booster le moral. Aujourd'hui, un auditeur nous parlera de son poisson rouge, ou plutôt de ses poissons rouges. Une autre de sa collection de valises. Il y a aussi celui qui cuisine très bien. Et d'ailleurs, il partagera des recettes avec nous sur votre radio ici.
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5: Nous pensons également au service de secours et à vous qui êtes encore dans les incendies, comme par exemple dans les Landes notamment, ou qui devez gérer la suite et les conséquences des feux de cet été. Musique, à présent avec Jean-Jacques Goldman, on ira sur votre radio ici.

0: Jean-Jacques Goldman, on ira sur votre radio ici. Et nous, maintenant, nous allons faire connaissance avec Guillaume, d'ici Loire-Océan et son histoire de poisson rouge. Et Sandrine, d'ici Belfort-Montbéliard, ils jouaient tous deux avec Valérie Damido et Eric Bastien en avril dernier sur votre radio ici.
1: Comment ça va les amis?
2: Bonjour.
3: Bonjour, bonjour Valérie, bonjour Eric.
2: Bonjour Guillaume.
4: Bonjour l'équipe.
1: Ah, Sandrine est là, tout va bien. Alors Guillaume, tu joues avec moi, t'as compris que t'as une petite pression sur tes épaules, mon petit bouchon?
3: J'ai compris ça, oui.
1: Ouais. T'as bien intégré que t'avais intérêt à gagner, hein? Voilà. Alors,
3: j'ai pas le choix.
1: Non, t'as pas le choix. 38 ans, tu habites à Mortagne-sur-Sèvre.
3: C'est ça.
1: Alors, c'est quoi les habitants de Mortagne? J'adore savoir les noms des habitants.
3: Les Mortagnais, tout simple.
1: Alors, tu es en couple avec Ophélie, tu as 3 enfants. Comment s'appellent tes enfants?
3: Marius, Louison et Léontine.
1: Mais qu'est-ce que c'est mignon ce prénom, j'adore. Bon, t'as un petit poisson rouge que t'as appelé Bubule.
3: C'est ça, exactement.
1: Alors, est-ce que c'est le même depuis des années ou est-ce que tu faisais comme moi, quand il mourait, t'allais en chercher un autre pour pas que les enfants se doutent?
3: Non, ben on a eu un cas. Notre Bubule, il a sauté à travers l'aquarium, il a atterri sur le carrelage un matin, donc il a fallu que je le... Ouais, c'était un peu embêtant, donc il a fallu, oui, le cacher, aller en récupérer un vite fait. On est rendu au troisième.
1: Voilà, ben oui, mais c'est le lot de tous les parents, hein. Le poisson rouge, malheureusement, ça dure moins longtemps qu'un chien, voilà.
3: C'est ça.
1: Alors, on t'appelle Guigui, bah, comme tous les Guillaume, hein, j'ai envie de dire Guigui, hein, voilà, mon
3: classique.
1: Petit Guigui. Guigui, il est maîtreur en restauration du patrimoine. Alors, ça veut dire quoi, maîtreur en restauration du patrimoine?
3: Ça veut dire que je fais les devis pour chiffrer, parce que nous, on travaille dans tout ce qui est restauration de patrimoine, enfin, tout ce qui est château, église, logis, demeure. Et moi, je chiffre tout ça, j'établis le devis au client, en fait.
1: T'es l'homme au sou. T'es l'homme au sou. C'est toi qui dis combien que ça va nous coûter de restaurer. Ah là là. Bon, alors, mon petit chaton, on ne va pas perdre de temps parce que...
2: On n'est pas du tout en retard.
1: On n'est pas du tout en retard.
2: On est bien.
1: Bah voilà. Alors, Guillaume, première question, vrai ou faux, qui te permet de marquer le premier point. Tiens, Charlie, les coutures. Comme un avion sans air. On adore. Alors, la question va porter sur les avions.
2: Bah, on adore. Un avion sans ailes, on n'adore pas.
1: Non, mais on adore Charlie les coutures. Pour tester la résistance des avions, on utilise parfois des canons à poulet. Est-ce que c'est vrai que pour tester la résistance des avions, on utilise des canons à poulet? Top chrono, 5 secondes.
3: Oh non, c'est dire faux.
1: Tu dis faux? Eh ben non, c'est vrai.
3: Oui,
1: les ingénieurs utilisent les canons à poulet pour tester la résistance face aux collisions d'oiseaux, voilà. Bon, évidemment, c'est pas des vrais poulets, hein. On utilise des poulets...
2: Des mannequins.
1: Voilà, congelés. Allez, pas
2: Sandrine.
1: De points.
2: Sandrine, bah, écoutez, Sandrine, il nous reste 30 secondes.
1: Hein. Oh, il te reste 1 minute 40 comme moi. Voilà.
2: On est généreux. Allez. Sandrine, avec ici Belfort-Montbéliard, tu habites à Taillecourt. Comment ça va, Sandrine, aujourd'hui?
4: Ça va super bien.
2: Bon, tant mieux, c'est pas très loin d'Audincourt, de Sochaux.
4: Tout à fait, c'est juste à côté.
2: Exactement, c'est le Doubs, c'est la Franche-Comté. C'est le Doubs, je crois. Hein.
4: C'est les deux.
2: Ah, c'est
4: le Doubs dans la Franche-Comté.
2: Exactement.
1: C'est le Doubs-Comté.
2: C'est le Doubs-Comté. Tu es divorcé, bah, c'est pas grave, c'est des choses qui arrivent à des gens très bien. Mais l'essentiel, c'est de savoir qu'il y a quelqu'un dans ta vie. Et comment s'appelle cette personne?
4: Il s'appelle Jean-Franck et il m'écoute dans la voiture.
2: Eh ben, salut Jean-Franck, c'est marrant, ça, j'avais jamais entendu Jean-Franck, hein.
1: Non,
2: comme prénom.
1: Jamais. Mais c'est marrant, c'est rigolo,
2: c'est rigolo,
1: salut Jean-Franck.
2: Ouais, salut Jean-Franck. Vous avez 2 enfants, je ne sais pas si c'est des enfants à vous deux. Non, je pense que c'est des enfants d'avant.
4: Non, c'est juste les miens.
2: Ouais, voilà, c'est très bien. Il y a Tom, il y a Elliot, ils ont déjà 20 ans, hein, petite vingtaine, hein, tes enfants.
4: Oui, bientôt 22, bientôt 24.
2: Ah oui, c'est du grand ça. Fonctionnaire territorial, tu travailles dans une mairie. Tu fais quoi dans la mairie?
4: Eh bien, je suis responsable d'un service état civil élection.
2: Ah oui.
1: Et déjà, c'est l'heure de poser la question.
2: Exactement, vive les cartes d'identité, le passeport. Sandrine, non, tu es un livre ouvert. On sait tellement de choses de toi. T'inquiète pas, on a jusqu'à 13h. On y va avec la première question, un extrait musical.
1: Enfin,
2: ce sont des cloches.
1: Eh oui, les cloches.
2: Qu'un lien au fait que je regarde Valérie quand j'en parle, mais bon.
1: Ça va péter pendant le chant, la chanson. Allez.
2: Nous allons à Prague, la République tchèque. Magnifique. Prague, très très belle ville. Que l'on appelle souvent la ville aux 100 clochers. Mais en fait, la ville n'en compte que 99 au lieu de 100. Est-ce que c'est vrai ou faux? Top chrono, il n'y aurait que 99 clochers à Prague. dites la ville aux 100 clochers.
4: Je vais dire que c'est vrai.
2: C'est faux, et d'autant plus qu'en réalité, il y a 500 clochers, centres historiques classés à l'UNESCO. C'est le lieu de beaucoup
1: magnifique.
2: De décors de films en plus, et puis il y a l'horloge astronomique à découvrir.
1: Eh bien, Guillaume, pas de points, Sandrine, pas de points, mais c'est pas grave.

0: partirai Oshi qui sera de nouveau en tournée en 2027 avec plus d'une vingtaine de dates dans toute la France. Coup d'envoi le 4 février à Aix-en-Provence. Elle terminera le 27 novembre à Saint-Étienne. À l'heure du déjeuner, Charles d'Issy Brézizel tombe très bien car il va nous donner des recettes simples et qui donnent envie. Quant à Sidonie d'Issy Picardie, elle explique à Valérie Damido et Eric Bastien pourquoi elle collectionne un objet en particulier.
1: Charles, il paraît que tu adores, mais alors vraiment que tu adores cuisiner.
2: Oui, j'adore ça.
1: Alors, c'est quoi tes spécialités?
2: J'en ai une, c'est pas une spécialité française, mais c'est les carbonara, mais les vrais carbonara.
1: C'est-à-dire les vrais carbonara?
2: C'est-à-dire qu'il nous faut du guanciale.
1: Ouais.
2: Et des linguini.
1: Ouais.
2: Et puis donc des œufs, du pecorino et un peu de parmesan aussi, voilà.
1: Il n'y a pas de crème dans tes carbonara, c'est ça que tu veux nous dire, parce que les Italiens mettent
2: crème
1: pas...
2: Crème de l'Est Majesté en Italie.
1: Exactement, en Italie on ne mange pas de crème dans les carbos alors que nous on en fout 3 tonnes. Il paraît que tu adores faire griller les poissons.
2: Oui, j'adore. Je vais essayer de faire très court, à vos stylos, à vos papiers. Prenez des petites queues de lotte, c'est pas un poisson qui est très...
1: Mais j'adore les joues de lotte et les queues de lotte, mais j'adore ça, c'est mon
2: alors,
1: poisson.
2: Queue de lotte. Queue de lotte en petit cube, Valérie.
1: Ouais, Eric.
2: Vas-y. Queue de lotte en petit cube. Vous faites ça bardé de lard très fin ou du fumé ou nature, comme vous voulez.
1: Ouais.
2: Et entre chaque, vous mettez un bon morceau de bon chorizo.
1: Oh là là.
2: Et vous faites ça à la plancha. 10 minutes, vous retournez, c'est une tuerie, vous faites ça avec un riz aux algues et c'est excellent.
1: Moi, je fais des joues de lotte au barbecue.
3: Ah oui?
1: Avec du
2: ciboulot. Ah, bah oui.
1: Ah, bah oui, les joues de lotte, les joues de cabillaud, j'adore. Oh là là, mon Dieu. Mon Dieu, comme ça a l'air bon.
3: Vous pouvez m'inviter cet été, pensez-y. Hein.
1: Oui, bien sûr. Merci. Allez, on va tout de suite marquer 3 points de plus, mon petit Charles, grâce à la question à choix multiples. Je pose la question, je te donne des réponses, t'as 10 secondes pour me dire quel est ton choix. Tiens, je t'emmène là-bas, tiens. Écoute bien. Que signifie le mot sudoku en japonais? Chiffre magique, nombre unique, calcul rapide. Éric Bastien. Alors, ça veut dire quoi, sudoku en japonais? Chiffre magique,
3: sudoku,
1: nombre unique, calcul.

0: rapide ou Éric Bastien, top chrono, 10 secondes.
1: Chiffre magique.
0: Et non, ça veut dire nombre unique. Et d'ailleurs, ça signifie les chiffres doivent rester uniques. Hein, en japonais, c'est suji wa dokuchi ni.
2: Oh, vous parlez bien.
0: Voilà, t'as raison. Et aucun chiffre ne doit être répété dans une ligne, une colonne ou un carré. Voilà, donc c'est chiffre unique. Pas de point, mais t'es toujours en tête.
2: Sidonie est avec nous. Alors Sidonie, qu'un point, on n'est pas très loin non plus du score de Charles, mais on sait qu'on a jusqu'à 13h, hein, Sidonie. Avec le bingo, elle habite au Crotoy dans la Somme. Elle joue en ce moment à Paris, dans Sherlock Holmes. Elle aime le cinéma, elle aime la chanson. Alors, il y a aussi un petit truc bizarre dans ta vie. Alors, il y en a peut-être plusieurs, des trucs bizarres dans ta vie. Mais il y en a un qui m'a fait un peu sourire. Tu collectionnes les valises.
3: Oui, bah, c'est venu comme ça. C'est venu comme ça. Je trouve qu'une valise, les valises anciennes, hein, c'est joli. Il y a plein de couleurs différentes. Alors, il y a ce qu'on appelle la bijouterie. C'est les fermoirs, les coins, etc. Mm-hmm. Et puis je sais pas, ça me passe. Je me suis rendu compte que ça devenait une passion parce que je comptais que j'en avais 19.
2: Oui, c'est ça. Tu as 19 valises réparties dans ton appartement et tu t'en sers comme placard en fait.
3: Oui, c'est ça. Ben, je range les affaires dedans et c'est très spécifié par valise.
2: Voilà. C'est original. C'est original. Tu fais un petit peu de sport aussi, un peu de yoga pour te détendre.
3: C'est en ce moment, mais c'est vrai, il faudrait que je m'y remette.
2: Ouais.
3: Ah, du coup, je suis partie un peu sur l'aquagym.
2: Ah voilà, tu plouffes toi. T'es du genre aquagym carrément, c'est plus que la natation.
3: On est à la mer, hein, à la base, donc une fille de la mer, ça aime l'eau, hein, quand
2: bien
3: même.
2: Bien sûr, je comprends très bien. Ah, tu bricoles aussi, ça t'arrive. Qu'est-ce que tu bricoles?
3: Oui.
2: Tu fais quoi?
3: Écoute, là, au Crotoy, on a beaucoup à faire. La dernière fois que j'ai voulu vous appeler, j'étais sur l'échelle, j'arrivais pas à faire les deux en même temps. Peinture, papier peint, Valérie, je pense que... Très honnêtement, je pense que t'aimerais. On a pris une couleur verte eucalyptus, très jolie.
0: Eucalyptus.
3: Et ça a été bien fait avant. On avait essayé de maroufler du papier peint, mais ça faisait moche. Donc, même si c'était bien marouflé, Valérie, je ne sais pas.
0: J'espère.
3: Bien. C'était vraiment la qualité du papier qui n'était pas à la hauteur de la pièce. Donc voilà, les peintures, le papier peint, coller des plaintes. Le carrelage, j'ai arrêté, je m'étais fait mal au dos.
2: Voilà.
3: On demande à quelqu'un de le faire.
2: Non, mais tu bricoles, tu fais plein de choses. Il y a un truc que tu sais bien faire aussi, c'est les châteaux de sable. Ça, c'est balèze, hein, les châteaux de sable. Ben c'est vrai.
3: Je ne sais pas pourquoi vous avez mis ça. Alors, j'en ai pas fait depuis longtemps, mais j'ai mis une photo il y a deux jours sur mon Insta qui montrait qu'il y avait des gens qui ont fait une espèce de spirale qui allait vers la mer avec des châteaux de sable. Et j'ai jamais vu ça. Je trouve ça très beau, mais c'était pas de moi.
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0: Orsan, un des plus grands tubes de Police, écrit à Paris alors que le groupe était dans la capitale. Restez avec nous dans une petite minute. C'est votre agenda de l'été qui arrive avec des conseils de sorties et d'activités près de chez vous et sélectionnés rien que pour vous par votre radio locale ici.
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0: Soyez les bienvenus si vous nous rejoignez. Nous sommes ensemble jusqu'à 13h pour écouter les meilleurs moments d'Otaquet avec Valérie D'Amédo et Eric Bastien. La suite après Françoise Hardy sur Issy.

0: Vous écoutez ici Françoise Hardy, VIP, avec Valérie Damido et Eric Bastien. Nous retrouvons maintenant Charles d'ici Brézizel, qui a un talent inutile mais très bizarre. Je ne sais pas comment il fait et je ne veux pas le savoir. Et Sidonie d'ici Picardie, qui nous donne un petit aperçu de son accent picard sur votre radio ici.
1: Bon alors, dis donc, il paraît que t'es bon. T'as plein de qualités, on l'a vu, hein. Tu cuisines, tu chantes, tu fais plein de trucs. Voilà, mais t'es chiant. Il paraît que t'es chiant et maniaque.
2: Ah, vous savez bien parler de
1: candidat. Il y a marqué défaut, maniaque et chiant. Alors, je voudrais que tu m'expliques qu'est-ce que c'est maniaque et chiant.
3: Maniaque, c'est-à-dire, tu ranges un truc à tel endroit et... Si on le déplace, je vais revenir et en plus en rien. Voilà.
1: Tu fais bien le mec qui râle.
2: Il le fait bien. Hein.
1: Ouais, donc tu. Faut pas déranger tes trucs, quoi, c'est ça?
3: Ouais, c'est un peu ça. Maniaque et chiant. Ouais.
1: Hey, chiant. Et là, elle dit quoi, Cathy?
3: Bah là, elle dit comme toi, elle dit oui.
1: Et voilà. Donc, mais elle dit non. Il y a un moment donné, tu t'essayes pas de faire un peu des efforts, d'être moins chiant.
3: C'est quoi l'adage chasser le naturel, il revient au galop, c'est ça, non?
1: Ah oui, c'est ça, d'accord. Ok, bon, bah, écoute, c'est super, on continue à être chiant.
3: Voilà. Non, mais j'essaie quand même de.
1: Bon. Il paraît que.
3: À côté de ça, j'ai un gros déconneur, j'ai beaucoup d'humour, donc.
1: Ah oui, non, mais j'ai pas dit que t'avais que des défauts, j'ai dit que tu as plein de qualités, mais il paraît que t'es maniaque et chiant, quand même.
3: Voilà.
1: Voilà. Bon, alors, il y a ton talent inutile. Là, franchement, ça m'a traumatisé. Ton talent inutile, il paraît que tu arrives à passer une ficelle alimentaire dans ton nez et la ressortir par la bouche. J'ai envie de pleurer. Mais comment tu fais ça, s'il te plaît?
3: Je passe d'abord par le nez et descends dans la bouche, il faut la récupérer après.
2: Mais pourquoi?
1: Mais non, mais c'est pas ça. Mais
3: on a bien dit talent inutile.
1: Exactement. Mais pardon, mais alors moi, qui pendant le Covid, je pleurais ma mère pour mettre le truc dans le nez. Là, j'avais envie de hurler de douleur.
2: Ah oui, les tests là.
1: Comment t'as fait?
3: Les aiguillons, les fameux aiguillons.
1: Et toi, ça te faisait rien, toi, du coup?
3: Non, que dalle, non, rien.
2: Chatouille.
1: Bah lui, il adore. J'ai envie de pleurer, j'ai mal, j'ai le nez.
2: On fait un petit test à 13h, Valérie.
1: Jamais de la vie. Alors, tu as 3 points. Ce qui serait bien, c'est de marquer 5 points. On est d'accord?
3: Oui, ce serait bien, ouais.
1: Je pense que c'est une question facile pour toi, mais on va voir. Tiens, une petite ambiance. Alors, on va parler de guitare. Écoute bien. Quel petit objet en forme de triangle est utilisé par les guitaristes pour gratter les cordes?
3: Alors, j'en ai ramené un bout de Londres, un médiator.
1: Un médiator. Est-ce que c'est une bonne réponse? Oui, c'est une bonne réponse. Alors, tu l'as ramené de Londres, il est beau?
3: Juste à côté, il y a un petit musée, juste à côté du fameux... Parce qu'avec Cathy, quand on était allé à Londres, on s'est fait le fameux délire de la pochette des Beatles, c'est-à-dire traverser...
1: Ah oui, bien sûr. Passage.
3: Et juste à côté, donc, il y a du studio à Beyrouth, il y a une petite boutique à Beyrouth, et donc j'ai ramené un médiator à Beyrouth.
1: Eh ben magnifique, t'as 8 points grâce au médiator.
2: Bon, parler de guitare, Sidonie, il paraît que toi tu fais de l'harmonica.
4: Oui, j'ai acheté un harmonica, j'en sais pas suffisamment pour être vraiment très bonne pour l'instant.
2: Oui, on fait de l'harmonica, il paraît qu'on fait 1m70.
4: Oui,
2: il paraît qu'on aime le badminton, le bowling, la natation, qu'on a un accent picard aussi, on sait faire ça. On sait faire l'accent picard.
4: Oui.
1: Bon, du spa, du.
4: Tu veux que je te dise, Eric?
2: Ah, là. Ah oui, non, c'est bien.
4: Je suis de Crotoué.
2: Ah oui, très bien. On aime la couture, le dessin, le moulage, le patronage, le bowling. Est-ce que tu sais où est-ce que j'ai chopé tout ça?
4: Ah, tu es allé trouver mon CV.
2: Exactement, madame. Je vous ai trouvé. Je vous ai en face de moi. Je vous vois. Alors, on a des notions d'allemand aussi. Et on parle anglais couramment.
1: Mais quel stalker, ce Bastien. Oui.
2: C'est fou, ça. J'ai le poids. J'ai les cheveux mi-longs, raides, châtain clair. Voilà.
4: Oui, tu sais tout.
2: Les yeux verts, très beaux, sauf quand tu mets tes lunettes. Eh oui.
1: Y a un problème pour les lunettes, toi?
2: Bah non, j'en porte aussi, hein. Donc. Enfin voilà, j'ai plein d'infos, les pantalons, la poiture, la veste. Ouais,
1: pose ta question.
2: Tu as des trucs géniaux, quoi. J'adore. Non, c'est bien ça.
4: Dans notre métier, c'est demander, donc. Oui,
2: non, mais bien sûr, on comprend ça. C'est pour tous les castings.

0: s'occuper de moi.
1: Marc Lavoine et Patrick Fiori dans la playlist d'ici en duo pour Occuper. Occuper, c'est ce qui va être le cas de Patrick Fiori l'année prochaine, car il sera sur scène à partir du mois de mars, première date à Narbonne et Nantes. Faisons connaissance à présent avec Christophe d'ici Paris, qui a une manière bien à lui de faire des crêpes. Cela a bien amusé Valérie Damido et Eric Bastien. Puis il y a aussi Catherine d'ici Normandie qui profite bien de sa retraite, comme elle nous l'explique sur votre radio ici.
2: Alors, qu'est-ce qui se passe? Il paraît qu'il y a Lydie qui appelle.
3: Alors qui, Lydie?
4: Oui.
2: Alors comment ça va? Merci ma chérie d'appeler. Alors cette petite vache, elle va s'appeler Valérie.
3: Enfin, qu'on rappelle qu'elle était avec nous il y a quelques jours.
4: Oui. Elle est très contente de vous la faire voir, oui.
2: Oh, j'ai
4: elle est née ce matin, elle va très bien, la maman aussi.
2: Oh là là, je suis contente, j'ai une vache à mon prénom. Bah alors là, écoute, tu sais quoi, Lydie, tu ne pouvais pas me faire plus plaisir. Merci ma Lydie.
3: Je me souviens que c'était ma candidate et qu'elle avait gagné.
2: Oui, mais c'est à moi qu'elle souhaite la fête et c'est moi qui ai voilà, la vache à mon nom.
3: C'est normal.
2: Merci ma petite Lydie d'avoir appelé, je t'embrasse très fort. Embrasse Valérie. Embrasse Valérie pour moi. Oh là là, j'ai une vache à mon nom, c'est magnifique.
3: Ah, si tout le monde nous rappelle, là, on est mal, hein.
2: Alors, Christophe et Catherine. Christophe à 4, Catherine à 3 et Christophe. Ah là là là là là là, Christophe, il est un petit peu notre Pierre Richard de la semaine. Oui, bah oui. Et il se trompe souvent d'étage. Voilà, ça t'arrive de sonner chez d'autres gens. Et que même tu rentres dans l'appart, tu... Hein? C'est-à-dire?
5: Exactement.
2: Tu sonnes et tu rentres, toi. Bah, je sais pas, c'est ce qui a marqué sur ma petite fiche de Maître Coupez.
5: Oui, c'est ça.
2: Mais alors, quand tu sonnes et que tu rentres, tu te rends pas compte que quand le monsieur il t'a ouvert, c'est pas le bon copain que tu viens voir?
5: Bah non.
2: Et alors, qu'est-ce que tu fais? Tu rentres et tu dis, bah je boirais bien un petit café, comment ça se passe?
5: Presque.
2: Mais il a dû être content, le monsieur, que t'es rentré chez lui.
5: Et oui.
2: Il a pas appelé la police quand même, t'es sorti tout seul, tu t'es rendu compte de ta bêtise.
5: Oui.
2: Alors c'est pas que ça, hein. Il lui arrive tout le temps des aventures. Par exemple, quand il fait sauter des crêpes, bah c'est rare qu'elles tombent dans la poêle, hein. Elles vont au plafond, par terre.
5: Voilà, exactement.
3: Ils arrivent chez le voisin.
2: Tu ne crois pas si bien dire, parce qu'elles sautent par la fenêtre.
3: C'est pour ça qu'il va les récupérer, en fait.
2: Et alors, et surtout, elles vont même sur la tête de ce pauvre chien, dis donc. Pauvre Staffy avec une tête de crêpe. Ben, ça te fait rire, pauvre Staffy, comme il doit être content, tiens. Alors, bon, c'est pas grave, tu les manges quand même, il y en a qui arrivent dans la poêle.
5: Oui.
2: Ah, ben, tu sais quoi, c'est déjà pas mal. Voilà. Alors, écoute, j'espère que tu vas marquer 3 points de plus. C'est la question à choix multiple. Je te pose la question, je te propose des réponses. Évidemment, à mon top chrono, tu as 10 secondes pour me donner ton choix. Tiens, un petit
6: exemple. Fais pas tes doigts dans le nez.
2: Alors, Jacques Dutronc. Aujourd'hui, mardi 28 avril, ce n'est pas que la Saint-Valérie.
3: On est quand même.
2: C'est l'anniversaire de notre ami Jacques Dutronc. Alors, joyeux anniversaire, Jacques Dutronc, on t'embrasse. Et est-ce que tu sais, Christophe, dans quel groupe a débuté Jacques Dutronc dans les années 60? Écoute bien. Les Chaussettes Noires, El Toro et les Cyclones, les Chats Sauvages, les Bastiano.
3: Oui.
2: Alors, dans quoi il a débuté dans les années 60? Les Chaussettes Noires, El Toro et les Cyclones, les Chats Sauvages, El Bastiano. Top chrono, 10 secondes.
5: Les Taureaux et les Cyclones.
2: Les Taureaux et les Cyclones. Oui. Il a fait ses débuts comme guitariste dans ce groupe au début des années 60. Bon, le groupe a sorti des titres et ensuite, il est parti solo. Il a explosé avec Et moi.
3: Ah oui.
2: Voilà, toc-toc.
3: Ouais, les Chaussettes Noires, c'était Eddie Mitchell.
2: Puis Dick Rivers, c'était les Chats Sauvages. Bref, allez, ça fait 7 points pour Christophe.
3: Oh là là, attention Catherine. Attention. Catherine, est-ce que tu as envie de chanter pour t'encourager toi-même? Ou on en reste là? Oui, ah c'est vrai, tu veux chanter quelque chose?
2: Bah oui.
3: Allez,
4: non,
3: vas-y.
4: Non, pardon, je vais compter.
3: Pardon, parce que nous on chante à tout moment.
4: Ça suffit, vous allez depuis midi, on n'arrête pas. En moins,
3: bah, pas du tout, pas du tout. Catherine, toi tu fais partie, t'es à la retraite, on l'a dit, il y a un an et demi, et t'as décidé de, bah voilà, de profiter de la vie. On ne peut que t'encourager. Avec Patrick, vous avez acheté un camping-car.
7: Je suis vénard.
4: Oui.
3: Raconte un peu l'aventure avec le camping-car.
4: Oui, bah du coup, on aime bien partir dès qu'il y a un petit rayon de soleil, hein, où il fait beau, allez hop, on n'est pas loin de la côte. soit on va sur oui la côte normande ou la Bretagne un petit peu plus loin. Et on a été même jusqu'en Hollande. Là, on a été voir les tulipes, les moulins. C'était magnifique là, en mars.
3: C'est la liberté, quoi. Le camping-car, c'est super. Voilà. On se pose un peu où on peut.
4: Et donc, le chien, elle est heureuse comme tout. Elle est au milieu entre papa et maman. Et voilà.
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0: and the Mechanics Over My Shoulder dans la bande-son d'ici. Allez, dans quelques instants, nous sommes toujours avec Valérie Damido et Eric Bastien qui échangeront avec Franck qui ne comprend pas du tout d'où vient son surnom. Et puis, il y aura aussi une histoire d'eux avec Gwenaëlle à Dissé Armorique.
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4: Comment ça va les amis?
5: Bonjour.
6: Très bien, et vous?
4: Ah bah ça va, alors Franck qui a 52 ans joue avec Ici Touraine.
6: Oui.
4: Tu habites à Chansault sur Choisy.
6: Oui.
4: Alors comment s'appellent les habitants de Chansault, les chanceux?
6: Non, les cancéliens et cancéliennes.
4: Hop hop hop. Tous les cancéliens, toutes les cancéliennes, ils vont chanter sur le refrain. Alors, tu as deux filles, Sarah et Chloé.
6: Oui.
4: Jusqu'ici, j'ai bon. Et alors là, va falloir m'expliquer, mon petit canard, pourquoi ton surnom, c'est Cauchemar.
5: Fais peur.
6: Alors, parce que tout le monde me prend pour un cauchemar. En fin de compte, est-ce que je fais peur aux gens alors que je suis un homme très gentil? Je sais pas. Tout le monde m'appelle Cauchemar. C'était mon surnom et c'est resté comme ça.
4: Cauchemar, carrément. Tiens, voilà le cauchemar
5: qui arrive. C'est
6: moche. Oui, exactement.
4: Mon Dieu, mais même... Non, pas tes amis quand même, si?
6: Si, tout le monde. Ma famille, tout le monde m'appelle Cauchemar.
4: Oh my... Mais tu dois faire des trucs quand même. T'as réfléchi déjà? Est-ce que tu fais
6: non.
4: des... Mince.
6: Mais je vous dis, c'est un homme très gentil, mais pourtant, voilà, tout m'appelle Cauchemar.
4: Oh mon Dieu. Bon, bah écoute, j'ai envie de te dire.
5: Vous n'avez pas de chance, Valérie.
4: Ah non, mon petit Cauchemar. Surtout que Franck, il avait envie de jouer avec moi. Parce que Franck.
6: Ouais.
4: Eh oui, Franck, il a demandé à jouer avec
6: Franck,
4: moi. Il est.
6: Parce qu'il a toujours rêvé de maroufler avec vous.
4: Eh voilà! Eh oui, il bricole, mon Francky. Il adore.
6: Exactement.
4: Mais oui. Il maroufle. Il fait tout dans la maison. Il paraît que t'adores le bricolage. Mais voilà.
6: Exactement. J'ai fait ma maison moi-même.
4: Oh là là là là là là. Bon, bah, rien ne t'échappe. Le placo, le béton, tout.
6: L'électricité, le plomberie, enfin tout.
4: Oh là là là là. Mais quel homme complet.
5: C'est un cauchemar.
4: Non, c'est pas un cauchemar pauvre. Non, il a fait sa maison tout seul, il est fort.
5: Il a fait sa maison tout seul.
4: Exactement. Exactement. Bon, alors écoute, on va tout de suite marquer le premier point, histoire de montrer qu'on est les plus forts, nous les maroufleurs. Tiens, un petit extrait.
6: Exactement.
4: Allez, encore un petit verre de vin, une chanson de chantier, tiens.
5: Oh.
4: Alors,
5: c'est
4: une chanson de chantier. Vous savez ce que c'est le plus bel outil du chantier?
5: Le verre, donc.
4: Non, la bière. Ouais. Allez, au Royaume-Uni, figure-toi qu'on a découvert une cave à vin du 19e siècle sous un parcours de golf. Alors, est-ce que c'est vrai qu'au Royaume-Uni, on a découvert une cave à vin du 19e siècle sous un parcours de golf? Vrai ou faux? Top chrono, 5 secondes.
6: Faux.
4: Eh ben non, c'est vrai. Figure-toi que sur le parcours de Darwin Park à Trafford, eh bien, le green s'est effondré. Et sous le green, il y avait une cave voûtée remplie de bouteilles centenaires. Bon, alors, elles étaient vides, mais c'était quand même... une cave à vin. Donc, pas de points pour toi, mon Francky.
5: Oh là là, il porte bien son nom, celui-là, Cauchemar. Ça, déjà, ça démarre mal. Gwenaëlle, bonjour et bienvenue.
7: Bonjour, bonjour.
5: Bonjour, bonjour. Avec Ici Armory, comment s'appelle l'endroit où tu vis? Je te laisse le prononcer parce que c'est compliqué pour moi.
7: Noyal-Châtillon-sur-Seiche.
5: Noyal-Châtillon.
7: Deux communes confusionnées.
5: Ok, alors du coup, comment on appelle les habitants de Noyal-Châtillon-sur-Seiche en Ille-et-Vilaine?
7: Les Castelnaudais.
5: Ah oui, rien à voir.
0: Rien à voir.
5: Sois la bienvenue, tu as deux grandes filles déjà, comment elles s'appellent tes filles?
7: Mathilde et Chloé également.
5: Qu'est-ce qu'elles font? Parce qu'elles ont plus de la petite vingtaine, elles sont étudiantes, elles travaillent, qu'est-ce qu'elles font?
7: C'est ça, elles sont étudiantes, ouais.
5: Toutes les deux dans quoi? Qu'est-ce qu'elles étudient?
7: La politique internationale.
0: Oh my god.
5: D'ailleurs, on va régler ce problème tout de suite. Il paraît que t'aimerais bien déjeuner avec Donald Trump. Pour lui remettre un petit peu les...
7: quelques vérités à lui dire.
5: Voilà.
0: Surtout en ce moment.
7: Je mettrais Poutine à côté et on ferait peut-être une petite remise à plat de certaines choses.
0: Oula. Oh my god.
5: Les points sur les i et les machins au carré. Ok. Allez. Bon, Gwen, évidemment, Gwenaël. Gwen, c'est ton petit surnom. T'as des poules à la maison aussi, c'est pour les œufs le matin?
7: Ah oui, mes petites cocottes, ouais. Donc, l'entretien du jardin, tout ça, c'est formidable.
5: C'est trop mignon.
0: Les œufs coques le matin.
5: Ah, c'est délicieux. Non, mais les œufs de la poule, quoi.
0: Tu manges des œufs de chien, toi, ou pas? Non, c'est juste pour savoir.
5: Les œufs de la campagne, c'est ça que je voulais dire. Oui, les vrais œufs, quoi. Oui. Voilà,
0: mais en fait, les œufs, ils viennent tous de la campagne. Il n'y a pas beaucoup de Parisiens.
5: Écoute, ne commencez pas.
7: Elle est taquine, elle est taquine.
5: Le mot est faible, madame, vous savez. Le mot est faible.
0: Ça y est, c'est parti. Allez, au taquet, exactement. Merci, Gwen.
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Bernard Lavillier et Nicoletta Idénoir. Et voilà, les meilleurs moments d'Otakès sont terminés pour aujourd'hui. Nous continuons demain, bien sûr, avec un sourcier, un agent immobilier et la femme du Père Noël avec Valérie Damidot et Eric Bastien sur votre radio ici.

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1: Très bonne journée avec votre radio ici, il est 13h. Les informations, Emeline Ferry. Bonjour Emeline.
2: Bonjour Catherine, bonjour à tous.
1: À la une ce mercredi.
2: Plusieurs fuites de données sur le site des impôts. On fait le point sur ces cyberattaques et sur leurs conséquences. On parlera de la fin de vie. La loi vient d'être promulguée. La sécheresse aussi dans l'actu avec des éleveurs qui n'ont pas d'autre choix que de donner le fourrage de l'hiver à leurs bêtes. Et puis, un jeune de Seine-et-Marne repéré sur les réseaux sociaux et invité à New York avec Tom Holland, l'acteur qui joue Spider-Man. C'est la belle histoire qu'on vous raconte dans quelques minutes. Le ministre des Comptes Publics, David Amiel, a présenté ses excuses hier après la révélation d'un troisième piratage du site internet du fisc. Les hackers ont d'abord dérobé les données de près de 700 000 contribuables, puis des données cadastrales et puis ils ont profité d'une brèche pour consulter une plateforme dédiée aux successions. Luc Chemla, c'est un nouvel exemple de cyberattaque qui se multiplie ces dernières années.
3: Organisations publiques, privées, associations, aujourd'hui personne n'est épargné, prévient Stéphane Bajard de l'ANSSI, l'Agence française de cybersécurité. Alors que depuis le début de l'année, le pays enregistre en moyenne 3 vols de données par jour par des hackers qui font évoluer leur mode opératoire.
4: Avec un pivot vers la violation de données, parce que ces attaques sont plus simples, moins coûteuses que le déploiement de rançongiciels. Elles sont difficiles à détecter, elles sont rapides, puis exploitables tout de suite sur le marché de la revente.
3: La France, une cible privilégiée, affirment les experts, car elle a fortement numérisé les accès à différents services. Des plateformes comme France Connect ou l'Agence nationale des titres sécurisés concentrent une multitude d'informations personnelles, plus simples pour les usagers, mais plus rentables aussi pour les hackers une fois les données volées. Et puis, il y a souvent des failles de sécurité. Nos systèmes d'information comportent des faiblesses, estime le ministre des Comptes Publics. Ils sont anciens et plus lourds à sécuriser. Un retard à rattraper que reconnaît Amélie Verdier de la Direction des Finances Publiques.
5: La sécurité, elle passe sur le rattrapage de notre dette technique. Nous allons accélérer notre trajectoire de sécurisation. C'est une réponse qui est essentielle parce que on peut dire que le risque zéro n'existe pas.
3: Pourtant adoptée il y a 4 ans, une directive européenne qui impose des obligations en matière de gouvernance de cybersécurité n'a toujours pas été transposée en France.
1: Et devant l'ampleur du phénomène, la France insoumise réclame une nouvelle fois, elle l'avait déjà fait il y a 2 ans, une commission d'enquête parlementaire. C'est une situation extrêmement grave, dénonce Mathilde Panot, la présidente du groupe LFI à l'Assemblée. Il faut agir maintenant, dit-elle.
6: Nous savons ce qu'il faut faire et nous savons qu'il faut donner des moyens à la fois à l'Agence nationale de sécurité des systèmes informatiques et à la CNIL qui en demande budget après budget et budget après budget. Parfois, on augmente de 5, 6, 7, 8 équivalents temps plein, donc emplois dans ces agences-là. Mais c'est bien en deçà du nombre d'attaques qu'il y a puisque la France est un des pays qui est le plus ciblé au monde.
1: Et puisqu'on parle de risques sur Internet, attention à ne pas vous faire piéger par cette nouvelle arnaque de faux articles sur de faux sites qui se font passer pour des médias, par exemple France Info, et qui font la promotion d'une plateforme frauduleuse pour investir de l'argent. Soyez très vigilants, insiste l'autorité des marchés financiers qui donne l'alerte.
7: Les militants pour le droit à mourir dans la dignité attendaient ce jour depuis des années.
1: La loi sur la fin de vie a été publiée ce matin au journal officiel après des débats longs et houleux au Parlement, après de nombreux compromis. C'est une réforme sociétale majeure de la présidence d'Emmanuel Macron. Bonjour Coralie Moreau.
8: Bonjour.
1: Avec nous pour expliquer ce texte, que contient la loi ?
8: Alors d'abord, il n'est pas question d'euthanasie mais de suicide assisté. Pour pouvoir bénéficier de cette loi, le malade doit répondre à des critères durcis au long du débat, être majeur, capable de formuler la demande lui-même et souffrir d'une pathologie grave et incurable avec un pronostic vital engagé à quelques semaines, quelques mois tout au plus. L'aide à mourir ne peut également être sollicitée sans examen d'autres solutions de la prise en charge de la douleur et de la fin de vie. Ça passe par les soins palliatifs sanctuarisé dans le texte. Le geste maintenant, et c'est toute la nuance entre l'euthanasie et le suicide assisté, il ne peut être réalisé que par le patient lui-même. L'intervention d'un proche est interdite. En cas d'impossibilité totale pour le malade, c'est à un médecin ou un infirmier qu'il sera demandé d'injecter la substance létale dans un cadre très précis.
1: Mais justement, Coralie, les soignants opposés à ce geste sont protégés dans la loi ?
8: Oui, par la clause de conscience qui permet à chaque professionnel de santé de ne pas pratiquer le suicide assisté s'il y est opposé. La loi ne lui impose même plus de trouver lui-même un remplaçant, mais de transmettre le dossier à une commission qui sera chargée ensuite de réorienter le patient. Cette clause de conscience, elle existe déjà, notamment pour les IVG, les interruptions volontaires de grossesse. La conséquence, c'est le manque de praticiens, parfois dans certaines régions. Pour limiter les difficultés d'accès des praticiens, pour la loi sur la fin de vie, les volontaires sont appelés dès maintenant à se faire connaître d'ici l'entrée en vigueur de la loi qui est prévue pour le début d'année prochaine.
7: Merci beaucoup Coralie Moreau. D'après le collectif Nous Toutes, c'est le 86e féminicide de l'année, la mort de Katerina à Bolène dans le Vaucluse. Une marche blanche aura lieu ce soir à 18h dans la commune parce que l'indignation est grande. La mère de famille avait déposé plainte contre son ex-compagnon, avait bénéficié de mesures de protection, dont le téléphone grave danger. Son corps a été découvert au début du mois chez elle. Le suspect est en détention provisoire. Une nouvelle plainte déposée contre Patrick Bruel pour tentative de viol. Le chanteur est déjà mis en examen dans 4 affaires de violence sexuelle, placé sous le statut de témoin assisté dans 4 autres dossiers. Et il y a donc ce nouveau témoignage que rapporte l'avocate de la victime Myriam Gedge-Benayoun.
9: Lors de la tentative de viol dénoncée, elle était extrêmement jeune, tout juste majeure. On retrouve à nouveau le même mode opératoire. On est dans le monde du spectacle. Elle est approchée, elle est invitée à une soirée. Et finalement, à cette soirée, elle sera seule avec Patrick Bruel. Et c'est là qu'elle va dire qu'elle est victime de tentative de viol.
10: Ce sont des faits, s'ils sont avérés, qui sont concernés ou pas par la prescription ?
9: Oui, ils sont concernés par la prescription. Mais comme vous le savez, il est permis par le code pénal de travailler sur la sérialité des faits et la connexité des faits qui fait que certaines prescriptions vont pouvoir être levées.
7: Et selon cette avocate au micro de France Inter, il y a désormais 31 plaintes déposées contre Patrick Bruel.
11: 13h07, la vague de chaleur en cours devient la deuxième plus longue jamais enregistrée par Météo France.
7: 22 jours de température élevée et la sécheresse s'aggrave. Presque 3 mois sans pluie en Gironde. Les éleveurs bovins sont déjà obligés d'utiliser les stocks de nourriture de l'hiver, Victor Delfouillou.
12: La cinquantaine de vaches de Laurentite, agriculteurs à côté de Coutras, ont la tête dans le fourrage. Ce qu'elle mange en plein été, ça devait être le stock pour l'hiver prochain.
13: D'habitude, on commence à sortir les foins, les enrubanages à partir de fin juillet, début août. Mais là, on n'a plus de pâturage depuis la mi-juin.
12: À quelques kilomètres de là, sur l'exploitation de Cédric Pointé,
14: nous avons 70 vaches laitières et 200 hectares.
12: Même constat, moins d'herbes récoltées au printemps et jusqu'à moins 40% de rendement sur le foin.
14: On est obligé de rationner le foin, chose qu'on ne fait pas habituellement. On intègre de la paille dans la ration, alors qui est tout à fait comestible pour les animaux, il n'y a pas de difficulté avec ça. Mais du coup, on complémente avec du maïs en silage, avec du tourteau, avec des céréales, chose qu'on ne fait pas habituellement.
12: Ni lui, ni Laurentite ne savent encore mesurer exactement les pertes de chiffre d'affaires. Mais s'il n'y a pas de pluie début septembre, Laurent sait déjà que les galères vont continuer.
13: En janvier, février, il va falloir qu'il en reste assez pour nourrir tout le monde, quoi. Parce que là, ça va être compliqué. Si on ne peut pas garder tous les animaux parce qu'il n'y a pas assez à manger pour l'hiver, eh bien, il faudra encore peut-être faire abattre certains animaux, ce qu'ont commencé à faire beaucoup de mes collègues.
12: Lui part à la retraite bientôt, mais après un été comme ça, c'est l'inquiétude qui prime lorsqu'il pense à ses enfants qui vont reprendre la ferme.
7: Un reportage ici, Gironde. Une bonne nouvelle sur le ticket de caisse à l'heure des courses pour les fournitures scolaires. Une étude de Famille de France estime que le coût moyen cette année pour un enfant qui entre en 6e sera de 180 euros contre 211 l'année dernière.
11: Et lui, il vit le rêve américain.
7: Un francilien de 18 ans, invité aux États-Unis pour rencontrer Tom Holland, l'acteur qui incarne Spider-Man dans le dernier film de la saga, le carton de l'été au cinéma. Tout est parti d'une vidéo en stop motion sur les réseaux sociaux où le jeune homme anime une figurine de l'homme araignée, image par image. François Ventejou nous raconte.
15: Plus de 130 images qui défilent pour une vidéo de 22 secondes.
16: On voit Spider-Man voltiger dans cette animation.
15: Tout a été tourné en Île-de-France, dans la chambre d'Angelo Barrière, 18 ans.
16: Je pense que ce qui a bien fonctionné, c'est aussi le choix de la musique, qui rappelle fortement les thématiques du nouveau film, c'est-à-dire la solitude.
15: Sur son compte Instagram, le clip cumule plus de 16 millions de vues et surtout, il a tapé dans l'œil des producteurs qui l'invitent à New York pour tourner une vidéo avec Tom Holland.
16: Je tremblais, comme si j'avais froid. Mon cœur battait à 1000 à l'heure. En même temps, je réalisais pas. Je réalisais pas trop et je me dis que c'est une opportunité de fou.
15: Sur son ordinateur, Angelo nous montre la rencontre avec Tom Holland, mais aussi John Bernthal, qui joue le Punisher.
16: C'est un peu comme si je regardais un film, j'ai un peu l'impression que c'est faux.
15: La mission, c'est de réaliser un film en 10 minutes top chrono.
16: Ils étaient très enthousiastes à l'idée de faire ce stop motion, notamment Tom Holland. Je pense que c'est lui qui a convaincu John Bernthal, parce que c'est lui qui parlait le plus.
15: Les deux stars jouent le jeu et le résultat, c'est une vidéo de 21 secondes postée sur les réseaux d'Angelo. Le jeune homme cumule aujourd'hui plus de 100 000 abonnés sur Instagram.
2: Et on vous conseille d'aller découvrir son compte Instagram, Angel Link Film. Il faisait partie d'un groupe mythique, incarnation du rock à l'américaine. Frank Bird est mort. C'était le batteur de ZZ Top, le seul qui ne portait pas de barbe dans le célèbre trio du Texas. Le musicien Frank Bird est mort, donc il avait 77 ans.
11: Merci Emeline Ferry. Rendez-vous à 14h pour la suite des infos. D'ici là, nous partirons en Suisse normande avec ici Normandie à Caen. Une escapade au grand air avec tous les conseils pour découvrir ce coin de France entre Calvados et Orn. C'est dans une minute sur votre radio ici.
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11: Et si nous allions prendre l'air maintenant, ce mercredi, je vous propose de partir en Suisse normande, faire du vélo, de la randonnée, de l'acrobranche, mais aussi croiser des moulins et des châteaux et pourquoi pas goûter un fromage bien du coin. Mettez vos chaussures de marche et ne vous inquiétez pas, la balade est accessible à tout le monde.
20: La Normandie, c'est plus de 620 km de plages de sable ou de galets, celles qui ont marqué l'histoire avec un grand H. C'est aussi les planches et les paillettes de Deauville, les casinos et la douceur d'un climat parfait pour le galop des chevaux. Mais moi, je veux vous faire gagner quelques mètres au-dessus du niveau de la mer. Oui, le plancher des vaches normandes est par ici escarpé. Je veux vous faire découvrir la Suisse normande. Et à la fin de cet épisode, vous saurez qui a décidé un jour, en levant son verre, de donner ce nom à ce coin de Normandie. Je m'appelle François Duval, je suis animateur à ICI Normandie et j'adore la Suisse normande, car à seulement 20 minutes au sud de Caen, on est déjà ailleurs. L'impression d'avoir traversé la France pour se retrouver en pleine nature, au grand air et dans les airs. Ce genre de lieu où on se dit, vous savez, « Ah, je devrais y revenir plus souvent ». Ma chance à moi, c'est mon fils. 4 ans, je l'ai déjà emmené, il a adoré, alors on y retourne plus souvent. Bienvenue d'en partir, en Suisse normande, balade au grand air. Prenons d'abord de la hauteur pour comprendre ce qu'est la Suisse normande. Pour cela, notre point de départ est à plus de 300 mètres d'altitude, dans la commune de Saint-Omer, à 40 minutes de Caen, moins de 2 heures de route du Mans et 3h30 de Paris. Un village d'à peine 200 âmes et beaucoup d'autres qui décident de s'envoler en parapente. C'est une idée géniale pour apprécier le panorama qui clairement nous fait penser à ce petit pays coincé entre la France, l'Allemagne et l'Italie, la Suisse. De là-haut, on peut découvrir la vallée de l'Orne, ses petites routes qui la sillonnent, ses villages, ses hameaux, ses prés et ses vaches, et Clessy, la capitale de la Suisse normande. À ce propos, j'ai un premier conseil à vous donner. Allez-y à vélo. La Vélo Française, cette piste cyclable qui relie Ouistreham à La Rochelle, passe par là. Il faut compter presque 3 heures pour arriver à Clessy au départ de Caen. La véloroute est facile, elle suit une ancienne voie de chemin de fer, c'est plat, avec un peu de dénivelé. Et si vous n'êtes pas équipé, vous trouverez des loueurs de vélo à votre départ. Le top selon moi, roulez jeunesse loisir à Louvigny près de Caen, installé juste à l'entrée de la piste cyclable. Ça y est, on pose le pied sur terre. Cette vallée de l'Orne qu'on distinguait d'en haut, on peut maintenant l'arpenter. Et nous voilà dans la capitale de la Suisse normande, Clessy, un village dont le cœur battant est au bord de l'eau. Comme dans les Alpes suisses, On peut faire le choix entre une sortie en kayak, en canoë, en pédalo ou paddle, ou se poser sur l'une des terrasses des Guinguettes de Clessy, ces quatre restaurants qui donnent sur l'eau. C'est sûr, ils sont souvent pris d'assaut en été. Mais prendre une glace avec les enfants en regardant les canoës passer, c'est une carte postale garantie. Bon, si votre intérêt est ailleurs et que vous souhaitez croquer l'authenticité, rejoignez le centre du village sur cette petite place du Tripot. Poussez la porte de la boutique La Suisse Gourmande. On trouve notamment un jus de pomme ou de poire fabriqué à Clessy, ceux de la cave de la loterie, et ils goûtent la Suisse normande. Perso, j'adore. Il y a aussi tout un tas de bons produits d'ici, et même des plats cuisinés, en bocaux ou des planches apéro, parfaits pour une soirée improvisée. Mais avant de vous mettre à table, à 4 minutes en voiture, une vingtaine à pied, je vous recommande de grimper à la bergerie des Berthommes. C'est une ferme perchée avec une vue magnifique tenue par Yolaine et Nicolas. J'adore leur fromage. Goûtez-les, notamment le cul cru, la version normande du reblochon. Et craquez aussi pour la glace au lait de brebis. Elle est vraiment surprenante. Et celle avec de vraies pistaches, comment dire, le pot ne fera pas la soirée. Mais je vous ai promis de vous faire découvrir mon lieu préféré. Votre sac est rempli, vous êtes prêt, bien chaussé. Car là où je veux vous emmener, c'est pas le Mont-Cervin en Suisse, mais il y a quand même un peu de dénivelé. Direction le surprenant village de la Pommeraye.

0: Quelle que soit la rando, que ce soit en Suisse ou ici en Normandie, je vous conseille d'utiliser une appli pour vous guider et suivre votre progression. Il y en a plein. Perso, j'utilise Open Runner. Les cartes sont lisibles, un graphique vous donne l'évolution du dénivelé par kilomètre, c'est très facile d'utilisation et la version gratuite suffit largement. Et si vous avez besoin d'aide pour planifier votre balade, passez un coup de fil à Camille du camp de base. C'est un endroit qui fait refuge et propose des activités depuis la Pommeraye. Elle connaît les alentours sur le bout des doigts, elle saura vous rassurer et vous donner tous les bons conseils. Le camp de base, je vous en reparlerai tout à l'heure. Mais revenons à notre randonnée. Sur le sentier, on écoute l'eau qui coule, on respire cette nature, on ouvre les yeux, parce que c'est beau. Perso, j'aime arpenter ce chemin à l'automne pour apprécier les couleurs dans les arbres, marcher dans les feuilles mortes et sentir cette nature qui démarre son repos hivernal. C'est reposant. C'est vraiment la Suisse, hein, sauf qu'on n'aura pas de neige en hiver et que l'histoire est différente. À commencer par le point de départ, ce moulin à papier au bord de l'Orne. Tanguy de Sainte-Marie est un habitant de la Suisse normande et un passionné de son histoire.
1: Sur cette rivière, qui est un fleuve et qui avait un débit assez fort, surtout l'hiver, on s'est installé depuis le XVIIIe siècle des moulins. Il y avait des chiffonniers, des marchands de chiffons, hein, qui ratissaient toutes les villes, principalement les villes, hein, les hôtels, des draps déchirés, des habits perdus, etc., etc., ce qu'on appelait des chiffonniers. Et parce que quand on pile le chiffon mélangé à l'eau, on sort une pâte, hein, blanchâtre, peu importe, qui ensuite, étalée sous des rouleaux serrés, permet de fabriquer des grandes planches de papier, alors du papier de l'époque.
0: Une fois le moulin dépassé, on avance et on marche vers la Pommeraye. Alors oui, on emprunte des petites routes goudronnées, mais ça ne cache rien à la balade. Il y a peu de passages de voitures et on retrouve de temps à autre des espaces boisés. Et quand on arrive dans le village, juste à l'entrée, on distingue le château Gann. C'est un ancien château fort des 11e-12e siècles. Aujourd'hui, il s'y passe plein de choses. De nombreuses manifestations sont organisées, des visites, des animations médiévales. Moi, ma préférée, c'est la nuit des chauves-souris fin août pour observer et approcher le seul mammifère volant. Mais pour Tanguy, c'est autre chose. C'était son terrain de jeu quand il était petit.
1: C'était une cour de récréation, quoi. Pour y jouer à cache-cache, pour y jouer Guillaume le Conquérant, pour y jouer les chevaliers à pied, pour faire des combats avec des bâtons, combats d'épée avec des bâtons. En toute insécurité, bien sûr, c'est ce qui était drôle.
0: Une fois la Pommeraye, vous aurez sans doute envie de manger. Alors, pas une fondue comme dans les Alpes suisses, mais une galette garnie de bons produits normands. Pour ça, arrêtez-vous à la route des crêpes. Ce sont des anciennes écuries transformées en restaurants. À l'intérieur, un mélange de rustique et de vintage. Et si vous voulez goûter la Normandie, commandez à Carole et Vincent la galette du bocage, avec de l'andouille de vire et une sauce cuisinée au cidre. Et pensez à réserver, car il n'y a pas de place pour tout le monde.
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0: À quelques pas du restaurant, on avance dans un autre lieu étonnant de ce village, le théâtre équestre. Ah bah oui, hein, comme en Suisse, vous avez des vaches, mais surtout des chevaux, c'est la Normandie. Ce lieu est splendide et je pèse mes mots. Le résultat d'années de travail pour Sylvie Jeanne, son équipe, les bénévoles, pour créer ce théâtre extérieur et couvert. Chaque été, on peut découvrir un spectacle de très haut niveau, avec des chevaux en liberté, des acrobates, des danseurs et chanteuses. Et ne soyez pas étonnés si jusqu'à la scène, vous êtes accompagnés par quelques petits animaux en liberté, lapins, poules, cochons d'Inde. On les appelle les followers, car ils vous suivent partout. Ah, au fait, je vous avais dit que je vous dirais pourquoi on appelle ce territoire la Suisse normande. Tanguy nous apporte la réponse.
1: C'est une région qui s'appelait historiquement la Petite Suisse, parce qu'elle était très vallonnée et qu'il y avait la rivière, l'Orne, beaucoup de ruisseaux, beaucoup d'eau, beaucoup de forêts, beaucoup de bois et surtout de l'élevage, beaucoup d'herbes. Vers 1930, il y a eu la visite dans le pays à Clessy d'un certain sous-secrétaire d'État en charge du tourisme qui émergeait déjà à l'époque, hein, à la fin du Second Empire, Napoléon III, la Belle Époque, 1900, tout ça, le tourisme commençait à émerger pas mal. Donc ce sous-secrétaire d'État, en levant son verre à l'occasion de la réception à la mairie de Clessy, a dit « Et levons notre verre à la santé » de Clessy, capitale de la Suisse normande. Et alors de là,

0: Tout le monde a repris le terme et c'est devenu le terme officiel.
1: Avant de redescendre à la capitale de la région, la Pommerée a un autre atout. Le camp de base dont je vous parlais tout à l'heure. C'est un lieu ouvert en 2025 qui propose des sorties encadrées, à pied, à VTT, du trail, de l'escalade. Mais selon moi, le mieux, c'est d'y passer la nuit. Vous pouvez louer une chambre pour une centaine d'euros ou planter votre tente. Franchement, la vue est sublime avec un magnifique coucher de soleil sur la vallée. Et comme en Suisse, on y voit des vaches dans les prés. Si vous avez encore un peu de temps devant vous, si votre week-end n'est pas terminé, j'ai une dernière idée pour vous. Je suis sûr que cette marche ne vous a pas pris toute votre énergie. Alors redescendons dans la vallée de l'Orne pour une dernière activité que l'on retrouve beaucoup en Suisse, la Via Cordata. Un mélange entre l'acrobranche et la Via Ferrata.
2: C'est la falaise des Rochers des Parcs et on y voit un des plus grands sites d'escalade du grand quart nord-ouest de la France. Il y a au moins 180 voies sur la falaise, accessibles de tout niveau. Et c'est sur cette falaise-là qu'on propose nos activités d'escalade et aussi ce qu'on appelle notre parcours aventure.
1: On revient maintenant à Clessy, plus précisément au centre de pleine nature Lionel Terré pour tester la Via Cordata. Alors si ça peut paraître impressionnant vu d'en bas, faites-moi confiance, une fois sur le parcours, c'est plutôt facile et on s'arrête souvent pour apprécier la vue imprenable sur la Suisse normande et notamment sur la vallée de l'Horloge. C'est à partir de 8 ans, autour de 20 euros et ouvert toute l'année. Pour l'anecdote, ce centre de pleine nature porte le nom de Lionel Terré. C'est un célèbre alpiniste français connu pour avoir fait partie de la première expédition à gravir un sommet de plus de 8000 mètres. L'Annapurna, au Népal. C'était en 1950. Et pour ça, il s'est entraîné, entre autres, ici, en Suisse normande. Vous voyez, il n'y a pas que les hauts sommets des Alpes qui attirent les champions.
2: Alors, toutes nos activités, nous, c'est sur des créneaux encadrés qui durent 2 heures. 2 heures d'activité avec un moniteur qui vous briefe au départ et qui assure la sécurité tout au long de l'activité. En sachant que chacun est maître de sa sécurité, parce que chacun s'accroche à la ligne de vie, mais vous êtes encadré pendant 2 heures.
1: En fait, pensez-y, hein. Il faut réserver. On vous trouvera une place dans un groupe déjà existant où le créneau sera spécialement pour vous et votre famille. Oui, la Suisse normande s'est accueillère, mais ça, vous le verrez quand vous viendrez.
3: Mais nous en sommes déjà certains. Merci François Duval d'ici Normandie. Cet épisode de Partir est en réécoute sur ici.fr comme plein d'autres qui vous emmèneront aux quatre coins de la France, que ce soit pour le temps d'un week-end ou plus ou moins. Dans tous les cas, vous trouverez forcément votre bonheur. Nous continuons en musique maintenant avec Simple Minds, Mandela Day, sur votre radio ici.

0: Mandela Day. Merci d'avoir passé ce début d'après-midi avec nous. Il est temps pour moi de vous laisser en musique et avec votre radio locale ici. Je vous retrouve demain dès midi 5 pour les meilleurs moments d'Otakey avec Valérie Damido, bien sûr, mais aussi Éric Bastien et nos candidats. À demain.
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2: Et parmi les bonnes idées sorties du moment en Franche-Comté, jusqu'au 8 novembre prochain, le musée Courbet d'Ornan explore le regard porté sur l'animal avec l'expo Réalisme Animal. Au travers de plus de 120 œuvres, vous allez découvrir comment les artistes du 19e ont changé leur manière de représenter les animaux, tout en témoignant, bien avant l'heure d'ailleurs, de notre propre regard sur eux et la place de l'animal dans la société ou encore notre rapport aux grandes questions environnementales. Réalisme Animal, c'est jusqu'au 8 novembre au musée Courbet à Ornan, 10h-18h, tous les jours évidemment, sauf le mardi. Dans un tout autre genre, c'est ce soir que Vivien Pianet vous entraîne dans l'univers de son nouveau One Man Show, jusqu'au cœur des années 80, et qui vous prouvera d'ailleurs qu'on est finalement tous le vieux de quelqu'un. Ça s'appelle Talaref et ça traverse en fait les décennies entre nostalgie, fou rire et clin d'œil. C'est ce soir 20h à la Comédie de Besançon.
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C'est le week-end à Rome, c'est le soleil, c'est le plaisir et c'est surtout Étienne Dao dans les années 80 avec Ici Besançon. Après Rome, direction Ornans, c'est presque pareil, bon d'accord, sans le Colisée, sans la fontaine de Trévi, mais avec la Loue. Et sur place, vous allez aussi trouver un studio d'enregistrement, il est piloté par Lee Katterson. C'est l'artiste qui a produit les derniers projets de Lilian Renaud, le vainqueur de The Voice, et c'est un ancien d'Alstom. On va faire connaissance, on va découvrir sa vie, son studio et surtout son amour pour Ornans. C'est cet après-midi avec Thierry M. Les gens d'ici, juste après Indochine et le nouveau Mylène Farmer. Évidemment avec Ici Besançon. Bel après-midi à vous.

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1: Pour arranger les paroles, Vincent est un super culture musicale des chansons françaises.
2: La voix que vous venez d'entendre, c'est celle de Lee Katterson. On est chez vous, là, dans votre studio. On est à Orlan. Dites-nous alors, votre vie ici, elle s'est installée depuis longtemps. Hein.
1: Oui, je suis venu avec le travail. Avant, je travaillais chez Alstom et maintenant, je suis retraité. Je suis plein de temps sur le studio. C'est à cause de ça que j'ai plus de temps de mettre en valeur ces talents autour d'Orlan. Et voilà, ça fait 27 ans qu'on est là avec ma femme Angela, mes enfants. L'idée, c'est de continuer tous les jours pour faire de la musique, aider les artistes à réaliser leurs rêves musicaux. Et puis,
2: qu'est-ce que vous parlez bien français?
1: C'est vrai?
2: Bah oui.
1: Mais
2: avec ce petit accent,
1: avec ce petit accent que j'arrive jamais à.
2: Surtout pas le gommer, hein.
1: Ah ouais.
2: Ah non, bah surtout pas.
1: Bon. Ouais, on est là depuis 99, ouais.
2: Ouais. Et vous enregistrez comme ça. Alors, là, on a Michel Besançon, oui, qui enregistre chez vous. Lilian, on le sait.
1: Lilian Renaud.
2: D'autres.
1: Oui, dix autres. Il y a Temio qui va venir bientôt. Donc, il y a Jean-Marcel. Je sais pas, peut-être Nelly, un jour. Je travaille aussi pour Vincent. Vincent, il écrit les belles chansons aussi. Donc, je participe sur le parti technique, mixage, mastering. Parfois, je joue un peu les instruments. Voilà. Donc, Julie Marceau, de temps en temps. Plein d'artistes et je suis disponible si les artistes veulent me contacter, ils peuvent me contacter sur un DM sur Instagram.
2: Vous êtes venu travailler ici et vous n'êtes jamais reparti.
1: Non.
2: Hein, en fait, c'est ça l'histoire.
1: C'est ça, ouais. Parce qu'on a tombé amoureux d'Ornan, les personnes, la vie à Ornan, la vie culturelle, les musiciens. Et c'est vrai, on se dit souvent avec Vincent qu'on vit dans un paradis ici à Ornan. Puis avec la nature, avec tout ce qui se passe autour, les animations, la belle salle du CAL. Donc il y a plein de choses ici qui fait qu'on est resté ici.
2: Mais votre fief à vous, en Grande-Bretagne, c'est où?
1: On est de Preston, c'est ouais, dans le nord-ouest, 40 km de Liverpool et Manchester, entre les deux villes. Les deux
2: ça ressemble
1: villes.
2: À quoi?
1: Oh, c'est les villes qui sont assez industrielles, mais très riches en culture musicale. Donc on peut parler de Beatles, on peut parler d'Oasis.
2: Très rock, ouais.
1: Très rock, mais aussi beaucoup de foot. C'est une culture musique, foot, sport, concert.
2: Et vous les avez suivis un peu aux Jeux Olympiques?
1: Oui, on a suivi un peu. On a gagné, je pense, 4 médailles. Ouais. C'est un record pour la Grande-Bretagne. C'est clair, ouais.
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0: C'est déjà pour ainsi dire presque l'un des souvenirs de cet été 2026, le morceau de la Coupe du Monde, Die Die, avec Shakira. Je vous rappelle qu'en ce moment, on est en mode Morbier, en raison et à l'occasion de la fête du Morbier, vendredi dans le Jura. Et du coup, on joue au Morbier, pas Morbier, tous les jours, en fin d'après-midi, le matin, pour vous offrir de nombreux cadeaux. C'est évidemment sur Ici Besançon, il est bientôt 14h. C'est l'info qui arrive, la météo locale ensuite. Et on fait le point sur l'actu, juste après Eddie Mitchell. C'est dans 30 secondes.
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0: 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Juste envie d'éteindre le feu à
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0: Eddie Mitchell et son Rio Grande. D'autres voyages tout en musique au cœur des années 80, 90 et 2020, avec par exemple Native, Steel Toe et Michael Jackson. C'est juste après les infos qui arrivent.
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0: Bel après-midi et merci d'avoir choisi Ici Besançon, 14h. Il y a 14h, on fait le point sur l'info.
2: La France n'en a pas fini avec la chaleur malgré la fin de la vigilance orange canicule. Météo France annonce que la vague de chaleur en cours est la deuxième plus longue jamais enregistrée dans le pays. 22 jours consécutifs, un jour de moins que celle de juillet 1983. Patrick Bruel visé par une nouvelle plainte, une femme très jeune, tout juste majeure au moment des faits selon son avocate. Elle accuse le chanteur de tentative de viol. Les faits sont prescrits selon elle. Patrick Bruel est mis en examen dans 4 autre affaire de violence sexuelle. Le droit à l'aide à mourir est désormais inscrit dans la loi. Le texte sur la fin de vie a été publié ce matin après des années de débats houleux, des allers-retours au Parlement, plus de 9000 amendements. La loi entrera en vigueur au début de l'année prochaine. On apprend à l'instant la mort du président du groupe macroniste au Sénat, François Patriat, est décédé. Son groupe parlementaire l'annonce à l'AFP. François Patriat avait 83 ans. 30 euros en moins sur le ticket de caisse par rapport à l'été dernier. Le coût moyen des fournitures scolaires est en baisse, selon Famille de France, qui a fait le calcul. Pour un élève entrant en 6e, il faut compter 180 euros cette année, d'après la Fédération d'associations. Une saison et puis s'en va. L'AS Monaco et Paul Pogba annoncent le départ du milieu de terrain du club. Le footballeur champion du monde en 2018 est arrivé dans la principauté l'été dernier, mais n'a participé qu'à 6 rencontres cette saison avec Monaco en Ligue 1.
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0: L'été n'a évidemment pas encore dit son dernier mot, même si c'est vrai qu'on semble s'éloigner quand même résolument des fortes chaleurs. En tout cas à partir de demain, parce que cet après-midi, c'est encore relativement chaud, de 28 à Pontarly à 33 à Lons, en passant par 29 à Morteau, 30 à Luxeuil et à Mancé, 31 à Rio, Mèche, Jussé, Lure ou Fresnes-Saint-Mamet, 32 à Grès, Baume-les-Dames, Dole ou Besançon par exemple. La nuit prochaine, le ciel restera bien chargé avec des minimales comprises entre 14 et 19 degrés, et c'est donc demain jeudi que le scénario change un peu. Les nuages sont nombreux toute la journée, les éclaircies bien timides avec de premières petites averses prévues dès le matin sur les plateaux, sur les Vosges saônoises, sur le Haut-Doubs ainsi que sur les vallées du Lison, de la Loue et de la Saône. Averses qui vont se généraliser à partir de la mi-journée.
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0: L'une des mélodies dont Stevie Wonder avait le secret, Isn't She Lovely, sur Ici Besançon. Ici, c'est la région des lacs du fromage. Le tourisme fait un carton, encore faut-il savoir le gérer, le juguler un tout petit peu avec les enjeux de la période. Vous pouvez d'ailleurs vous rapprocher des offices du tourisme de la région. Tous vous proposent des balades découvertes aux quatre coins de la Franche-Comté. Je vous laisse aller voir sur le net. Et puis je vous retrouve dans une quinzaine de minutes, juste après le 100% chanson française, avec aujourd'hui du balavoine, le nouveau boulevard des airs, et Zazie, c'est tout de suite sur votre radio locale.
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1: Des idées de sortie du moment en mode gratuit avec par exemple la grande journée festive des 40 ans de la réserve des tourbières de Frasne-Bouvron. C'est organisé le 29, autrement dit le samedi dans 10 jours. Et cette journée festive, c'est en fait le point d'orgue de cette année anniversaire, se fera avec un village associatif, un marché local et artisanal, des animations pour petits et grands, des expos, des animations nature, des balades théâtralisées, des visites guidées des tourbières, une simulation d'extraction de tourbe, des concerts et de la restauration. Il y a vraiment tout ce qu'il faut. En fait, c'est une grande et belle occasion de découvrir la réserve autrement et de rencontrer les acteurs engagés dans sa préservation. Et si cet été, votre téléphone devenait votre meilleur guide pour partir à l'aventure dans le Jura? Découvrez là aussi gratuitement Juraventure, une appli gratuite qui transforme une simple balade en véritable jeu de piste, à pied ou à vélo. Il suffit de la télécharger sur l'app de votre choix.
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0: l'éternité avec les Beatles. À Rennes, il y a pas mal de monde aussi. Entre autres, Étienne Dao, auquel on associe la ville, mais aussi Niagara. Avec Quand la ville dort sur votre radio de l'été, radio de toute l'année. On attend les infos de 15h et les nouvelles de votre météo en Franche-Comté. Ici, c'est l'actu locale, la bonne humeur. Et puis, le nouveau Gant Essers qui arrive dans un instant. Quatre enfants plus loin, c'est la découverte du moment. Elle arrive, Diana Ross et Céline Dion arrivent aussi avant l'info.
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0: Il y avait d'abord Céline Dion, suivi de Gauvin Serre, et à l'instant Diana Ross, Upside Down. Bel après-midi et merci d'avoir choisi ici Besançon. Il est déjà 15h.
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0: Avant Madonna, Sardou et Guns N' Roses, c'est l'heure de l'info sur ici. C'est le 90 secondes info sur ici Besançon.
2: La mortalité est en hausse après la deuxième vague de chaleur cet été. Santé publique France a recensé 1243 morts de plus que la normale entre le 3 et le 22 juillet. Alors que nous vivons en ce moment la deuxième plus longue vague de chaleur jamais enregistrée par Météo France, 22 jours consécutifs à une journée du record de 1983. Il avait été l'un des premiers soutiens d'Emmanuel Macron. François Patriat est mort aujourd'hui, un mois après un grave accident de vélo. Le président du groupe macroniste au Sénat avait 83 ans, sénateur de la Côte d'Or, ancien ministre, ancien président de la région Bourgogne, le chef de l'État dit perdre un ami cher. Une marche blanche ce soir 18h à Bolène, dans le Vaucluse, 12 jours après la découverte du corps de Katerina, une mère de famille. Elle avait déposé plainte contre son ex-compagnon, le suspect, qui est en détention provisoire. Il n'y a aucun passe-droit, assurent les avocates de Patrick Bruel, après l'assouplissement de son contrôle judiciaire. Le chanteur accusé de violences sexuelles par de nombreuses femmes a obtenu l'autorisation de quitter le territoire français. Il est mis en examen dans 4 affaires et une nouvelle plainte vient d'être déposée contre lui. Une victime qui dénonce une tentative de viol. Un nouveau candidat dans la course à l'Élysée, le chanteur Francis Lalanne, ancien gilet jaune, annonce sa candidature à la présidentielle avec un premier meeting de campagne prévu vendredi à Paris. Les courses de la rentrée vont coûter moins cher cette année, résultat d'une étude de Famille de France qui estime que pour un enfant qui entre en 6e, il faut compter 180 euros cet été contre 211 l'an dernier.
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0: L'été n'a évidemment pas encore dit son dernier mot, même si c'est vrai qu'on semble s'éloigner quand même résolument des fortes chaleurs. En tout cas à partir de demain, parce que cet après-midi, c'est encore relativement chaud, de 28 à Pontarly à 33 à Lons, en passant par 29 à Morteau, 30 à Luxeuil et à Mancé, 31 à Rio, Mèche, Jussé, Lure ou Fresnes-Saint-Mamet, 32 à Grès, Baume-les-Dames, Dole ou Besançon par exemple. La nuit prochaine, le ciel restera bien chargé avec des minimales comprises entre 14 et 19 degrés. Et c'est donc demain jeudi que le scénario change un peu, les nuages sont nombreux toute la journée, les éclaircies bien timides avec de premières petites averses prévues dès le matin sur les plateaux, sur les Vosges saônoises, sur le Haut-Doubs ainsi que sur les vallées du Lison, de la Loue et de la Saône, averses qui vont se généraliser à partir de la mi-journée.
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0: Vous avez choisi et vous avez très bien fait ici Besançon et sa playlist aujourd'hui avec par exemple Coldplay, on adore. Dans un instant, c'est Jérémy Frérot qui arrive dans votre journée ici Besançon. Frérot et sa nouvelle sortie, je vous la joue avant l'info sortie, Lycée Express de 15h30. Si vous cherchez une idée de sortie ou une activité pour cette fin de semaine, j'ai tout ce qu'il faut pour vous. Ce sera dans une grosse dizaine de minutes. En attendant, place à la nouveauté, on écoute des classiques. Et je vous mets d'ailleurs de côté un collector de Johnny Hallyday, là aussi avant 15h30, en vous préparant un petit Morane qu'on aime tant pour ces 5 prochaines minutes avec ici Besançon.
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1: Par ici, les bonnes idées sorties du moment en Franche-Comté, avec par exemple ce vendredi, le Grand Cours de Pontarlier qui accueille une 9e et avant-dernière guinguette d'été, tout en vivre ensemble, en rencontre et en partage, le tout autour du kiosque, hein, évidemment, comme d'hab. En somme, des soirées musicales et festives tout l'été, dans un univers différent selon le vendredi. Et après-demain soir, ces soirées DJ, avec DJ Baltus et DJ Max, la guinguette du Grand Cours à Pontarlier. C'est comme toutes ces dernières semaines, sous le kiosque, dès 19h. Dans la série L'été touche tranquillement à sa fin, le Vital Été de Besançon vit ses derniers jours avant la fermeture de cette édition 2026. Ce sera ce dimanche 23. Alors profitez de la période pour aller tester VTT, tir à l'arc, tennis, judo, foot, biathlon, boxe, football américain, lutte, badminton, échecs, couture, poterie, cabane et autres dizaines d'activités, plus toutes les activités nature sur le site de Chaillu. Vital Été, c'est jusqu'à samedi à Chaillu ou à la Malcombe à Besançon.
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0: La dance à l'italienne avec Gala. Alors c'est sorti dans les années 90, mais pour pas mal de monde, c'est sorti en même temps que l'équipe de France championne du monde en 2018 avec La pluie de Moscou, Freed from Desire. C'est l'une des sélections de cet après-midi sur Ici Besançon, en attendant les infos qui arrivent à 16h. 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En attendant, le Manon Lisette à la carte, Francis Cabrel et Louis Bertignac aussi, les voici sur Ici Besançon.
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0: Ça fait toujours tellement de bien, Francis Cabrel, avec Petite Marie.
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0: 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Bel après-midi. Oui, fin d'après-midi même déjà, il est 16h, c'est l'heure de retrouver le 90 secondes info pour tout savoir de l'actu du moment et du jour.
2: 30 euros de moins sur le ticket de caisse par rapport à l'été dernier. Le coût moyen des fournitures scolaires est en baisse, selon Famille de France, qui a fait le calcul pour un élève entrant en 6e. Il faut compter 180 euros cette année, d'après la Fédération d'associations. La baisse de prix la plus marquée concerne les affaires de sport. 12 jours après la découverte du corps de Katerina, une mère de famille dans le Vaucluse, ses proches organisent une marche blanche à Bolène ce soir 18h. Ils dénoncent un féminicide. Son ex-compagnon l'avait menacé par le passé. Il est en détention provisoire. La République perd l'un de ses plus infatigables artisans. Les mots et l'émotion d'Emmanuel Macron à l'annonce de la mort de François Patria. Le sénateur de la Côte d'Or est mort à l'âge de 83 ans après avoir été victime d'un grave accident de vélo le mois dernier. Ancien ministre, il était président du groupe macroniste au Sénat. Après les piratages du site du Fisc et les fuites de données massives, la France Insoumise réclame une commission d'enquête parlementaire. Mathilde Panot, la présidente du groupe LFI à l'Assemblée, dénonce une situation extrêmement grave. À une journée du record de 1983, malgré la fin de l'alerte canicule, Météo France indique que la vague de chaleur toujours en cours est la deuxième plus longue jamais enregistrée dans le pays, 22 jours consécutifs. Un nouveau capitaine pour l'équipe de France de basket et c'est Victor Wembanyama, le pivot des Spurs de San Antonio. 22 ans, il portera le brassard de capitaine avec les Bleus ce mois-ci pour les matchs de qualification pour le Mondial 2027.
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0: Et vous êtes bien placé pour le savoir en Franche-Comté. L'été n'a évidemment pas encore dit son dernier mot, même si on semble assez résolument cette fois-ci s'éloigner des fortes chaleurs, en tout cas à partir de demain, parce que cet après-midi, c'est encore assez chaud, de 28 à 33, 28 à Pontarlier-Lons, 33 à Dole par exemple, en passant par 29 à Morteau, 30 à Luxeuil et à Mancé, 31 à Ornans, Rio, Mèche, Jussé, Lure et Fresnes-Saint-Mamet. Comptez 32 à Grès, Vesoul, Baume-les-Dames, Dole ou Besançon. La nuit prochaine, le ciel restera bien dégagé avec des minimales comprises entre 14 et 19 degrés. Et c'est donc demain jeudi que le scénario va changer un tout petit peu. Les nuages vont s'inviter, nombreux toute la journée. Les éclaircies seront relativement timides avec de premières petites averses prévues dès le matin. En tout cas sur les plateaux, sur les Vosges saunoises, sur le Haut-Doubs, ainsi que sur les vallées du Lison, de la Loue et de la Saône. Des averses qui vont d'ailleurs se généraliser à partir de la mi-journée, avant une accalmie prévue demain dans la soirée. Les températures vont forcément s'en ressentir. Les maxis ne dépassant plus les 24 à 27 demain, préfigurant donc le petit rafraîchissement de fin de semaine.
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0: Et bonne humeur, musique font tellement bon ménage. Eurythmics, souvenir l'année 83. 83, c'était la classe à l'époque de se promener dans la toute nouvelle BX Citroën.

0: Night Mix avec Sweet Dreams. Fermez les yeux, on s'y voit à l'intérieur de la BX Citroën, là avec Eurythmics à l'autoradio. Même chose sur les Ford Escort ou Fiesta du moment. Fiesta entre premier et deuxième modèle. On n'était pas tout à fait au Ford Fiesta d'aujourd'hui. Il est 16h06.
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0: Dans 3 minutes, juste après Soprano, on va revenir sur ce qui s'est dit ce matin aux côtés de Louis Pain. Tous les matins, sur Ici Besançon, on prend la température de tous les festivals qui font vivre notre été en Franche-Comté. Et on va s'arrêter sur un festival de la période de cette fin de semaine dans le Val-de-Veine. C'est à suivre après Soprano, le nouveau Soprano. Ça s'appelle DJ.

0: Il a fait le bonheur et a marqué toute une génération d'ados d'il y a quelques années. Vous aurez reconnu Soprano qui revient avec DJ, c'est une nouveauté. Ici Besançon, tous les matins, on adore prendre la température des différents festivals qui font bouger la région tout cet été. Et c'était avec Louis Pain ce matin, parce que des festivals, il y en a pas mal, hein, évidemment. Il y a les Gueules de Bois, l'Aignade, en moyenne montagne, dans le Jura, c'est jeudi, vendredi et samedi. Il y aura un peu plus tard Ébullition à Montfaucon, c'est le week-end prochain aux portes de Besançon. Mais il y a aussi un autre festival, Louis.
1: Ce week-end, il y a aussi l'Attraction Festival avec notamment à Orchamps-Venn, Soviet Suprême qui sera sur scène. Soviet Suprême Party. Ça va être la fête hein, ce week-end pour l'Attraction, vendredi, samedi, avec aussi Naive New Beaters hein, cette année. Ici, nous soutenons les festivals depuis le début de l'été. Et c'est Nathalie Cartier qui nous retrouve ce matin. Elle fait partie de l'équipe de l'Attraction. Bonjour, Nathalie. Bonjour, Nathalie. Bonjour, bonjour, bonjour. Nathalie, alors, on l'entend, mais il y a quand même plusieurs styles hein, chez vous pour l'Attraction Festival ce week-end.
2: Eh bien, complètement, beaucoup de styles différents. Du rock, de l'électro, du reggae. Il y aura un spectacle également pour enfants, par un spectacle de magicien, spectacle à partir de 17h30 le samedi. Et en se rappelant que l'entrée est gratuite pour tous les enfants de moins de 12 ans. On a essayé vraiment de faire une programmation très très diverse au niveau des styles musicaux. Donc là, je crois que cette année, c'est vraiment... On a même un tribute de Scorpion le samedi. On a une pointure intéressante au niveau de l'électro, Joris Delacroix. C'est une grosse pointure dans l'électro actuellement.
1: Bien sûr, et niveau nourriture, parce que ok, la musique, ça nous intéresse, vous l'avez dit, il y a plusieurs styles. Il y a le spectacle pour enfants, ça c'est très bien aussi, donc samedi. Niveau nourriture, parce que je sais qu'il y a du fait main chez vous à l'Attraction, on rigole pas avec les saveurs.
2: Non, complètement, cette année, rigole plus. On fera, oui, nous-mêmes, tout. On a la chance d'avoir une équipe de 100 bénévoles qui vont nous accompagner durant tout le week-end. Et on aura de la restauration fat maison, entre autres de la morbiflette et des hamburgers maison avec tous des produits locaux. Par là même, on voulait remercier tous nos sponsors. On a à peu près 70 à 80 sponsors qui nous suivent sur cet événement. Donc on vous invite vivement, vivement à venir découvrir ce que c'est que ce festival en milieu rural.
1: C'est hyper important, il faut vous soutenir, c'est l'Attraction Festival.
2: Vous ne serez pas déçu, en tout cas.
1: Ah ben ça, c'est sûr. Orchamps-Venn, c'est le secteur, c'est ce week-end. Joris Delacroix, Naive New Beaters, Soviet Suprême, ça va être la fête. Il reste plein de places. Hein. Donc, faut pas hésiter à les prendre, ça commence vendredi. Moi, je vous conseille de les prendre ce soir ou demain, parce que vendredi, tout le monde va s'affoler dans la journée, tout le monde va vouloir aller à la soirée. Du coup, il y aura peut-être de la queue pour prendre ses places. Donc, prenez-les. Et ben, dès maintenant, l'attraction.fr. Merci, Nathalie. Bon festival et amusez-vous bien avec l'électro de Joris Delacroix ou encore avec l'énergie de Soviet Suprême ce week-end.
0: Nathalie Cartier, l'une des 130 bénévoles de l'Attraction d'Orchamps-Venn ce week-end, l'un des festivals du moment, avec lesquels on va d'ailleurs jouer tout à l'heure à 17h45 pour un Morbier, pas Morbier, avec lequel j'aurai le plaisir de vous offrir vos invitations pour le Gameside aux Ateliers à Besançon, le complexe de loisirs qui fait aussi votre été. 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

0: Ah, c'est pas tout à fait le même univers, hein. Deux salles, deux ambiances, comme dirait l'autre, entre Cool and the Gang et à l'instant Kissa Isaac avec ici Besançon. Dans 5 minutes, cette question, le numérique peut-il nous rendre fous? Eh ben, réponse de nos humoristes qui, pour le coup, n'ont pas forcément besoin de beaucoup forcer le trait, j'imagine. Et ce sera juste après France Gall.
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0: France Gall, tout pour la musique, fin des années 80. Aujourd'hui, en 2026, bien plus tard, ça ne vous aura pas échappé. Le numérique est partout, on ne peut véritablement plus s'en passer. Et c'est vrai que grâce au numérique, on communique beaucoup plus vite. Enfin, pas toujours. Dans l'humour en tube, justement, Fred Ballard a noté quelques lenteurs.
1: Si vous êtes satisfait de votre message, faites-le 1.
2: Ah ben non, je ne suis pas satisfaite.
1: Si vous voulez recommencer, faites le 2.
2: Le 2 ?
1: Vous avez fait le 2. Si vous êtes satisfaite d'avoir fait le 2, faites le 1.
3: Voilà, bah heureusement que depuis, on est passé au SMS qu'on met un quart d'heure à écrire ou aux messages vocaux qu'on envoie pour ne rien dire et que tout le monde écoute en accéléré. Bon, ceci dit, quand on appelle certains services clients, il y a toujours de quoi devenir dingo.
2: Et là, je ne sais pas, là, qu'est-ce que je fais ? Je ne sais pas.
1: Votre temps est écoulé. Hein ? Faites le 5 si vous voulez 10 secondes afin de faire le 3 parce que vous avez fait le 2 ou faites le 6 pour 10 secondes pour faire le 4 si vous avez fait le 1 parce que vous vouliez faire le 2. Faites le 7 pour recommencer, le 8 pour entendre ses choix de nouveau ou le 9 pour ne pas réécouter ses choix. Pour recommencer, faites l'étoile. Faites l'étoile sur le clavier.
2: Non, mais fallait le dire, ça, l'étoile-là.
3: Oui, petit rappel, hein, il y a une étoile sur les claviers. Faire l'étoile avec son corps, ça marche beaucoup moins bien. Mais merci Anne Dorval et Marc Labrèche pour ce tuto comico-numérique hein, qui nous rappelle que rien ne vaut une vraie communication téléphonique.
4: Ok, d'accord. Ok, top, cool. Ok, kiss, love, peace. Top, cool, ok, yes, top, ok, flex. Ok, tu raccroches moi ou je raccroche toi? Pardon, on raccroche à trois. Ah bon? On peut pas, on est que deux là.
3: Oui, alors c'est vrai aussi que les conversations téléphoniques entre humains ne sont pas toutes méga constructives. Hein. Merci à Gad Elmaleh de nous le rappeler. Mieux vaut rire à trois que raccrocher à deux.
0: Ouais, merci beaucoup Fred Ballard, l'humour en tube, tapez étoile. Bon, des étoiles, il y en a aussi des filantes en ce moment. Levez les yeux, ça vaut le coup. Ça se passe dans le ciel franc-comtois et encore quelques soirs, quelques nuits. Ça ne se limite pas au 7 et 8 août. Non, c'est la pleine période, mais on peut encore en profiter. À suivre, Benjamin Biolay. Avant de parler route et

0: Écran total avec Benjamin Biolay.
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0: À vos côtés pour faire la route ensemble. Tout semble bien circuler alors qu'il est à 16h33. Partout en Franche-Comté, absolument rien à déplorer sur l'ensemble des agglomérations. Lons, Dole, Pontarlier, Morteau, Besançon, Vesoul, Lure, Luxeuil. Je n'oublie à peu près personne, me semble-t-il. Même du côté du retour des frontaliers, ça semble encore assez fluide. Si vous voulez partager vos conditions d'incirculation en temps réel, vous n'hésitez surtout pas, vous nous faites signe. Vous nous appelez ou vous nous envoyez un petit message WhatsApp, hein, c'est évidemment tout à fait possible. Un message vocal ou écrit, c'est comme vous voulez, au numéro que vous connaissez, le 03 81 833 111. Même chose pour les zones de travaux qui vous compliquent un peu la vie, puisque c'est la saison en ce moment, un petit peu partout en Franche-Comté. La côte de l'Arnaud jusqu'à vendredi, par exemple, c'est le principal point noir pour accéder à Besançon par le sud. Fin des travaux, vendredi 16h.
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0: Bien dans le style Souchon, nous sommes en 77. Il avait un peu plus de 10 ans déjà. Ça s'appelle Allô Maman Bobo. Et c'est juste avant, pour tous les bonheurs de la musique, juste avant Laura Branigan sur Ici Besançon. Smile.

0: C'est en 84, la génération Platini devenait championne d'Europe de foot, championne d'Europe des nations, premier titre pour les Bleus de l'équipe de France. Et pendant cela, Laura Branigan faisait aussi une partie de notre été. À propos d'été, on vous offre régulièrement, tout au long de cet été, entre 11h et midi, la preuve encore ce matin dans les défis d'ici, votre passeport de l'été pour la Bourgogne-Franche-Comté. Ils sont 27 sites d'exception, 27 espaces de loisirs en Bourgogne-Franche-Comté. Et nous les avons donc réunis dans ce passeport de l'été. Mais avant de pouvoir y figurer, on les a mis à l'épreuve. Ils sont tous passés par la douane. La Cité internationale de la gastronomie et du vin à Dijon n'y a pas coupé.
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4: Je vous le dis, moi, la Cité internationale de la gastronomie et du vin, j'en ai de la chance. Ma mission, mettre en avant ce que la France a de meilleur, sa gastronomie. Il faut dire que le repas à la française est désormais reconnu par l'UNESCO et que moi, eh bien, j'ai décidé d'en faire tout un plat.
5: Installez-vous ici. Contrôle des papiers. Nom, prénom, âge, profession.
4: Cité internationale, gastronomie et vin, 4 ans, musée.
5: Dites-moi plus.
4: Alors voilà mon histoire en quelques mots. En 2010, le repas gastronomique des Français est inscrit au patrimoine immatériel par l'UNESCO. 5 ans plus tard, en 2015, ce sont les climats de Bourgogne qui sont inscrits à leur tour. Et c'est pour célébrer cette double inscription que j'ai été voulu. Et je sais ce que vous vous dites, il n'y a probablement qu'en France qu'on peut faire un musée consacré à la gastronomie, mais que voulez-vous, on ne se refait pas.
5: Et encore un qui se croit plus malin que tout le monde. Je suis pas là pour jouer.
4: Moi non plus. La preuve, je décline ces thématiques de plusieurs façons. Des expositions, mais aussi des ateliers pour que vous aussi, visiteurs, vous mettiez la main à la pâte et au sens propre. Je dispose de salles de cinéma, d'une librairie gourmande, de restaurants, d'une brasserie et d'une boulangerie, évidemment.
5: Pour l'instant, ça ne passe pas. Il me manque une dernière information.
4: Je sais ce qui va vous mettre l'eau à la bouche. Mon expo de l'été. Elle s'appelle « Révolution dans l'assiette ». Elle présente toutes les innovations qui ont ponctué l'histoire de notre alimentation et ce, depuis le paléolithique. Parce que oui, le feu, c'est quand même une sacrée révolution quand on y pense. Vous y apprendrez par exemple que les hommes préhistoriques se nourrissaient de marmottes. Il est aussi question dans cette expo de l'arrivée du réfrigérateur dans les années 50 et de ce que mangent aujourd'hui les astronautes. Vous allez vous balader entre les tables avec à chaque fois deux petits jeux, des choses à sentir ou à toucher. Et oui, c'est comme ça chez moi, on expérimente et on savoure.
5: Ça suffit, ne m'en dites pas plus. Demande accordée, passeport de l'été.
0: La Cité internationale de la gastronomie et du vin est ouverte tout l'été. L'expo Révolution dans l'assiette est à voir jusqu'au 28 mars 2027, le 28 mars prochain donc. Et pour plus d'infos, vous pouvez vous rendre sur Cité de la gastronomie, tout attaché, Cité de la gastronomie-dijon.fr. Tout fastoche. Prochain passeport de l'été qu'on vous offre, c'est quelque part dans les défis d'ici entre 11h et midi tous les jours.
1: Déjà

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1: La dernière chanson du monde avec Florent Pagny, cet extrait de son dernier album en date, de même que T'aimer encore ou encore Grandeur Nature. À suivre, Spando Ballet, un groupe dont le nom vient d'un graffiti qui a été vu par un membre du groupe sur un mur de toilette à Berlin qui évoque et qui fait référence à la prison de Spandau en Allemagne.

0: À la fin des années 60, il y avait l'école Beatles et l'école Rolling Stones. Et ben, 15 ans plus tard, c'était reparti. Alors, pas dans la même dimension, évidemment. Mais il y avait les Spandau Ballet, avec Crew, par exemple. Et puis, de l'autre, Duran Duran, qui est un peu les concurrents. On va jouer ensemble dans moins d'une heure, cette fois-ci, aux alentours des 17h45, au Morbier, pas Morbier. Un vrai ou faux en mode Franche-Comté. 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
0: À suivre, Marc Lavoine avec Ici Besançon. Occupé, c'est le nouveau Marc Lavoine en duo avec Patrick Fiori. Avant Lenny Marlin et ensuite il sera déjà 17h, l'heure de l'info d'ici. On développe tout ce qui fait l'info en ce mercredi fin d'après-midi sur Ici Besançon. Belle après-midi.

0: Elle a d'abord éclaté en Norvège avant de faire le tour du monde avec notamment cet énorme carton-là. C'est Lenny Marlin, Sitting Down Here.
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0: Ici Besançon, heureux et fier d'être votre radio locale partout en Franche-Comté. On fait le tour de l'info en ce mercredi 19 août, 17h. Bonjour Christophe May.
2: Bonjour.
0: À Besançon, les résidents d'un EHPAD sont restés livrés à eux-mêmes toute une nuit.
2: Ça s'est passé entre le samedi 8 et le dimanche 9 août dernier à l'EHPAD Grandvel dans le quartier des Hauts-du-Chazal. Le personnel de jour est parti sans être remplacé par les trois agents qui devaient prendre leur poste de nuit. Certains résidents ont passé la nuit sur leur fauteuil roulant tout habillés avec des protections pas changées. Cet énorme couac a grandement choqué les familles qui ont constitué un collectif. Selon la direction, un dysfonctionnement du planning serait à l'origine de la situation. Nous entendrons un des responsables de cette EHPAD dans le journal de 18h. Un garage détruit par un incendie ce matin à Pem, en Haute-Saône. Les pompiers sont intervenus vers 8h et ont pu éviter que le feu ne se propage à deux habitations toutes proches. En revanche, il était trop tard pour sauver une voiture qui se trouvait dans la cour. Encore un lynx tué dans une collision avec un véhicule dans le massif jurassien, annonce du centre Athénas qui recueille et qui soigne les animaux sauvages à l'étoile dans le Jura et notamment les lynx. L'accident s'est produit hier et c'est le 15e lynx tué sur les routes de Franche-Comté cette année. Il avait déjà été soigné au centre Athénas après une première collision et relâché dans la nature il y a 2 mois. Le centre Athénas appelle les automobilistes à ralentir et être vigilants, notamment en traversant des espaces boisés. À l'Intermarché de Vesoul, près de 25 tonnes de produits frais ont dû être jetés à la poubelle. La grande surface a été victime lundi soir d'une panne de la machine qui alimente tous les frigos du magasin. La chaîne du froid ayant été rompue, tous les produits stockés sont considérés comme impropres à la consommation. L'Intermarché est toujours privé de produits frais aujourd'hui car la machine qui a probablement lâché à cause des canicules à répétition n'est toujours pas réparée. Info à retrouver sur ici.fr Besançon. Et puis la mort de François Patria, le sénateur de la Côte d'Or, avait été le dernier président de la région Bourgogne avant sa fusion avec la Franche-Comté en 2015. Ancien socialiste et ministre de l'agriculture de Lionel Jospin, il avait été l'un des premiers membres du PS à rejoindre Emmanuel Macron avant son élection en 2017. François Patria avait 83 ans, il est décédé ce matin des suites d'un accident de vélo en juillet.
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0: Ouais, l'été n'a pas encore dit son dernier mot, même si on semble quand même assez résolument cette fois-ci s'éloigner des fortes chaleurs, en tout cas à partir de demain, puisqu'on va perdre 5 à 6 degrés pour les maximales entre aujourd'hui et demain. Mais aujourd'hui, c'est toujours relativement chaud, hein, de 28 à Pontarlier jusqu'à 33 à Lons, en passant par 29 à Morteau, 30 par exemple à Luxeuil et à Moncé, 31 relevés à Ornan, Rio, Mèche, Jussé, Lure et Fresnes-Saint-Mamet. 32 par exemple à l'heure qu'il est à Gré, Vesoul, Baume-les-Dames, Dole ou Besançon. La nuit prochaine, le ciel va rester bien dégagé avec des minimales, allez, un petit peu fraîches, comprises entre 14 et 19 degrés, ça fera pas de mal. Et c'est donc demain jeudi que le scénario change un petit peu. Non seulement on perd 5-6 degrés au passage, mais en plus avec des nuages qui devraient donner de premières averses dès le matin, en tout cas sur les plateaux, sur les Vosges saônoises, sur le Haut-Doubs, ainsi que sur les vallées du Lison, de la Loue et de la Saône, avant de se généraliser à l'ensemble de la région à partir de la mi-journée.
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0: Je suis en train de me dire que Étienne Dao nous a fait un week-end à Rome, il aurait pu faire un week-end à Doha. Je sais pas pourquoi ça me vient comme ça, Dao, Doha. Bref, là c'est épaule tatou, c'est la même période, les années 80, les années Étienne Dao.

0: Épaule Tatou avec Étienne Dao. Dans moins de 5 minutes, on va de nouveau partir à la rencontre de tous ceux qui nous permettent et nous autorisent le meilleur des étés en Franche-Comté. En clair, tous ceux qui bossent pour ceux qui sont en vacances. Et c'est Nathan RLT à qui on va emboîter le pas à la rencontre justement de tous les sites et de tous les pros de l'été en Franche-Comté pour découvrir l'envers des vacances. Ce sera juste après Estelle. Elle a commencé la musique avec le piano. Elle s'est fait remarquer dans une émission en Belgique, mais aussi sur les réseaux en reprenant Voyage, Voyage au piano. Estelle, c'est une nouveauté ici, Besançon, te rencontrer encore.
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2: Elle est bordelaise, originaire de Bordeaux. Ça ne l'a pas empêchée d'aller tenter sa chance à The Voice Belgique en 2018. Retenez bien son nom, comme on dit aussi le matin sur Ici Besançon. Elle s'appelle Estelle, sans le E entre le T et le L. Aïe, le forfait voyelle, c'est comme ça. Estelle, te rencontrer encore. Nathan RLT nous fait découvrir l'été en mode coulisses. Ça s'appelle l'envers des vacances. Tous les jours à la rencontre de ceux qui bossent pour nous fabriquer et nous réaliser le meilleur de l'été en Franche-Comté. Et dans l'envers des vacances aujourd'hui, on découvre l'envers d'un site classé à l'UNESCO, la Saline Royale d'Arquesnans dans le Doubs, et ses nombreux espaces extérieurs.
3: La Saline Royale d'Arquesnans, un site de 13 hectares en tout, composé à 80% d'espaces verts, pelouses, jardins, 30 au total et environ 3 km de haies, le tout entretenu par une équipe de jardiniers internes à la Saline que nous présente Denis Duquet, responsable jardin et biodiversité.
4: On a une équipe de 6 permanents et puis de 2 apprentis. Voilà, ça c'est l'effectif constant. Et puis on accueille également, on a des stagiaires, on a des écoles qui participent plutôt au festival qu'à l'entretien des jardins.
3: Le festival des jardins qui se tient jusqu'en octobre prochain dans le deuxième demi-cercle de la Saline. Et pour entretenir le tout, les jardiniers du site ont des journées bien rodées.
4: La journée, elle peut être très variable si on se situe en été ou en hiver ou au printemps lorsque l'on monte le festival. Là, en été, en pleine canicule, les jardiniers commencent très très tôt. Et ils commencent par de l'arrosage principalement. Et puis ensuite, c'est de l'entretien plus léger. En hiver, on commence à préparer les plantations pour le festival qui va suivre. Et puis au printemps, le travail des jardiniers, c'est surtout l'accueil de classes qui viennent en chantier école et qui participent au montage des jardins. Ça correspond vraiment à une grosse partie de notre activité.
3: Vous avez entendu parler d'arrosage. Arrosage raisonné sur le site de la Saline.
4: Déjà, on est très préoccupé par cette problématique de l'eau. Donc, il y a énormément de jardins que l'on n'arrose plus. Donc, ça représente, on va dire, au moins les deux tiers, voire les trois quarts de la surface. Et l'arrosage, on le réserve à la partie de maraîchage et puis à la partie festival des jardins où là, bien évidemment, on a mis en place des plantes annuelles, des vivaces qui ont été plantées au mois de mai. Donc forcément, elles, il faut qu'on les accompagne.
3: Un arrosage assuré par une réserve d'eau des plus naturelles.
4: Nous, ce que l'on dit, c'est qu'on a un hectare de toiture à la Saline et cette eau, effectivement, elle n'est pas récupérée par des chaînons, elle tombe directement au sol et elle va dans la nappe. Donc notre réserve, quelque part, c'est de dire, au lieu de mettre ça dans des cuves, on restitue l'eau à la nappe et effectivement, nous, après, on repompe dans la nappe.
3: Voilà, maintenant, vous savez tout. L'envers des jardins de la Saline Royale d'Arquesnans dans le Doubs n'a plus de secret pour vous.
2: Plus aucun secret. 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L'envers des vacances sur tous les sites touristiques qu'on découvre autrement en coulisses grâce à Nathan, mais aussi avec tous les opérateurs de nos vacances, ceux auxquels on pense parfois un peu moins. On est par exemple au PC Route Vauban de la Ride d'Irest ou encore sur les bornes d'urgence le long de l'autoroute à la P2R pour là aussi découvrir l'envers de nos vacances, parce que sans route, pas de vacances, pas de séjour. À suivre, c'est YouTube. Bel après-midi avec Ici Besançon.

0: D'après-midi avec Perrine Clément et c'est à suivre donc sur ICI Besançon dans quelques 3 minutes.
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0: Amir, à l'imparfaite, Amir, un coup de cœur évidemment avec ici Besançon. On retrouve Perrine Clément comme tous les jours à cette heure-ci parce que les vacances ont leur rituel, leurs souvenirs et leurs objets fétiches. Retrouvez-les dans ma valise.
1: Dans ma valise, il y a...
2: Ah ben, regarde comme c'est pratique. Là, j'ai mis mes clés, là, les cartes, là, l'argent. Juste derrière, le passeport, je ferme. Tout est en sécurité.
1: Une banane.
3: Ah, la perd pas, hein. Sinon, on n'aura plus rien. Banane.
4: Non, mais laissez-moi. Non, mais laissez-moi.
5: La banane. Le mot et la forme nous évoquent le fameux fruit. Le goût pour le sec banane arrive dans les années 80 et devient très à la mode dans les années 90. Porté par la nostalgie, le sec banane redevient un accessoire tendance.
6: La génération qui est née justement à la toute fin de

0: des années 90, voire même au début des années 2000, qui n'a donc pas connu vraiment les années 90, fantasme complètement sur cette période. Et effectivement, tous les codes du cool en ce moment sont quand même beaucoup issus des années 90.
1: Vintage et pratique, on néglige son téléphone, ses clés, sa carte bancaire ou encore ses lunettes de soleil. Et une fois remplie, la banane se porte désormais en bandoulière. Et non comme avant, en position ventrale. Rappelez-vous, dans les années 2000, la banane est partout. L'accessoire de mode devient celui des touristes. Accroché autour de la taille, telle une petite bedaine, il finit par perdre de son allure jusqu'à devenir ringard.
2: Oh.
1: Mais ça, c'est du passé. La banane est redevenue tendance, elle se porte en bandoulière et s'affiche sur nos visages.
3: On a la banane jusqu'aux oreilles et
4: hein,
3: le sourire, je crois.
4: Oui. Ah d'accord,
3: oui, c'est la banane.
4: C'est ça, c'est la joie de vivre.
1: Et vous, avez-vous une banane ?
3: Alors, ma banane, elle est en cuir et elle est noire. Je la mets jamais autour de la taille parce que, par contre, il n'y a pas le petit clip.
5: Je l'ai toute l'année, 365 jours par an. Vous voulez voir ce qu'il y a dans ma banane ? Attention, mes cartes, mon argent, mes papiers, le kit de survie urbain.
6: Ma mère la met en mode classique. Aujourd'hui, on l'a en bandoulière.
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4: Dans ma valise, c'est tous les jours aux alentours des 17h25 et avec ici Besançon à suivre, Jeanne Masse. Avant d'échanger des nouvelles de la route, voir ce qu'il en est en temps réel sur la route du retour à la maison. D'ailleurs, vous pouvez nous appeler ou nous envoyer un petit vocal ou un message écrit par WhatsApp au 03 81 833 111. Vous nous dites ce qu'il en est de vos conditions de circulation en temps réel.
8: Allez.

0: Sauvez-moi, Jeanne Masse, quelle carrière à la fin des années 80 en musique et en chanson. Je dis bien au moitié fin des années 80 parce qu'au départ, elle avait tenté d'autres aventures, Jeanne Masse. Figurez-vous qu'elle avait tenté le cinéma. Elle courait les castings bien avant de chanter. Elle avait ainsi été proposée pour le premier rôle du film L'été meurtrier de Jean Becker qui a finalement retenu Isabelle Adjani. On connaît la suite, mais n'empêche que Jeanne Masse avait bel et bien passé tous les castings.
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0: À vos côtés pour faire la route ensemble et rentrer tranquillement à la maison. Nos radars sont au vert, nos cartes sont au vert. Semble que tout va bien dans le meilleur des mondes un peu partout en Franche-Comté, y compris sur le retour des frontaliers. Nous ne sommes effectivement que le 19 août. Ceci explique peut-être cela. Mais côté Valorbe, Pontarlier, comme côté La Chaux-de-Fonds, Morteau, tout semble relativement fluide. Rien de particulier à déclarer non plus donc à l'entrée de Pontarlier, ni de Morteau, ni à Besançon. Ni à Vesoul, ni à Noidan, les Vesoul, ni à Dole. Ça semble vraiment fluide ce soir. Si toutefois ce n'était pas le cas, vous nous faites signe. Un petit message, un vocal, c'est encore l'idéal, voire un message écrit par le WhatsApp 03 81 833 111. En n'oubliant pas, si ce n'est pas déjà le cas, de rentrer notre contact dans votre répertoire. Ça marchera beaucoup mieux. Vous rentrez le 03 81 833 111 pour communiquer par WhatsApp.
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0: Que de souvenirs pour les accros des karaokés par exemple. C'était en 2000, au début de sa carrière solo, peu après Notre-Dame de Paris. C'est seul de Garou, avant de changer d'univers avec Alex Warren. D'ici 4 minutes, Garou et Alex Warren pour le bonheur de

0: Alex Warren, encore un représentant de la génération des réseaux sociaux qui a pas mal galéré dans sa jeunesse. Il a dormi dans sa voiture avant de poster des vidéos. Des cascades d'abord et de la musique ensuite, sur TikTok notamment. Et on connaît la suite. C'est l'heure de retrouver nos figures de Bourgogne-Franche-Comté. Celles qu'on découvre donc tous les jours avec les rencarts de l'histoire de Cyril Hinault.
1: Bonjour à vous, je suis bien content d'avoir un peu de visite. Je me présente, Stéphane Niéjar. Je suis né en 1830 à Dijon. Je suis avocat, écrivain, homme politique, député, sous-préfet. Bref, ce qu'on appelle aujourd'hui quelqu'un qui aurait un profil LinkedIn beaucoup trop rempli. Mais ma plus grande invention, elle n'a rien à voir avec une loi ou un discours. Elle concerne vos vacances. Je suis un grand voyageur. Paris, Brochon, où je fis construire d'ailleurs un château aujourd'hui devenu lycée. Et Cannes aussi, où nous séjournons avec ma femme régulièrement. Justement, un ami me pousse à coucher sur papier mes récits de séjour dans le sud. Cet ouvrage, je le nomme La Côte d'Azur, en référence bien sûr à mon département d'origine, la Côte d'Or. Je trouve que ça claque et que ça fait beaucoup plus vendeur, non ? Le livre se vend très bien et rapidement. Je peux constater que les gens reprennent le terme. Et alors vous allez me dire, mais enfin Stéphane, pourquoi azur ? Et vous avez bien raison, parce que cette couleur me rappelle à la fois le bleu de la Méditerranée et les couleurs de la Bourgogne. Ah bah je suis un grand poète moi. Écoutez, bon, je vais vous dire quelque chose. Il faut bien avouer qu'en réalité, je n'ai jamais imaginé que cette expression deviendrait aussi célèbre. Mais non, mais c'est vrai. Aujourd'hui, c'est une vraie marque. Tous les people de votre époque parlent de la Côte d'Azur. Alors que moi, ce que je voulais, c'était rendre un petit peu plus poétique une jolie région que j'aimais beaucoup. Un peu comme si aujourd'hui, quelqu'un décidait de rebaptiser une région entière et que tout le monde adoptait le nom en quelques années. Bourgogne-Franche-Comté. Non. Alors la prochaine fois que vous irez vous dorer la pilule sur la Côte d'Azur, souvenez-vous qu'avant d'être une destination de rêve, c'était surtout l'idée d'un homme de Bourgogne.
0: 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À suivre tout de suite, c'est On the Road Again avec Bernard Lavillier. Nous sommes en 88.

1988, c'était sans doute la plus forte période Bernard Lavilliers. C'était aussi à ce moment-là le tout début de la folie des pins en France. Souvenez-vous, ces petites vannes émaillées qu'on accrochait sur les blousons en jean, sur les cartables pour afficher ses marques ou groupes préférés. C'était la folie pure de la fin des années 80. Les pins, un petit bonjour d'ailleurs au passage aux collectionneurs qui sont encore assez nombreux. On joue ensemble dans 3 minutes, juste après le souvenir de l'année 85 et quel souvenir, ils étaient tous ensemble, les chanteurs sans frontières. On joue au Morbier, pas Morbier, à l'occasion de la fête du Morbier de ce week-end. C'est pas compté, pas compté, mais Morbier, pas Morbier, c'est la même formule, la même règle, un vrai ou faux en mode Franche-Comté. J'ai 3 affirmations, vous me dites pour chacune d'entre elles si c'est vrai ou faux. Et à vous les cadeaux si c'est gagné avec un 2 sur 3, c'est-à-dire 2 places pour le Gameside aux ateliers. Les ateliers, c'est aux portes de Besançon, le complexe de loisirs d'école Valentin.

0: Ils étaient une petite quarantaine d'artistes réunis pour participer à cette aventure, la chanson de l'Éthiopie, avec toutes les stars de l'époque en 85, au premier rang desquels évidemment Coluche, Renaud, mais aussi par exemple Richard Gottener, Louis Chédid, Francis Cabrel, Alain Souchon, Charles Élie Couture, Jacques Higelin, bref, il y avait beaucoup, beaucoup, beaucoup de monde, au total une petite quarantaine.
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0: Et quel cadeau, puisque j'ai le plaisir de vous offrir cet après-midi, j'espère bien en tout cas, vos deux invites pour le Game Side aux ateliers à Besançon. On dit à Besançon, en fait, c'est à Châtillon, à École Valentin, aux portes de Besançon, ce complexe de loisirs, où vous allez pouvoir participer à deux à cette aventure grandeur nature. 22 défis répartis sur plus de 600 mètres carrés pour explorer, jouer et triompher dans ce jeu d'équipe où chacun devra se révéler à travers des épreuves de physique, mais aussi de précision, de réflexion et de coordination. Adrien, bonjour.
2: Bonjour Romain.
0: Vous êtes à Besançon, enchanté.
2: Enchanté également.
0: Est-ce que vous connaissez un peu aux ateliers déjà? Est-ce que ça vous est déjà arrivé d'y prendre du bon temps?
2: Oui, bien sûr. Quelques petites parties de bowling en famille ou entre amis.
0: Bah, par exemple, il y a tout ce qu'il faut... Pour
2: Je
0: se
2: crois
0: faire
2: même
0: plaisir.
2: Que c'est sur la commune de Miseré, plus précisément.
0: Qu'est-ce que j'ai dit? J'ai dit École Valentin, Châtillon, il m'en manquait une, c'est Miseré. Effectivement, mais c'est aux portes d'École Valentin, c'est dans la zone, aux portes de la zone d'École Valentin pour la situer absolument précisément. Je vois que monsieur connaît bien aux ateliers, j'aurai le plaisir de vous y inviter avec la personne de votre choix pour tester, si ce n'est pas déjà fait, le Game Side, cette nouveauté des ateliers. Et on va jouer avec les festivals du moment, avec le Morbier, pas Morbier. J'ai trois affirmations à vous faire. Pour chacune d'entre elles, vous me dites si c'est morbier pour vous, autrement dit, si vous êtes d'accord, c'est vrai, ou si vous n'êtes pas d'accord et que vous pensez que c'est du bluff, pas morbier. On y va?
2: Eh ben, allez, c'est parti.
0: Allez, parmi les festivals du moment, il y a les Gueules de Bois. C'est le nom de ce festival qui aura lieu ce week-end dans la petite montagne, dans le Jura. Et je vous affirme que les Gueules de Bois, ça n'a rien à voir avec la buvette, mais ça vient du bois qui fait aussi l'ADN, l'esprit du festival, qui est omniprésent. Comptez, enfin, morbier ou pas morbier?
2: Je dirais morbier.
0: L'attraction, c'est à Orchamps-Vennes et c'est là aussi l'un des festivals du moment, c'est ce week-end. Et je vous affirme que l'attraction, c'est 130 bénévoles pour l'organisation. Morbier ou pas morbier?
2: Pour un festival de musique, 130 bénévoles,
0: ouais.
2: Allez, on va dire morbier aussi.
0: Et enfin, l'Ébullition, c'est à Montfaucon dans 10 jours, accueille notamment cette année les Négresses Vertes, dont on connaît entre autres le titre « Voilà l'hiver ». Morbier ou pas morbier?
2: Pas morbier, puisque c'est voilà l'été.
0: Ben, vous dites tout. Y compris les bonnes réponses. C'est voilà l'été, les Négresses Vertes, qui seront effectivement à l'Ébullition de Montfaucon. Et ça nous fait un 3 sur 3. Bravo, bien joué. Puisque
2: ben,
0: c'est bien.
2: Merci beaucoup.
0: Ben, c'est nous. Merci de votre fidélité. Merci de votre sourire. 3 sur 3, vous avez bien mérité ces deux invites pour le Game Side aux ateliers à Châtillon, à Miseré-Saline, à côté de Besançon, pour tester, expérimenter cette nouvelle animation. Les Gueules de Bois, effectivement, ça vient du bois qui est omniprésent sur le festival. Et l'attraction à Orchamps-Vennes, c'est pas moins de 130 bénévoles. Chapeau et bravo à eux. Sans eux, il n'y a rien du tout. Merci beaucoup. À bientôt, Adrien. Et profitez
2: Merci
0: du Game Side. À la prochaine.
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0: Dans tout pile 5 minutes, 18h et toute l'info vue d'ici en Franche-Comté, il sera question notamment ce soir d'une ambiance un peu particulière dans les maisons du don de Besançon à l'ESF. Des maisons qui sont aux saveurs exotiques. Je ne vous dis que ça. Vous allez voir comment donner votre sang n'aura rien à voir avec l'ordinaire dans 5 minutes.

0: Vancouver avec Véronique Sanson. La musique revient d'ici une dizaine de minutes. On a par exemple à vous jouer ce soir du Jean-Louis Aubert. Ce sera après les infos.
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0: 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Et il est déjà 18h. Christophe May, bonsoir.
2: Bonsoir.
0: Ce soir, à la une, à Besançon, les résidents d'un EHPAD restés livrés à eux-mêmes toute une nuit sans personne pour s'occuper d'eux.
2: Oui, ça s'est passé entre le samedi 8 et le dimanche 9 août à l'EHPAD Grandvel, dans le quartier des Hauts du Chazal. Le personnel de jour est parti sans être remplacé par les trois agents qui devaient prendre leur poste de nuit. Certains résidents ont passé donc toute la nuit sur leur fauteuil roulant, tout habillés avec des protections pas changées. Selon la direction, un dysfonctionnement du planning serait à l'origine de la situation. Les familles des résidents, certaines en tout cas de ces familles révoltées et inquiètes, ont monté un collectif pour avoir des explications. Nicolas Soleim est directeur opérationnel du groupe Domus Vie, le gestionnaire de l'établissement. Il assure que des mesures ont été prises directement après les faits.
3: La priorité absolue était de vérifier l'état de santé des résidents. Est-ce qu'il y avait eu des conséquences, ce qui n'a pas été le cas. On a rappelé l'ensemble des équipes, tout le dispositif de permanence qui existe. On peut joindre toujours quelqu'un 24 heures sur 24 et 7 jours sur 7 pour donner une alerte lorsqu'il se passe quelque chose comme ça. On a engagé des entretiens disciplinaires au regard de la gravité des faits, de la situation inacceptable. Il y a eu un renforcement des procédures de recrutement pour avoir le moins de vacataires possible. On a eu beaucoup d'appels, beaucoup d'échanges téléphoniques avec les familles, parce que c'est normal, il y a une anxiété des familles. Donc on a fait intervenir un renfort d'équipe psychologique pour pouvoir mettre des mots sur cette situation et les conséquences que ça aurait pu avoir pour nos résidents.
2: Voilà, donc pour cette affaire de l'EHPAD, un moment d'échange est prévu également pour discuter avec les familles et les résidents la semaine prochaine. La maman d'origine marocaine visée à Vesoul par une obligation de quitter le territoire français ne sera pas expulsée tout de suite. Placée dans un centre de rétention la semaine dernière, puis finalement libérée, elle devait quand même quitter la France avant dimanche. Mais le préfet de Haute-Saône a décidé de sursoir à cette expulsion en attendant que la justice se prononce, puisque cette maman de 6 enfants qui sont scolarisés en Haute-Saône et les deux derniers nés en France, le papa est en CDI, cette maman avait fait appel de la décision d'expulsion. Donc pas d'expulsion pour l'instant en attendant que la justice se prononce. Encore un lynx tué dans une collision avec une voiture dans le massif jurassien, annonce du centre Athénas qui soigne les lynx à l'étoile dans le Jura. Cet accident s'est produit hier et c'est le 15e lynx qui est tué sur les routes de Franche-Comté cette année. Il avait déjà été soigné au centre Athénas après une première collision. Il avait été relâché dans la nature il y a juste 2 mois. Le centre Athénas appelle les automobilistes à ralentir et à être vigilants, notamment en traversant des espaces boisés. Un garage détruit par un incendie ce matin à Pem, en Haute-Saône. Les pompiers sont intervenus vers 8h. Ils ont pu éviter que le feu ne se propage à 2 habitations toutes proches. Il était en revanche trop tard pour sauver une voiture qui se trouvait dans la cour.
0: Si vous allez donner votre sang en ce moment à Besançon, vous allez tomber sur une ambiance exotique.
2: Oui, la maison du don de Besançon à l'EFS, l'établissement français du sang, organise une semaine à thème autour de l'île de la Réunion. Toutes les maisons du don de la région prennent d'ailleurs la direction d'une destination lointaine pour inciter les donneurs à se déplacer. Alors des décorations, des musiques et surtout des spécialités culinaires pour la traditionnelle collation offerte aux donneurs. Karine Aubry est agente de relations donneurs à l'ESF à Besançon.
4: Tous les ans, on a un thème estival et puis cette année, c'est la Réunion qui a remporté le suffrage. On a proposé plusieurs thèmes. On avait pas mal de déco pour faire la salle. On a regardé dans ce qu'on pouvait proposer en collation, on avait ce qui correspondait. Donc on s'est lancé sur ce thème-là. Alors, il y a toutes les décorations de salle, il y a l'ambiance musicale, évidemment. Et par rapport à d'habitude, notre fournisseur nous fournit du rougail saucisse avec du riz. Comme ça, c'est un plat typiquement réunionnais. Et pour changer des desserts habituels, par rapport à ce qu'on peut avoir, on donne de la salade de fruits pour que ça fasse vraiment une ambiance un petit peu plus tropicale. Les donneurs sont ravis. Ils apprécient, que ce soit la décoration de la Réunion ou le restant de l'année, chaque fois qu'on change de décoration, ils apprécient beaucoup. Et le repas de la Réunion, le rougail saucisse, jusqu'à maintenant, on n'a que des compliments.
2: Voilà, si vous aimez cette spécialité réunionnaise, direction donc l'établissement français du sang à Besançon, vous avez encore jusqu'à samedi pour le goûter, mais après il sera toujours nécessaire de donner son sang pour sauver des vies. À l'Intermarché de Vesoul, près de 25 tonnes de produits frais ont dû être jetés à la poubelle. La grande surface a été victime lundi soir d'une panne de la machine qui alimente tous les frigos du magasin. La chaîne du froid ayant été rompue, tous les produits stockés sont considérés comme impropres à la consommation et l'Intermarché est toujours à cette privé de produits frais car la machine qui a probablement lâché à cause des canicules à répétition n'a toujours pas pu être réparée. Info à retrouver sur ici.fr Besançon. Et puis la mort de François Patriat, le sénateur de la Côte d'Or avait été le dernier président de la région Bourgogne avant sa fusion avec la Franche-Comté en 2015. Ancien socialiste, ministre de l'Agriculture de Lionel Jospin, il avait été l'un des premiers membres du PS à rejoindre Emmanuel Macron avant son élection en 2017. François Patriat avait 83 ans, il est mort ce matin des suites d'un accident de vélo en juillet.
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0: 25 tonnes de produits frais. Je regardais 25 tonnes, ce que ça représente, sur ce qu'on peut imaginer, se représenter. C'est par exemple un wagon de train de marchandises vide.
2: Un camion de 33 tonnes, par exemple, vous voyez bien. Quoi.
0: Ouais, merci. Je suis allé chercher 25, précisément. C'est quand même assez extraordinaire. La météo, pour vous dire que l'été n'a pas encore dit tout à fait son dernier mot, même si on semble s'en éloigner quand même, en tout cas des fortes chaleurs, à partir de demain, parce qu'il faisait encore relativement chaud cet après-midi. Il y a une heure, il faisait de 28 à Pontarly à 33 à Lons. Autrement dit, peu ou prou, une trentaine de degrés dans toute la région, mais demain, ça change. On perd 5-6 degrés sur les maximales par rapport à aujourd'hui. Après une nuit où le ciel va rester bien dégagé, avec des minimales comprises entre 14 et 19 degrés, c'est donc un autre scénario demain jeudi. Les nuages sont nombreux toute la journée, les éclaircies relativement timides avec de premières petites averses prévues dès le matin. En tout cas sur les plateaux, sur les Vosges saônoises, sur le Haut-Doubs ainsi que sur les vallées du Lison, de la Loue et de la Saône. Des averses qui vont ensuite se généraliser dès la mi-journée. Personne n'est réellement à l'abri en Franche-Comté pour l'après-midi. Avant l'accalmie prévue en soirée et des températures qui s'en ressentent donc forcément. On perd 5-6 degrés un petit peu partout. Maxi plus que comprise entre 24 et 27 demain après-midi.
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0: On va donc profiter des 30 et quelques degrés de l'après-midi pour les plages de Jean-Louis Aubert. Bon, la transition était toute trouvée. Je vous l'accorde.

0: On aurait voulu voir Jean-Louis Aubert sur la scène du Festival de la Paille, prévu deux fois dans la programmation. Et puis le Covid est passé par là. Ça restera un regret, un rêve. Jean-Louis Aubert, les plages.
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0: Tous les vendredis, le Grand Cours de Pontarlier accueille la guinguette du Grand Cours à Pontarlier. Ce vendredi, ce sera la 9e et avant-dernière édition de cette saison, de cet été 2026. En fait, c'est un vendredi soir dans tous les univers musicaux différents. Et alors, j'aime autant vous dire que ça risque de bouger après-demain vendredi, parce que après les festivités de l'été, l'accordéon, la variété, le rock, cette fois-ci, la guinguette du Grand Cours va vibrer électro. On va faire connaissance avec un DJ pas tout à fait comme les autres, un artiste DJ qui donne dans l'électro, qui a 12 ans, oui j'ai bien dit 12 ans, il est avec nous juste après Jennifer, c'est lui qui va vous ambiancer après-demain à la guinguette du Grand Cours à Pontarlier, et c'est surprenant, juste après Jennifer, on fait découverte, mourir sur

0: comme qui dirait un peu de Dalida dans l'air, hein, ça ne vous aura pas échappé. C'est une version revisitée par une certaine Jennifer. On va s'intéresser à l'animation et aux soirées des vendredis de l'été à Pontarlier. Le Grand Cours qui accueille la guinguette du Grand Cours, ce sera après-demain la 9e et avant-dernière guinguette de cet été 2026. Une guinguette qui va résonner électro. Pour en parler, Séverine Saint-Ourens, bonjour.
1: Oui, bonjour.
0: Merci d'être avec nous, Séverine Saint-Ourens. Alors que c'est pas vous du tout qui serez sur scène, mais bel et bien Baltus. Baltus, c'est en fait le pseudo d'artiste d'un certain Balthazar, qui a 12 ans et qui est votre fils. Pour le coup, vous êtes plutôt maman ou attachée de presse?
1: Je suis les deux. J'ai plusieurs casquettes, en fait.
0: Ouais. Et quel est le plus agréable, ou quel est le plus inattendu?
1: Le plus inattendu, peut-être celui, effectivement, d'accompagnante, je ne sais pas comment on peut dire.
0: De manager.
1: Allez, on va donner le mot, d'un petit bonhomme qui a pour passion, effectivement, l'électro, la techno, mélodique techno, voilà. De tout un univers qu'on ne connaît pas du tout, nous, à la base.
0: Ouais. Parce que forcément une histoire de génération. Alors justement, pour mieux comprendre de quoi il s'agit, quand on parle d'électro et de cet univers qui est celui de Baltus, voilà du Baltus. Alors Séverine, la manageuse et maman, comment ça lui a pris cette affaire? Il a 12 ans aujourd'hui. Est-ce que c'était du genre à vous inquiéter parce qu'il restait enfermé dans sa chambre, sur son ordinateur, sur ses bécanes? Comment ça s'est passé? C'est quelle histoire finalement, l'électro et lui?
1: Alors depuis toujours, en fait, il aime la musique. Il a une formation de pianiste.
0: Ouais.
1: Et en fait, un jour... il voit une vidéo de Tomorrowland, donc un festival électro. Et là, il me dit, donc à 9 ans, moi, je veux faire ça. Je veux faire ça comme métier. Mais il a toujours aimé la musique, en fait. Hein, et donc, il a une formation en solfège, voilà. Et ensuite, oui, c'est quelqu'un qui fait beaucoup de production, donc qui est devant son ordinateur, effectivement, pas mal aussi.
0: Et jour et nuit, sans doute.
1: Pendant les vacances scolaires, en tout cas, il travaille.
0: Ouais, c'est quoi le discours? Le discours des parents que vous êtes resté, au demeurant, 3 ans plus tard, c'est quoi? C'est les études d'abord ou vas-y, feu, tente ta chance?
1: Les deux, parce qu'en fait, Balthazar a 1 an d'avance.
0: Ouais.
1: Premier de sa classe. Donc, au niveau des études, il n'y a pas de souci. En tout cas, à se faire à ce niveau-là. Et puis, au niveau de la musique, oui, je pense qu'il faut qu'il tente sa chance parce qu'il y a, en tout cas, on l'entend, un véritable talent.
0: Mmh.
1: Une oreille, en tout cas. Voilà, quelque chose qui fait de lui quelqu'un de particulier.
0: Eh ben, on va s'offrir encore un peu de Baltus.
1: Oui.
0: Voilà l'ambiance de cette guinguette 2026 du 21e siècle 2.0 du Grand Cours à Pontarlier après-demain vendredi. Qu'est-ce que vous auriez envie de dire à tous les pontissaliens ou grands pontissaliens qui sont pas forcément branchés électro et qui viennent peut-être un peu reculons ou qui n'envisagent pas venir? Qu'est-ce qui franchement fait le bonheur de ce genre de soirée, de cette musique?
1: Bon ben, je pense qu'il y a plusieurs intérêts. Déjà, c'est de voir un pontissalien sur scène si jeune, et puis de découvrir ou redécouvrir, hein, parce qu'il y a beaucoup de personnes, enfin il y a pour l'instant en tout cas à Pontarlier, c'est vrai qu'il y a quelques personnes quand même qui le connaissent. Il a fait une trentaine d'événements en festival, sur Pontarlier, à Morteau, enfin un petit peu partout, voire en Suisse. Donc, et puis surtout venir peut-être alors découvrir un style musical un peu différent. Ce ne sont pas que des boum-boum, c'est aussi très mélodique. Et puis je pense que Baltus apporte quelque chose d'assez sensible. En tous les cas, c'est ce qui revient sans cesse. Ces sets ont quelque chose d'un peu particulier. Alors, bien que les pontissaliens viennent, ce serait chouette aussi d'encourager.
0: Ouais,
1: Donc Baltus.
0: Laissez aller votre curiosité. Et oui, il y a deux DJ hein, ce soir-là.
1: Oui, il y a DJ Max, un jeune aussi de 17 ans qui est très talentueux également.
0: Baltus et Max.
1: Un autre style. Oui, c'est un autre style.
0: Deux DJ
1: différents et qui. Oui.
0: Pour une soirée électro. C'est donc le Grand Cours qui sera le théâtre de cette avant-dernière guinguette du Grand Cours de Pontarlier de la saison. C'est ce vendredi, comme d'hab, sous le cœur.

0: Oui, merci beaucoup de nous avoir accueillis.
1: Et on reste connectés, Séverine Saint-Ourens. On prendra des nouvelles très vite. À la prochaine.
0: Merci, à la prochaine.
1: Belle fin d'après-midi. Le kiosque donc du Grand Cours à Pontarlier pour cette guinguette électro après-demain dès 19h à Pontarlier. Tout de suite, dans un autre genre. Là, c'était les années 80, les années Cure. On n'est pas dans l'électro, mais c'était un courant un petit peu à eux quand même. Et il n'y a pas que le maquillage qui faisait le truc. Les Cure, avec Robert Smith notamment.

0: to me avec Les Cure, comme on les aime, les années 80, à suivre sur Ici Besançon, c'est-à-dire dans 3 minutes 30 après Marine et cette nouveauté qu'on partage, Escroc, la sortie ciné du moment. C'est mercredi, les nouveautés arrivent sur les écrans et on va partager ensemble une comédie, la comédie qui risque de faire parler d'ailleurs cette semaine.
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0: Faut croire que oui, ça lui est arrivé à elle, Marine, gagnante de la Starac. Et puis un énorme succès pour son album Cœur maladroit, d'où cette chanson Escroc, pour évoquer et aborder son syndrome de l'imposteur.
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0: Au ciné en Franche-Comté, la comédie qui sort cette semaine et qu'on a envie de vous conseiller, c'est La Nirvana, et j'ai bien dit La Nirvana, un film avec Hichem et Redouane Bougueraba, Gad Elmaleh, Emma Smet ou encore Eric Cantona dans l'histoire de Jean, un agriculteur en faillite qui croule sous les dettes, vit dans la solitude et ne croise finalement que les huissiers, mais dont la vie va soudainement basculer un soir quand un jeune de cité en cavale encastre son 4x4 dans le mur de la grange.
2: C'est qui toi ?
3: Moi c'est Jean.
2: Ma voiture elle est où ?
3: Je pense occuper.
2: Trop choqué, il y avait 50 kilos de déchets à l'intérieur.
4: Bon, fais-le moi, tu fais pas remarquer.
3: C'est un fou, il m'a pris pour Charling Gaz.
4: Renifle-moi ça.
2: C'est des olives, c'est quoi ?
4: C'est du fumier.
2: Bah, tu es dealer ou tu es pas dealer ?
3: Je suis pas un dealer, je suis un herboriste.
4: Oh, de bon matin, du vin, du fromage. Pourquoi il est vivant, le fromage ?
2: Putain, ça vient de là, les œufs, en vrai ? Oh, sur ma mère, je mange plus d'omelette.
0: La Nirvana, c'est à voir, par exemple, à Pontarlier, Dole ou à Vesoul.
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0: La musique, justement, avec Eros Ramazzotti, Piu Bella Cosa, avec Ici Besançon. Avant de revisiter, on a eu du Dalida en mode Jennifer il y a moins d'une demi-heure. C'est cette fois-ci du Delpech en mode Yann Muller. Ce sera juste après Eros Ramazzotti.

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0: reconnaissable entre mille, notamment avec ces fameux chapeaux qu'il arbore sans cesse, Yann Muller, qui revisite du Michel Delpech et les oies sauvages. Ce sera bientôt de saison parce que, mine de rien, on n'a jamais été aussi près de septembre. La suite, c'est avec les coulisses télé, comme d'hab, tous les jours à cette heure-ci, à 18h36. Johan Rock, aujourd'hui, vous nous parlez du magasin. Le magasin, c'est une nouvelle série disponible sur Slash, le média social des 18-30 ans de France Télévisions.
1: Son titre, Le Magasin, le lieu qui sert de décor à cette série qui est une réserve au sein d'une agence de création de contenu. On y trouve tout un tas d'accessoires, du matériel, des costumes, des décors, une vraie petite caverne d'Ali Baba dans laquelle travaillent Enzo et Jade, les deux personnages principaux qui doivent au quotidien répondre aux demandes les plus fantasques des créateurs de contenu.
2: Le Magasin, est-ce que vous êtes chaud ce soir ?
3: On a une liste de matos, on doit aller le chercher au stock et le mettre sur le chariot. Tu sais, c'est lourd tout ça.
4: Ah, on a l'habitude.
3: Ça va, Escobar ?
5: Bien sûr que ça va.
4: Tu mets un trou, toi, dans l'oreille ?
1: C'est Boris Barou qui réalise cette série humoristique conçue pour le digital. La comédie, il l'a grandi avec. D'abord parce que son père se prénomme Olivier, la moitié du tandem Cadet-Olivier, et puis parce que Internet, il est tombé dedans quand il était tout petit.
6: J'ai d'abord été un spectateur. Moi, je regarde YouTube depuis que je suis tout petit. J'ai grandi aussi avec cette génération-là. En commençant à écrire et en commençant à réaliser, à jouer aussi, j'ai pu me faire ma place aussi sur YouTube et faire des créations, etc. Donc, je me suis toujours senti assez proche de ce milieu-là parce que c'est un levier. Quand j'ai vu que je voulais faire ça, de créer du contenu, de raconter des histoires, etc. Ça m'a paru être le meilleur biais pour le raconter. Et au passage, évidemment, j'ai rencontré les Squeezie, les Cypriens, j'ai pu les regarder et aussi m'inspirer d'eux, qu'ils fassent de la fiction ou du divertissement. Je trouve qu'il y a beaucoup à prendre.
1: Et justement, au casting du magasin, on retrouve nombre de youtubeurs qui jouent leur propre rôle dans la série. Juju Fitcats, Étienne Moustache ou Justin Bisou. Si leur nom ne vous dit rien, vos enfants, eux, verront forcément de qui il s'agit. Rassurez-vous, parmi les guests, on trouve aussi quelques figures familières de notre bonne vieille télévision, comme Samuel Etienne et Jamy Gourmaud. Au total, 24 épisodes de 3 minutes maxi pour cette première saison. Car une série écrite pour les réseaux sociaux, ça signifie un format différent de celui de la télé, comme me l'a expliqué son réalisateur.
6: Oui, il faut pour moi faire attention à la plateforme de diffusion, à la manière dont c'est diffusé, à qui va consommer le contenu. Parce que voilà, il y a des codes et il ne faut pas non plus complètement s'en passer. Oui, il a été question de rythmer peut-être un petit peu plus la série parce qu'elle est faite pour les réseaux sociaux que si on avait fait un 8x52 pour une plateforme. C'est pas la même dynamique. Je trouve ça intéressant de prendre en compte le biais de diffusion et de savoir coller à ça. Donc oui, il faut qu'on comprenne l'enjeu de l'épisode assez rapidement pour qu'il puisse rester et nous suivre.
1: Le Magasin, c'est une série à découvrir cet été sur la plateforme France.tv.
0: Merci beaucoup, Johan Rock. À demain pour de nouvelles coulisses télé, même heure, même endroit. À suivre, et avant de découvrir de nouveaux petits plaisirs de l'été qu'on recueille pour vous tous les jours, histoire de mieux les partager, c'est Isabelle Adjani avec Ohio, une chanson écrite et composée entièrement par un certain Serge Gainsbourg en 83.

0: Un état proche de l'Ohio avec Isabelle Gianni, un état proche du Maine, un autre état des États-Unis. On va s'en rapprocher parce qu'il va être question de Maine Coon, l'une des races de chats qui vient justement de cet état du Maine.
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0: Eh oui, les petits plaisirs de l'été, ceux qu'on partage à cette heure-ci avec vous tous les jours, eh ben, sont en mode jardin ou en mode chat.
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2: Bonjour, je m'appelle Marie, je suis à mi-temps serveuse, sinon je travaille avec mon mari dans une ferme. Et donc, en fait, j'adore la campagne, du coup maintenant je peux jardiner, je peux m'occuper des animaux, lever les œufs le matin, profiter du beau temps, d'aller dans la forêt. Dans mon jardin, je vais avoir des courgettes, des tomates, de la rhubarbe, des fraises évidemment. On a juste à rentrer dans le jardin pour les manger. Les aromates, quand je fais un peu de cuisine, je vais chercher mon thym, je vais chercher mon laurier, mon persil. Ce que j'adore faire, c'est les tomates farcies. Donc je vais chercher les tomates dans mon jardin et puis je fais des petits plats qu'après on peut ressortir l'hiver, qu'on peut congeler et puis ressortir l'hiver, quoi. C'est encore une petite partie de l'été qui revient quand il fait froid et qu'on a besoin de se réchauffer, quoi. Et ça, c'est un vrai petit bonheur.
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3: Je m'appelle Azéline. Mon petit bonheur, c'est mon élevage de Maine Coon. Je vis Maine Coon, je mange Maine Coon, je dors Maine Coon. Je passe mes vacances Maine Coon. Et accessoirement, je fais du toilettage chien-chat. J'ai une pension pour chat, exclusivement, avec des box individuelles. Souvent, je trouve le réconfort auprès de mes quatre pattes, là où les êtres humains ont perdu l'essentiel.
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0: Bonjour, pardon, merci, c'est le nouveau Céline Dion. Avenir avec ici Besançon avant Paolo Conte. Souvenir des années 80 dans la foulée.
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0: Dans la série « Toutes les années 80 sont dans la nature », Paolo Conte en 80, et qui est bien loin des univers, par exemple, de Francis Cabrel, de Kate Bush, de Renaud, de The Motors, de Mike Oldfield, de Jean-Jacques Goldman. Ils seront tous là entre 19h et 20h. C'est 100% années 80, comme d'hab, comme chaque soir, aux côtés de Laurent Petit-Guillaume. On partage la joie, la bonne humeur entre 19h et 20h.
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0: Et on revisite vos décennies, nos décennies, avec toutes les musiques, toutes les chansons, tous les tubes qui en ont fait le bonheur. Genesis, évidemment, I Can Dance, juste avant Cock Robin, When Your Heart Is Weak, dans la foulée, pour aller jusqu'à 19h. Et aux infos, belle soirée avec ici.

0: jeunes, des Américains qui, paradoxalement, n'ont jamais réussi à percer aux États-Unis. En revanche, l'Europe, et particulièrement la France, l'Allemagne et les Pays-Bas, en ont fait de véritables superstars. Coke Robin dans les années 80, When Your Heart Is Weak.
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0: Ici, votre radio locale, partout en Franche-Comté, il est 19h. Et avant de retrouver le 100% années 80 avec Laurent Petit-Guillaume, le 90 secondes info.
2: Une marche blanche pour dire la colère et la tristesse à Bolène, dans le Vaucluse. Les proches de Katerina ont voulu rendre hommage à cette mère de famille retrouvée morte au début du mois. Elle qui avait dénoncé des violences de la part de son ex-compagnon. Il est en détention provisoire, suspecté du meurtre. Dimitri Morgado, vous êtes sur place pour cette marche blanche et l'émotion est forte.
3: Oui, le cortège est revenu à la mairie là il y a quelques instants. Il reste plusieurs centaines de personnes. Elles étaient au moins un millier à défiler il y a encore quelques minutes. Et l'émotion, vous le disiez, était forte, notamment au moment où le cortège s'est arrêté devant le domicile de Katerina. Sa maman, qui est venue de République tchèque, s'est effondrée devant la photo de sa fille accrochée sur la porte de la maison. Il y a beaucoup de tristesse ici, beaucoup de colère et d'incompréhension aussi. Katerina avait porté plainte en juin pour des violences commises par son ex-compagnon sur cette place de la mairie. Il y a en ce moment des prises de parole. Elles vont se poursuivre encore une dizaine de minutes avant la fin de cette marche blanche.
2: Dimitri Morgado, ici Vaucluse, en direct. Le plus grand pédocriminel français au cœur d'une nouvelle information judiciaire ouverte par le parquet de Lorient pour 40 agressions sexuelles et 10 viols. Joël Le Squarnec, lors du procès l'an dernier où l'ex-chirurgien a été condamné pour près de 300 viols et agressions, de nouvelles infractions étaient apparues et de nouvelles plaintes déposées pour des faits non prescrits qui datent de 1987 à 2017. 5 suspects, 2 semaines après le cambriolage du musée Jacques Chirac en Corrèze, 5 Lyonnais qui viennent d'être mis en examen et placés en détention provisoire pour un autre vol commis en Suisse la semaine dernière. Des vérifications sont en cours pour déterminer leur implication. Alors que la vague de chaleur qui est en train de s'achever est la deuxième plus longue jamais enregistrée par Météo France, les autorités sanitaires font un bilan du début de cet été caniculaire. Santé publique France recense 7307 morts de plus que la moyenne sur la période entre le 24 mai et le 22 juillet. Une surmortalité dont les causes ne sont pas précisées. Vous avez regardé en détail ce bilan, Nicolas Joly, et on remarque que le phénomène est moins marqué en juillet que lors de la précédente vague de chaleur en juin.
4: On compte 1243 décès excédentaires, c'est le terme scientifique, au mois de juillet. Il s'ajoute aux 5764 morts recensés fin juin. Près de 3/4 de ces décès concernent les personnes âgées de 75 ans et plus, et ce, dans toutes les régions, sauf la Corse, où la chaleur fut moins violente cet été. La région la plus touchée, avec 236 morts de plus que la moyenne, c'est la région Pays de la Loire. Concernant les lieux où surviennent ces décès, on relève les hôpitaux, les EHPAD, mais aussi, un peu plus souvent que d'habitude, à domicile. En additionnant les chiffres de juin, juillet et les 300 morts recensés au mois de mai, on obtient un total de 7307 décès excédentaires depuis le début de la canicule. On ne peut pas les attribuer avec certitude à la chaleur. Ce sont des décès de toute cause, indique Santé publique France. C'est en tout cas moitié moins que lors de la canicule meurtrière de 2003 qui avait coûté la vie à 15 000 personnes.
2: Et il faudra attendre octobre pour le bilan définitif. Merci beaucoup, Nicolas Joly. Il avait été l'un des premiers soutiens d'Emmanuel Macron. François Patria est mort aujourd'hui, un mois après un grave accident de vélo. Le président du groupe macroniste au Sénat avait 83 ans, sénateur de la Côte d'Or, ancien ministre, ancien président de la région Bourgogne. Le chef de l'État dit perdre un ami cher. Quelques heures pour fabriquer de jolis souvenirs d'été. Comme chaque année, le Secours Populaire organise la journée des oubliés des vacances. 3500 enfants d'Île-de-France ont donc découvert aujourd'hui la plage de Deauville avec au programme des coquillages et des éclats de rire. Claire Loilier.
5: Zahara et son amie Mariama ne sont pas parties en vacances de l'été, alors elles ont profité à fond.
6: C'était super bien. On a bien joué.
7: C'était trop bien.
8: C'était notre bouée.
6: C'est un crocodile.
7: C'est un crocodile qu'on a acheté à Action.
5: Qu'est-ce que t'aimes bien, tu peux me dire?
6: J'aime bien l'eau, j'aime bien nager, il y a du monde.
5: Et après la baignade, Précieuse et ses amis ramassent de véritables trésors.
9: Là, on a ramassé des coquilles, on les rince.
10: Il peut y avoir une perle là-dedans.
5: Tu crois?
6: Oui, ça souffle pas.
5: Dans l'après-midi, la pluie et le vent poussent les maîtres nageurs de la plage de Deauville à interdire la baignade. Heureusement, les bénévoles comme Tiffany et Lydia ont prévu beaucoup d'autres activités. Objectif, créer de beaux souvenirs pour les enfants.
8: C'est pour leur offrir une journée inoubliable, ouais, pleine de souvenirs. Et dans mon groupe, moi, j'ai deux filles qui n'ont jamais vu la mer.
5: Elles t'ont dit quoi là quand elles sont sorties du bus?
8: Elles étaient très excitées, très contentes et très joyeuses. Voilà, de belles histoires à raconter pour leurs camarades à la rentrée scolaire.
9: La première chose qu'on demande à l'école à la rentrée, c'est qu'est-ce que vous avez fait pendant les vacances? Et du coup, généralement, ils n'ont rien à raconter. Donc là, du coup, ils peuvent au moins raconter cette journée-là et pouvoir plus facilement s'intégrer aussi.
5: Paris réussi, les enfants repartent heureux, même si quelques averses auront écourté la journée.
2: Un reportage signé Claire Loilier.
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0: Et cette fin d'après-midi, ce début de soirée nous montre qu'en Franche-Comté, l'été n'a pas encore tout à fait dit son dernier mot, même si on semble assez résolument s'éloigner des fortes chaleurs. En tout cas à partir de demain, parce que cet après-midi, c'était encore relativement chaud, il faisait de 28 à 33 dans l'ensemble sur la région. La nuit qui vient, le ciel restera bien dégagé, avec des minimales comprises entre 14 et 19 degrés. Et c'est donc demain jeudi que le scénario change un peu. Les nuages sont nombreux toute la journée, les éclaircies relativement timides, avec de premières petites averses prévues dès demain matin sur les plateaux, mais aussi sur les Vosges saônoises, le Houdou, ainsi que les vallées du Lison, de la Loue et de la Saône. Des averses qui devraient se généraliser dès la mi-journée, avant une accalmie en soirée prévue demain.
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10: Bonsoir à tous, c'est l'heure de l'apéro pour certains. Je le sais, j'ai vu des photos. Mais attention, hein, même si vous n'avez aucun verre ni aucune cacahuète en main, vous êtes aussi les bienvenus, c'est 100% années 80. Avec ou sans boisson, c'est l'idéal à cette heure-là. Et ça commence comme ça.

0: trafic, c'était Francis Cabrel.
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0: Et oui, quand il était obligé de vivre à Paris dans le quartier de la Défense, Francis Cabrel se sentait oppressé. Bon, normal, hein, quand on connaît la douceur de vivre de son village d'Astafort, où il vit la plupart du temps. N'empêche que de ce problème, il en a fait une chanson à retrouver sur l'album Carte Postale sorti en 1981. En parlant de carte postale, n'oubliez pas d'en envoyer d'où vous êtes, ça fait toujours plaisir à ceux qui restent en place. Ça prend 3 minutes, comme une chanson de Kate Bush. Oh bah ça tombe bien, Running Up That Hill.
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0: c'est Noé Wheeler. Toi, femme publique. Un petit tube, et puis s'en va. 11e au top 50 quand même en décembre 1985. Un tube qui se vendra quand même à plus de 300 000 exemplaires. Bah, c'est un joli succès pour cet artiste qui avait pendant quelques années été directeur artistique de la maison de disques de Claude François. Et ben voilà, vous écoutez 100% années 80. Des tubes, des souvenirs, des anecdotes, c'est jusqu'à 20h. Et dans un instant, c'est Renaud avec « Dès que le vent soufflera ».
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2: Parmi les bons plans sortis du moment, comme chaque année, Ici Besançon soutient la fête et le marché festif de la Mirabelle à Amagné dans le Doubs, un incontournable de la mi-août et qui se déroule cette année ce dimanche 23 à 8h-14h avec sur place marché paysan et tous les produits locaux qui vont bien, mais aussi vente de Mirabelle et tous ses dérivés, sans oublier l'apéro en musique, 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Après les Toy Dolls, No One is Innocent, les ventes passe les Shérifs ou Ultra Vomit l'an dernier. 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

0: Michael Field, c'était Moonlight Shadow.
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0: Bon, on connaît ses chansons, mais on peut pas dire que Michael Field soit le genre d'artiste dont on collectionne les photos ou qui déclenche des cris d'hystérie de fans quand il fait une apparition publique, non. Il est timide depuis son plus jeune âge, et c'est d'ailleurs pour cela qu'il s'est réfugié dans la musique lorsqu'il était enfant. N'empêche que son parcours est jalonné de succès, dont ce Moonlight Shadow devenu un classique dès 1983. Lui aussi, il est plutôt discret, hélas, depuis très longtemps. Jean-Jacques Goldman, tout de suite, Je marche seul.
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0: Elton John, c'était I'm Still Standing. Ah, j'ai encore une anecdote qui sert à rien pour ce titre, mais sachez-le, ce tube de Sir Elton John est l'hymne d'entrée en tournoi de l'anglais James Wade, un des plus grands joueurs professionnels de fléchettes, très populaire chez nos amis britanniques. Pour la suite, c'est dans un instant, dès 20h, les essentiels de Décibel avec Émilie Mazoyer. Mais avant cela, France Gall résiste juste après ça.
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2: Un chanteur, des plus belles voix de France. Il est auteur et compositeur également. Il fête cette année ses 20 ans de carrière.
3: C'est comme ça, qu'est-ce que je peux? C'est comme ça, qu'est-ce que j'y peux?
2: Mais je sais ce que je veux. Je veux Christophe Willem dans mon émission. Et... oh, mon vœu est exaucé. Bonsoir.
4: Non mais l'introduction, bravo.
2: Toujours.
4: Non mais il y a un step là.
2: T'as vu?
4: Si si, bravo.
2: On sait recevoir. En 20 ans, il a vendu 1 million de disques, sorti 6 albums et le 7e est en approche. L'excellent Christophe Willem est dans Décibel. Youpi. Christophe Willem, ou comme dirait Johanna dans Hélène et les garçons, mon cri-cri d'amour. Comment ça va?
4: Ça va très bien, très très bien. Non, vraiment en pleine forme et tout, très content.
2: Bah moi aussi, il y a une nouvelle chanson, elle s'appelle Système.

0: Et voilà, il y en a qui n'ont pas besoin de logiciel pour chanter juste. C'est le cas de mon invité de ce soir. Non mais quelle voix, Christophe Willem.
1: Merci.
0: Système. On va en parler tout à l'heure de cette nouvelle chanson. J'ai essayé de gratter des infos sur le nouvel album.
1: Ah ouais, je sais que je te connais. Hein.
0: Voilà. Même si ton attaché de presse en coulisses, juste avant que l'émission commence, a dit « Sois sage et ne raconte pas tout ».
1: Non.
0: Donc voilà, débrouille-toi avec
1: baïonnée.
0: Ça. Mais je voudrais quand même... Ouais. C'est un peu sexy, ça.
1: Oui, un petit peu, je trouve.
0: Ouh là là, il fait chaud. Il est que 20h03. Christophe, avant, il faut qu'on parle de la dernière fois qu'on s'est vu, c'est-à-dire Corsu Mezzu Mezzu.
1: Ah ouais.
0: C'était fou. Stade Vélodrome. Tu chantes. Il y a une quarantaine d'artistes qui sont là. Il y a 3000 choristes. Enfin, c'est complètement fou. Stade Vélodrome à Marseille et Patrick Fiori, donc qui fait chanter tout le monde en Corse. Cette chanson Lettera d'Argentina, là, t'es en duo avec Alizé sur l'album Corsu Mezzu Mezzu. Mais ce soir-là, t'étais pas avec Alizé.
1: Oui, sa copine s'appelait Delia.
0: Ouais, c'est ça.
1: Et avec qui j'avais déjà chanté d'ailleurs. Il y avait une autre opportunité comme ça une fois en Corse. Ouais. Et du coup, Alizé pouvait pas être avec nous ce jour-là. Et c'est Delia qui l'a remplacée. Oh là. Et très, très bien remplacée. Donc, j'étais heureux de la retrouver. Et
0: bah,
1: puis, je pense que pour elle, ça lui a dit quand même une petite dose de stress supplémentaire. C'est coucou, on va chanter. C'est pas on va chanter au Troquet du Coin, c'est on va chanter au Vélodrome.
0: Au Vélodrome,
1: ouais, non, c'était fou.
0: Autre moment de live que tu as vécu avant de faire ton retour avec System, c'est ton invitation au concert de Théodora.
1: Ah ouais.
0: Théodora qui a 20 ans et des poussières, qui a raflé 4 victoires de la musique cette année sur 5 nominations. C'est vraiment la chanteuse dont tout le monde parle. Elle faisait son premier Zénith de Paris et elle t'a invité, ça a donné ça. Quand je sais...

0: gamins qui ont l'âge de la chanson.
1: Incroyable.
0: Et qui la chantaient. Et c'était un moment fou. Est-ce que tu peux me raconter comment tu t'es retrouvée au Zénith de Théodora?
1: Mais écoute, l'histoire, elle est vraiment, vraiment folle. Théodora et son équipe, les deux, en fait, m'ont contacté via Instagram.
0: D'accord.
1: À peu près 3 semaines avant et m'a expliqué un peu le concept. Il dit voilà, en fait, je serais hyper contente si tu me dis oui. On voudrait que tu viennes chanter Double Jeu sur scène. Alors moi je dis c'est génial. Enfin,
0: t'étais familier flatté avec son travail à elle.
1: Bien sûr. Ouais, voilà. Enfin, moi j'ai toujours dit, tu vois, aussi bien du son que le travail d'image. Il y a un énorme travail d'image avec Théodora que je trouve fascinant. Enfin pour moi ça me rappelle vraiment les grandes heures de Grace Jones, Jean-Paul Good. Tu vois les clips hyper travaillés. Donc elle fait beaucoup de bien, je trouve, à la musique française vraiment. Et donc très très très flatté et en même temps hyper flippé. C'est-à-dire que t'arrives sur une scène du Zénith de Paris. Donc déjà, bon, c'est quand même assez flippant le Zénith, on dirait pas, mais quand même.
0: Si, quoi, il y a des milliers de personnes.
1: Oui, et puis là, t'es quand même dans une salle chauffée à bloc parce que c'était la première de Théodora au Zénith. Donc si tu veux, tu te dis, mais comment ça va se passer?
0: Oui, et comment je vais m'intégrer dans le show?
1: Mais complètement.
0: Oui.
1: Et en fait, Théodora, avec donc pas mal de guests, ce qu'elle a fait dans pas mal de shows, de concerts qu'elle a fait, et elle me dit, voilà, j'ai une personne avant toi, il y a Gims qui vient après, il y a Rema. Non, mais j'y attends, mais qu'est-ce que je viens foutre au milieu?
0: T'étais comment dans les coulisses?
1: Non mais je t'explique même pas. Une boule au ventre, j'ai perdu 47 kilos en allant sur scène. Non mais vraiment, et tout le pire, c'est que même mon équipe était là. J'étais là, non mais je vous en supplie, vous vous rendez pas compte, le trac que j'ai, c'est quand même hyper flippant. Et plutôt que de me dire, mais non, ça va aller. Non, franchement, c'est vrai que c'est chaud. Non, mais vraiment, ils me disaient ça.
0: Ils sont terribles.
1: Mes amis et tout avant. Ouais. Parce que évidemment, quand elle m'a proposé, je dis, moi, je dis oui. Tout de suite. Puis après, tu dis, après, tu réfléchis, en fait.
0: Et tes proches, ils commencent à te dire, t'es vraiment courageux, hein, d'y aller.
1: Ah non, mais je te jure, après, par contre, c'est là que je me suis dit, mais c'est dingue. Tu vois, ma nièce, qui a 20 ans, justement, hyper fan de Théodora, comment te dire que je suis son tonton préféré? C'est-à-dire que d'un seul coup, non, mais t'as chanté avec Théodora, quoi. Ouais. Mais tu la connais bien, t'es pote avec. Bah, je dis, on va pas non plus faire une bouffe tous les 4 jours. Mais, il y a une rencontre artistique qui s'est passée, qui a été vraiment géniale. Parce que vraiment, je tiens à le dire, mais vraiment, elle a été, mais d'une générosité, elle, toute son équipe, vraiment. Dès que je suis arrivé, on répète l'après-midi, le dimanche après-midi, tout le monde hyper cool. Mais que ce soit, je te dis, du manager, du technicien, des danseurs qui étaient sur scène, en disant, oh, mais quand on a vu que t'étais là aujourd'hui, on a halluciné. Elle nous avait dit, elle m'avait parlé de l'idée, mais on savait pas si t'allais venir ou pas. Enfin, vraiment, c'était hyper bon enfant, super ambiance. Vraiment, à l'image de ce qui s'est passé après sur scène avec le public, qui était carrément improbable. C'est-à-dire que tout le monde connaissait la chanson, mais par cœur.
0: Est-ce que tu en doutais de la qualité intemporelle et du tube qui dure de Double Jeu? Est-ce que là, tu te l'es pris un peu en pleine poire?
1: Bah là, franchement, ouais. C'est-à-dire que le côté intergénérationnel comme ça, j'avais pas idée que c'était à ce point. Et après, si tu veux, on a vachement parlé. Ils m'ont dit, mais non, mais tu te rends pas compte. En plus, il y a une trend sur TikTok qui existe depuis pas mal de temps. Et donc, c'est vrai qu'il y a tout un tas de jeunes qui se sont emparés de ce titre. Et je pense qu'aussi, Théodora, c'est ça qui la faisait marrer. C'était de se dire, bah attends, on va lui demander de venir. Vu que tout le monde est un peu en train de reprendre le titre, ça serait génial qu'il accepte. Et bon, bah du coup, je l'ai fait. Mais c'était fou, tu vois, vraiment. C'était comme dans mes concerts, c'est-à-dire que vraiment, tu vois, je lâchais le micro, tout le monde connaissait les paroles. Enfin, j'ai trouvé ça ouf et c'était tellement, tellement bienveillant. Il y avait beaucoup de bienveillance dans cette salle et tu vois, avec tout le bordel qu'on vit en ce moment, ça fait vraiment du bien. Tu dis vraiment, la musique a ce pouvoir. Je pense que qu'aucune autre chose ne peut avoir de fédérer à ce point-là. Et j'ai trouvé ça fou.
0: On va se plonger maintenant dans une nouvelle chanson qui s'appelle

0: premier extrait de ton 7e album.
1: Ouais. C'est vrai que c'est le 7e album, c'est vrai que ça passe très très vite.
0: Ouais. Et 20 ans de carrière, c'est très mignon d'ailleurs, parce que avant de lancer System, la nouvelle chanson, et donc finalement de mettre en place tout ce 7e album et d'annoncer ton retour, t'as fait un petit récap des 20 dernières années.
1: Bah carrément.
0: Et que évidemment que la première fois de ta vie que t'étais en studio pour enregistrer ton premier album, si on t'avait dit on se retrouve pour le 7e avec 20 ans de carrière,
1: j'aurais dit mais c'est une blague, je pense que ouais. Pas du tout. Non mais c'est ça qui est fou en fait avec ce métier, c'est que t'es tellement dans une dynamique, tu rencontres tellement de gens et que la musique, on en parlait tout à l'heure, mais la musique ça sert à fédérer, ouais. Et en fait toutes ces rencontres ça te nourrit énormément aussi. Là sur ce nouvel album justement, bah comme System par exemple, j'ai bossé avec une nouvelle équipe aussi, donc c'est Noé, Tristram et Marceau. C'était la toute première fois que je bossais avec eux,
0: okay.
1: Donc je me suis amusé. Il y a aussi des équipes plus anciennes, donc on a mélangé tout ça et c'est toujours enrichissant, parce que c'est vrai que nous on voit pas le temps passer. Réellement, c'est-à-dire que quand on me dit 20 ans, tu vois, quand vraiment j'ai réalisé que ça faisait 20 ans, en fait, moi, j'ai l'impression que c'était hier, en même temps que c'était une autre vie. Enfin, oui. Tu vois, il y a un truc un peu bizarre, comme quand tu vis un truc qui chamboule littéralement ta vie, en fait, parce que réellement, la Nouvelle Star a complètement chamboulé ma vie.
0: Et c'était il y a 20 piges.
1: C'était à 20 ans, ouais, exactement.
0: Ouais. C'est fou. Et alors, ce qui me fait plaisir, c'est que tu dis que tu t'es amusé pour préparer ce nouvel album, parce que si on rembobine un peu, avant Covid, il y a ton album Rio en 2017, ouais. L'après Rio, c'est pas passé très bien.
1: Pas ouf, non, voilà. Carrément.
0: T'as pas kiffé le disque, alors que je trouve sous-côté, parce que moi je le trouve vraiment cool, mais en tout cas, il a pas marché autant qu'il aurait dû, donc tu perds un peu confiance,
1: ouais.
0: Tu perds un peu envie.
1: Exactement.
0: Bim, 2020, le Covid.
1: Ouais, par-dessus, histoire d'en mettre une petite couchette,
0: ouais. Tu vois. Et finalement, quand même, tu reviens avec Panorama en 2022, qui cartonne, qui fait une très belle tournée et tout. Et donc, mais oui, moi, je me suis dit, bon...
1: Dans quel état d'esprit
0: j'étais ? Dans quel état tu aimes de retourner à ta table de travail, finalement ? Est-ce que, voilà, on est plutôt confiant ? Est-ce que tu as gardé cette confiance et cette joie de Panorama ?
1: Alors, en vrai, je ne suis pas dans un truc de confiance. Si tu veux, je suis plutôt dans un truc, mais je pense que c'est... justement, tu parlais de l'échec de l'album Rio, entre autres.
0: Oui, enfin, relatif, hein, parce qu'il a quand même existé, ce disque.
1: Oui, il a existé, mais c'est vrai que c'était pas, ça n'a pas été accueilli, oui, comme j'aurais aimé. Ouais. Et si tu veux, à chaque fois, les gens se disent, ouais, c'est un truc d'ego quand les artistes ont des échecs. C'est pas là que ça se situe, en fait. C'est surtout que nous, en fait, quand on défend un projet, on est la face visible,
0: oui,
1: de tout un tas de gens avec qui on travaille, que ce soit des auteurs, des compositeurs, la maison de disques, ton équipe, en fait, si tu veux. Et d'un seul coup, tu te dis, merde, j'ai failli, quoi. Donc c'est cette sensation, si tu veux, de pas avoir été à la hauteur aussi de tous ces gens qui, oui, te font confiance.
0: Et leur travail et leurs efforts.
1: C'est ça, ouais, qui te met un coup, en fait. Mais
0: t'as mis du temps.
1: Ah ouais.
0: Entre Rio et Panorama, il y a eu,
1: ouais, c'était assez long entre, ouais, les deux. Bah alors après, tu l'as dit aussi, après il y a eu le Covid, oui, qui a quand même mis tout à l'arrêt. Et en même temps, si tu veux, toutes ces expériences-là, tu vois, je pense que quand tu es au début d'une carrière, tu crains absolument le moment de l'échec, parce que tu sais que ça va arriver. C'est-à-dire que moi, si tu veux, le truc qui était écrit, quand tu gagnes une émission et que tu vends énormément de disques d'un coup avec un tube comme Double Jeu,
0: ouais,
1: à un moment, tu sais que tu vas avoir un petit mur sur ton chemin.
0: Ah, donc t'attendais le retour de bâton. Tu
1: alors,
0: t'es dit,
1: j'étais
0: ça arrivera
1: pas
0: un jour.
1: En mode, tu sais, comme j'attends le bus, je vais attendre le mur. Mais je me disais, ça va quand même arriver. Ouais. Tu vois, tu le sais, en fait, parce que bah, mathématiquement, de toute façon, dans la carrière d'un artiste, t'as des hauts, t'as des bas. Et en fait, tu vois, ce que je dis souvent, là, quand je croise des artistes aujourd'hui, en développement, il y a plein de nouveaux talents que je trouve, ouais, assez hallucinants. Je leur dis, arrêtez d'anticiper ou de craindre ça. Je pense qu'il faut vraiment accueillir littéralement le truc, parce que moi, réellement, tu parlais de Rio, mais l'échec de cet album-là, en fait, moi, c'est vraiment ce qui m'a vraiment construit. C'est-à-dire que quand à un moment, tu as la sensation que tu n'es plus vraiment en pilote automatique et que tu dois réellement retrouver la raison première pour laquelle tu fais les choses, ben, tu vas vraiment puiser en toi et du coup, ça te donne une force très différente. Donc moi, vraiment, tu vois, l'étape Rio, qui m'a permis d'aboutir après avec Panorama, et là, ce nouvel album, j'arrive pas en me disant, bah, c'est super, Panorama a bien fonctionné, donc celui-là, c'est pareil, ça va y aller.
0: Ouais.
1: Non, là, j'y vais avec quelque chose. Je me suis beaucoup amusé. C'était très, très, très libérateur, cet album, vraiment. Parce que déjà, j'ai recomposé, j'ai réécrit, ouais, sur Panorama, je voulais pas, parce que j'étais sur le trauma d'album Rio, donc je ne voulais pas du tout. Tu vois, j'étais vraiment dans ce truc-là.
0: Ouais, donc t'as réglé des trucs.
1: Ouais.
0: Ça, c'est bien.
1: En tout cas, vraiment, ouais, et il y a eu beaucoup, beaucoup de bienveillance. Tu vois, toutes ces équipes avec qui j'ai bossé sur le nouvel album, eux, si tu veux, ils sont cette image-là. Ben, on parlait d'ailleurs du public Théodora, mais ouais, j'ai bossé avec des équipes plus jeunes. Eux, ils sont sur ce truc, mais tu te rends pas compte, en fait, de qui tu es et de ce que tu représentes pour une génération, en fait. Enfin, il y a certains qui m'ont dit, mais nous, en fait, limite, quand on t'a vu à Nouvelle Star, on s'est dit, ah ben, nous aussi, on peut faire un truc, parce que d'un seul coup, tu sortais complètement des sentiers battus. Donc, ouais, si tu veux, on se rend jamais compte de l'image qu'on envoie aux gens. Alors évidemment, tu as des haters, des gens qui t'aiment pas. Bon, ça, à la rigueur, ça existe toujours. Mais c'est bien aussi d'accepter les compliments et les choses qui te poussent, en fait. Tu vois, plutôt que t'es toujours là à t'excuser d'être là, bah merci, c'est gentil. Non, il faut les accueillir.
2: Ouais.
1: Faut les accueillir parce que c'est aussi ce qui te permet de grandir et d'évoluer, en fait. Donc cet album, le nouvel album, j'ai vraiment travaillé avec ce côté totalement libérateur de, il y a absolument aucun tiroir, aucune case. On s'amuse. On fait un album qui, moi, me fait du bien, qui nous fait du bien tous. Hein, toutes les équipes avec qui je bosse sont vraiment à fond dessus. Et on se dit, bah voilà, évidemment, on espère que le public le recevra avec autant de plaisir que nous, on a eu à le faire. Mais en tout cas, si tu veux, c'est très, très, très libérateur. Et c'est d'ailleurs ce qui a amené le mec qui fait les questions-réponses, carrément.
2: J'adore, vas-y.
1: C'est ce qui a amené vraiment le thème de l'album. Le thème de l'album, c'est vraiment la liberté, mais avec un grand L, tu vois. On parle vraiment de liberté, de tout ce qui bloque notre liberté. C'est pour ça que Système...
2: Oui, alors Système, dans
1: tout ça... On trouvait ça cool que ce soit le premier single, parce qu'on se disait, voilà, c'est intéressant de se dire, puisqu'on va parler de liberté après, bah, un des trucs qui bloque beaucoup notre liberté aujourd'hui, ou qui nous enferme un peu, c'est tous ces différents systèmes dans lesquels on est tous, volontairement ou pas, un peu enfermé, que ce soit les réseaux sociaux, que ce soit le système politique, le système amoureux,
2: le patriarcat.
1: Non mais le patriarcat.
2: Wow,
1: non mais
2: ça va mieux.
1: Non mais
2: je vois un mot toutes les 5 minutes, mais quand ça sort, elle est contente.
1: Non mais tu vois ce que
2: oui,
1: je veux dire
2: oui,
1: ou pas
2: oui. On est dans des carcans.
1: Ouais, on est dans des carcans. Et si tu veux, Système, c'est pas du tout un titre qui dénonce genre le point levé. Non, c'est pas ça. C'est juste une question de dire, ok, on est tous là-dedans d'une manière ou d'une autre. Faut juste en avoir un peu conscience, ça permet de faire un petit pas en arrière et voilà, de le tenir à distance et pas être les deux pieds dedans. Et pour moi, ça, c'est une des étapes qui permet de retrouver un peu notre liberté. Et notre liberté, pour moi, bah, c'est d'être un peu plus connecté avec soi-même, plutôt que d'être connecté avec tout ce qui est autour de nous en permanence. Ouais. Et donc, c'est ça un peu le point de démarrage de l'album.
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0: thème. C'est Christophe Willem qui est de retour. Le carcan dans lequel on est, donc constat. Joyeux et sautillant, mais constat quand ouais. même. Du coup, c'est la chanson qui va ouvrir l'album. Ça va raconter une histoire un peu dans l'ordre.
1: Il y en a une autre avant qui ouvre l'album, okay. Qui est La Route, qui parle d'une route où ça parle vraiment. C'est pas le titre. De toute façon, je ne te donnerai pas le titre.
0: De l'album. Ah, ouais, c'est
1: même
0: ça.
1: Même pas le titre des autres chansons. Non, peut-être je t'en lâcherai un ou deux. Ouais. Mais non, la première chanson, là, telle que c'est en train de se profiler, parce que tous les titres sont faits. Là, on est en train de peaufiner la production, en vrai.
0: Ah, mais c'est un bon moment, ça.
1: Ah ouais, non, mais c'est le meilleur. Parce que c'est là que tu dis, alors, jusqu'à où on va aller, tu vois. Donc ça, c'est assez kiffant. Pour le coup, c'est vraiment le moment que j'adore. Et il y a un titre qui parle d'une route. Voilà, cette route vers le bonheur, ce qu'on
0: cherche.
1: Sur
0: la route de Memphis ?
1: Ça pourrait, mais non, ça n'est pas celle-là. Donc c'est plutôt ce titre-là qui parle de ce chemin qui ouvre. Je pense que c'est celui-là qui ouvrira l'album et puis après ça évolue.
0: Ok. Et après
1: mais
0: on va donc
1: vers le début,
0: vers la liberté. En
1: exactement.
0: Tout cas,
1: et on va aussi bien dans la liberté, la libération au niveau des textes qu'au niveau du son. Toute l'équipe qui est autour, eux sont dans ce truc justement. Ils sont très contents de l'album et ils sont aussi dans ce truc de dire mais là on a l'impression qu'on retrouve un peu ta folie en fait, ce côté un peu justement hors cadre où on n'arrive pas à te mettre dans une case. Et c'est ça aussi qui m'a vachement stimulée sur cet album, c'est quand je posais la question à toutes ces équipes que je connaissais pas forcément, qui me connaissaient que à travers ma musique, et tous me disaient bah nous en fait le truc qui nous excite c'est qu'en fait on n'arrive pas trop à te mettre dans une case. Tu peux faire un truc très variété française, tu peux faire un truc un peu plus soul, tu peux faire un truc un peu électro. Et donc, du coup, on a ce truc où on n'arrive pas vraiment à te cerner totalement. Et en fait, si tu veux, c'est ça aussi qui a vachement marqué la dynamique de l'album, c'est de se dire, mais si en fait, mon style musical, c'est justement d'écouter moi ce qui me parle.
0: Ouais, et de ne pas choisir forcément.
1: Et, et de garder tout cet éclectisme-là, en fait. Et si tu vois tous les albums que j'ai pu faire depuis le début, c'est vrai que chacun est un peu dans un registre différent, parce que c'est ça qui m'amuse. Il faut qu'on s'amuse quand on fait ce métier.
0: Assemblons les pièces du puzzle, mes petits Hercule Poirot. Nous avons une chanson, Système, qui sera sans doute en deux dans l'album, rapport à la première chanson, une reprise de Sur la route de Memphis ou Sur la route toute la sainte journée de Palmas. On n'est pas encore bien sûr, mais ça sera la première. Et donc tout ça à l'automne 2026.
1: Exactement, automne. D'accord. Et alors la vérité,
0: non mais ce que mais je t'en supplie, dis-moi quelque
1: mais je te dis que la vérité, c'est pourquoi il y a pas, je te donne pas de titre, je n'ai pas encore de titre.
0: Ah mais ça c'est déjà une information, le fait là, que le titre soit pas là.
1: Mais pourquoi? Alors pourquoi? Ouais, tu vois, tu vas me demander pourquoi.
0: Pourquoi Christophe?
1: Alors pourquoi? Parce que tout simplement, cet album part de liberté. Mais je vais pas appeler l'album Liberté. Enfin, c'est pas possible, quoi,
0: freedom.
1: Tu vois. Non mais oui, mais tu vois, en anglais ça passe, mais en français non.
0: Non,
1: tu vois.
0: C'est pas ouf.
1: Donc non. Donc j'ai plein d'idées et à chaque fois que j'ai une idée que je trouve intéressante et tout, je trouve que c'est trop réducteur et donc ça ne n'évoque pas suffisamment ce que je dis dans l'album. Tu vois, mais réellement.
0: Attends, on a Internet. Je vais chercher.
1: Et évidemment, j'ai
0: chant lexical de la liberté. Est-ce que tu as tapé dans Google chant lexical de la liberté?
1: Alors vas-y.
0: Eh ben voilà, parce que moi je fais des études littéraires. Pendant que toi, là, tu faisais la nouvelle star.
1: Vas-y, vas-y, ça se trouve, tu viens de trouver un titre.
0: Chant lexical de la liberté, c'est parti.

0: Je vais t'envoyer les coordonnées de la mienne. Oui, non, non. Alors, la grosse différence.
1: On fera un tarif famille.
0: Oh, bah, un tarif de groupe.
1: On ensemble.
0: Non, mais on y va. On fait carrément un truc collectif. Non, mais tu sais pourquoi c'est important?
1: Dis-moi pourquoi.
0: Parce que quand tu choisis quelque chose, tu prends pas vraiment de risques. Quand tu choisis, c'est par exemple, bah tiens, je vais manger, je sais pas moi, je mange un steak frites ou une salade César. Voilà, tu choisis.
1: Tu choisis entre les deux.
0: Quand tu décides, il y a une part d'inconnu dedans. Par exemple, tu vas dire, bah non, je ne vais pas manger ça, mais je ne sais pas ce que je vais bouffer, mais ça sera pas ça. Tu décides pas entre deux choses identifiées.
1: Elle est au régime d'apsie ?
0: Non. Non, mais je te jure, c'est très important.
1: D'accord.
0: La différence entre choisir et décider, elle est importante. Et quand tu décides d'un truc, par exemple, tu décides de prendre ce boulot, ou tu décides de vendre ton appart, c'est ce moment où tu décides de quelque chose et tu sens d'un coup que tu prends une décision qui t'appartient et que tu as cette part d'inconnu. Mais tu vois ou pas? Là, je te jure, je suis très sérieux.
1: Non, mais je t'écoute.
0: Et donc, la liberté, c'est d'arriver à décider.
1: J'ai un mot qui est pas mal, là, qui est sorti dans Google.
0: Ah bon?
1: Dans le champ lexical de la liberté, je trouve que c'est cool. Et je sais pas, ça te va bien, je trouve. Et en plus, il y a un jeu de mots à l'intérieur. Donc, toi, t'aimes bien les jeux de mots.
0: Ah bah. T'es prêt? Ah bah. Vas-y.
1: Peut-être on va trouver le nom de ton album en direct.
0: C'est ça,
1: à la
0: évidemment,
1: radio.
0: En remerciement dans l'album, je le dis.
1: Ah, moi, je mets ma photo.
0: Ah bon?
1: Tu mets ma photo.
0: Sur la cover.
1: Non, bah, pas tout. Non, mais à l'intérieur. T'imagines? L'album de Christophe Willem, mais il y a ma tête.
0: Mais pourquoi pas? On est libre.
1: Ma tête avec une petite barbe. Attends, déjà faut que tu valides le nom.
0: Vas-y.
1: J'adore. Franchement, ça tirait trop
0: bien. Ah bon?
1: Inaliénable.
0: Ah mais c'est pas mal.
1: Inaliénable. Dedans, il y a alien et tout. Inaliénable.
0: C'est pas mal.
1: La liberté, les droits inaliénables. Inaliénable.
0: C'est pas mal.
1: Je te laisse là-dessus.
0: Bah écoute, inaliénable.
1: Va déborder.
0: Non mais inaliénable, c'est pas mal.
1: Oui, c'est pas mal.
0: Mais émancipation, c'est bien aussi.
1: Ouais.
0: Mais émancipé.
1: Mais émancipation, ça fait
0: une connotation que j'aime pas.
1: Ouais, je sais pas, ça fait Madonna, je sais pas pourquoi.
0: Bon, emancipation.
1: Emancipation.
0: Tu vois, non.
1: Inaliénable.
0: Inaliénable, c'est pas mal.
1: Franchement,
0: c'est pas mal. Non non non, je le note.
1: Ouais. Bon, moi je t'embrasse.
0: Ah bon?
1: Bah oui, bisous. Ah. C'est l'heure, on a débordé.
0: Ah bon?
1: Mais je vois pas le temps passer avec toi.
0: Mais c'est fini là?
1: Oui.
0: Bravo.
1: Bisous.
0: Bisous. C'était trop court, moi, franchement, faut que je revienne.
1: Reviens bientôt. Avant 2027.
0: Ah bah, évidemment.
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1: Une de mes artistes préférées au monde, des victoires de la musique en France, aux Grammy Awards aux États-Unis, m'ont invité à la classe internationale. Autrice, compositrice, interprète, guitariste, Fatoumata Diawara est l'invitée de Décibel et elle vous a même déjà emmené au bal.

0: de l'Amomalie depuis la création de ce beau projet autour de Mathieu Chédid. Fatoumata Diawara vient de sortir son nouvel album. Elle va tout vous raconter ce soir dans Décibels. Fatoumata et dans le studio. Bonjour.
1: Bonjour.
0: Qu'est-ce que je suis contente qu'on se retrouve, ma chère Fatoumata. Comment ça va?
1: Ça va bien, merci toi. Ouais,
0: ça va très bien aussi. Fatoumata Diawara qui fait une pause là de quelques heures à la maison de la radio pour répondre à des interviews, qui vient de sortir, je le disais, un nouvel album. Mais en réalité, tu es au cœur déjà d'une tournée énorme depuis le mois de mars. T'es déjà passé par l'Afrique du Sud, pas mal par la France aussi, et puis la Norvège, et puis la Suède, et puis après ça continue, l'Espagne, le Danemark, la Belgique, la Pologne, la Suisse, l'Angleterre, la Hollande.

0: écoute, c'est dingue quand même ce rythme. T'es chez toi parfois ?
1: Moi, je suis chez moi, sur scène, oui. Ah. Je me sens comme à la maison. C'est incroyable. C'est l'endroit où je me sens le plus vraiment comme chez moi. Oui. Je sais pas si c'est bien ou pas, ou ça va changer plus tard, mais pour l'instant, ça me manque la scène.
0: Il faut dire que tu fais partie de ces artistes qui ont rêvé très fort d'être sur scène et qui ont dû travailler dur pour arriver sur scène. Donc peut-être c'est normal de savourer aujourd'hui.
1: Non, aussi parce que je suis passée aussi par tellement d'expériences et qu'il y a envie de aussi se libérer. Il y a, voilà, et j'ai envie de continuer à me guérir, en fait.
0: C'est ça.
1: Parce que les thérapies, quand tu commences à aller voir un psy, tu t'arrêtes pas, en général. Sa maladie,
0: ça
1: peut incurable. Durer. Donc, en gros, la scène, c'est mon psy, quoi. Je vais voir un psy et dès que le moral est bas, ben, la scène m'aide à remonter tout ça.
0: Alors Fatoumata, en parlant de voyage, la dernière fois qu'on s'est vu, c'était pour ton troisième album, London Co, donc qui nous emmenait quelque part entre Londres et Bamako.
1: Et Bamako.

0: Et donc, très rapidement, te voilà.
1: Ça me manque déjà.
0: La Momalie, c'est vrai.
1: C'est magnifique, cette chanson incroyable, elle est belle. Il a fait un beau travail quand même à Mathieu. Cet album va rester dans l'histoire, ça va bien rester dans le temps.
0: Je pense qu'il va rester. Et puis, alors, ce qui est très drôle, parce que quand tu dis que Mathieu Chédid et cette aventure-là te manque, lui aussi, quand il a su que tu venais dans Décibel, il nous a envoyé un petit message pour toi, et un petit message dans lequel, tendez l'oreille, il y a une information très intéressante sur le nouvel album de Fatoumata.
2: Ma Fatou, ma sœur, c'est une pensée de ton frère Mathieu, pour te dire qu'on est toujours reliés, de près comme de loin, et que je suis très très fière d'avoir participé à cet album magnifique et tellement magique comme toi. Gros baiser.
0: Oh. Mathieu Chédid, sublime rencontre, vous deux.
1: On s'adore.
0: Mais ouais.
1: On s'adore. Je l'aime tellement. C'est que parfois, quand tu laisses la place à la nature, elle te fait découvrir des belles choses. Il faut avoir confiance, en fait. Faut pas toujours penser aux choses négatives. Et avec Mathieu, on a cet instinct-là, cet instinct enfant. Il y a un enfant en nous. On a des petits garçons et des petites filles en nous qui parfois connectent et on est juste nous-mêmes. Quand on joue la musique, on est comme si on était dans un jardin d'enfants où on entend jouer ensemble. On s'éclate, on se regarde, on rigole. On ne sait pas pourquoi on rit. Mais il y a un sentiment de bien-être et de confort et de complicité, d'amitié lorsqu'on partage la musique. C'est vraiment quelque chose que tu ne peux pas définir. Je ne saurais même pas vous dire qu'est-ce que c'est exactement. Je ne sais pas, cette fusion et cet amour. Parce que c'est au-delà de l'amour que les gens connaissent. Parfois, on se limite trop de l'amour classique, se marier, sortir ensemble. Mais l'amour est vaste. C'est au-delà de tout ça. Le monde est l'amour. La vie, c'est l'amour. Donc, si on se dit, on limite tout aux relations amoureuses, on perd tellement la dimension de cette divinité, cette sensation qui est l'infini.
0: C'est ça, une force infinie.
1: La force infinie, exactement. La divinité.
0: Dans le message, Mathieu Chédid, M, se réjouissait d'avoir participé au nouvel album. Il s'appelle

0: Il y a une chanson donc sur l'album qui s'appelle Massa. Cette chanson, elle donne son titre au disque. Massa, c'est Dieu, c'est l'éternel. C'est immense comme thème. Tu parlais d'amour avec un grand A, D avec un D majuscule aussi. C'est immense. Et ça donne bien le ton de ton disque. Hein. T'as décidé.
1: Exactement, c'était le sentiment de bien-être lorsque nous étions sur la création de cet album. Je sentais tellement cette harmonie et cette sensation de bienveillance, d'être bien entourée. Pour une fois, moi qui ai galéré en tant que femme chanteuse, comédienne et musicienne, et me retrouver en face d'un homme qui me respecte, comme Mathieu, et que avec lui, il me rassure en fait. Et cette assurance, tu l'as pas avec beaucoup de personnes. Dans chaque chose, il faut des deux énergies. Moi, je crois à la dualité. L'homme, la femme, l'eau, le feu, jour, la nuit. Et j'ai fait ma partie eau, qui est l'esprit féminine, et j'avais besoin de feu, ou je suis le feu, j'ai besoin d'eau, parce que...
2: Ouais.
1: Il faut quelqu'un pour calmer l'autre, voilà. Si peut-être je suis trop dans l'extrême dans le texte ou trop dans le rythme, qu'il y ait quelqu'un qui dose tout cela. Sur ça, j'accepte totalement de me faire accompagner.
0: Fatoumata fait une tournée mondiale parce que l'album sort partout dans le monde. Parce que, voilà, t'es une artiste internationale. Je le disais tout à l'heure, la classe internationale. Est-ce que ça simplifie les choses pour toi en te disant finalement, de toute façon, je peux bien choisir une langue. Je joue en Suède, je chante pas en suédois. Tu vois, est-ce que ça simplifie les choses ou est-ce que c'est compliqué et t'as envie quand même de pouvoir avoir la compréhension de tous les publics que tu vas aller rencontrer? Je parle des paroles.
1: Les paroles, après, je traduis certains thèmes qui me tiennent à cœur, dont l'albinisme, la mutilation génitale, le mariage forcé, tous ces thèmes qui sont assez sensibles. Mais il est important pour moi de chanter en bambara parce que ma vérité compte beaucoup.
0: Sinon,
1: j'aurais pas cette flamme de vouloir monter sur scène tous les jours. Il faut être vivante pour pouvoir défendre tout ça et tout le temps sur la route et changer des chambres tous les jours. T'as pas de vie, en fait. Il y a beaucoup de sacrifices là-dedans. Donc, pour trouver le plaisir d'aller à la conquête de ton public, il faut que tu fasses quelque chose que tu te sens bien, quoi.
0: Ouais.
1: Et moi, la langue, elle est comme une connexion, une antenne entre moi et mes ancêtres. Et ça facilite tout. Dès que je monte sur scène, le fait d'être soi-même, même si t'es malade, en fait, les choses, l'ange de la musique t'aide, quoi.
0: Ouais.
1: C'est tout se met, tout est aligné, en fait, la connexion est plus évidente que si tu devais faire beaucoup d'efforts et se mentir à soi-même.
0: Et puis l'authenticité aussi de cette langue qui te permet d'aborder dans ce nouvel album des thèmes extrêmement intimes. Je pense notamment au décès de ton papa avec cette chanson Tati Bakary, où tu parles de ton papa qui est parti, mais il n'y a pas que lui, il y a aussi Amadou Bagayoko, Toumani Diabaté.
1: J'en cite pas mal, j'en profite.
0: C'est beau comme tout.

0: C'est un thème qui est évidemment immense, plus grand que nous, et en même temps c'est le thème qu'on a toutes et tous en commun avec l'amour. Tous dans la vie à un moment on aime, tous dans la vie à un moment on a quelqu'un qu'on aime qui meurt. C'était difficile d'écrire cette chanson pour ton père?
1: Beaucoup. Jusqu'à présent, même quand je chante sur scène, je suis assez émue parce que l'amour que t'as pas pu exprimer de son vivant et que quand il part, soudain tu libères.
0: Ouais.
1: Tout cet amour-là, c'est fort. Si tu te dis, en fait, je savais dire je t'aime, mais pourquoi je le sais que maintenant, seulement maintenant que je peux dire que je t'aime. Et je lui demande sa permission de lui chanter mon blues.
0: Fatoumata, sur l'album, en chanson presque miroir de celle qu'on vient d'entendre sur la mort de ton père, Tati Bakary, il y a Fala, une chanson où tu t'adresses à un orphelin.
1: Un orphelin.

0: Lorsque les méchants s'en prennent à toi, te maltraitent à cause de ta condition, ne leur dis rien, orphelin. Cela ne vaut pas la peine de leur répliquer. Eux seuls savent pourquoi ils agissent de la sorte. Ça, c'est du réconfort, Fatoumata. C'est de la sagesse aussi.
1: Mais imaginez cette voix... Genre, on est tous genre au-dessus d'une planète. Vous voyez la planète entière, un micro, la voix d'une femme qui parle à tous ses enfants qui vivent dans des pays des guerres. Rien que ces trois phrases. Vous voyez l'impact ?
0: Eh bien, une immense consolation.
1: Parce qu'il y en a tellement des orphelins aujourd'hui. On en crée chaque jour. Ouais. Et ils ont besoin de la voix féminine, ils ont besoin d'être réconfortés. Donc, quand j'ai dit « don't cry », je m'adresse au cœur de nombreux cœurs, beaucoup d'enfants et même des adultes. Des orphelins, il y en a pas mal. Hein. Et on a besoin de... Ils ont besoin de réconfort, ils ont besoin d'aide, ils ont besoin de nous entendre, savoir qu'on sait, on le sait.
0: Ouais. Et on les voit.
1: On les voit, on est là, quoi.
0: Ouais.

0: Les enfants, tu t'adresses aussi à eux dans la chanson Denko.
1: Denko, justement, qui veut dire la cause des enfants. Et justement, c'est dans cette chanson-là que je parle, je m'adresse aux enfants albinos et aux enfants, tous les enfants atteints de
0: handicap, physique.
1: Et de physique ou mentaux, tout ça. Et je voulais juste leur faire un clin d'œil aussi dans cet album. Et assez souvent, je chante pour les enfants, mais pas. On oublie ces enfants-là.
0: Ouais. Dans certains pays d'Afrique, on dit qu'ils sont. Qu'ils portent malheur. Ouais, c'est ça. Ils peuvent être très maltraités.
1: Très, très maltraités. Et les mamans surtout. Là, je rends hommage à leur mère, à leurs parents. Et aussi, je dénonce l'histoire de l'albinisme où on tue les enfants. Et en l'occurrence, il s'agit d'un jeune albinos que j'adopte, qui s'appelle Daouda. Son père l'a rejeté et qui veut plus de lui. Et je raconte son histoire. J'ai dit, pourquoi tu le veux pas? Pourquoi tu... C'est Dieu qui te l'a donné. Et ouais. Tout simplement parce que tu penses qu'il est sale. Et peut-être de l'extérieur, il est sale. Mais à l'intérieur, son cœur veut de l'or. Donc en fait, j'essaie de magnifier ce que les gens voient. Trouver la poésie dans ce que les gens trouvent négatif. Et ces choses-là, il faut juste qu'on embellisse, qu'on donne une autre forme. Au lieu de voir ces personnes comme... au lieu de les rejeter, peut-être si on essaie de les rapprocher, on va être surpris nous-mêmes. Parce que le problème, c'est pas eux, c'est nous le problème. Il faut qu'on reconnaisse que c'est nous qui avons des problèmes. Et que pour se guérir, il faut faire un effort d'aller vers ces enfants-là. Parce que eux, ils nous en veulent pas. Ils sont en paix avec nous. Mais c'est nous qui avons des problèmes avec eux. Et il faut que ça soit dénoncé. Il faut que les sociétés changent. On peut pas s'asseoir comme ça et... C'est des thèmes à aborder. Même mon prochain album, je ferai un autre, ouvrirai une autre porte pour aborder encore à ce thème-là, jusqu'à ce que les gens comprennent que c'est nous qui avons des problèmes.
0: Fatoumata Diawara, tellement j'ai l'impression en paix en ce moment avec cet album qui est sorti. C'est comme s'il y avait des thèmes, des trucs que tu avais envie d'aborder depuis longtemps et ça y est, ils sont là sur un disque pour toujours.
1: Et puis j'ai la chance que ce soit en plus mon quatrième album parce que c'est symbolique quand même, le chiffre 4. Au Mali, le symbole de la femme, c'est... Le numéro de la femme, c'est 4. Ah. Et l'homme, 3. Les deux ensemble, ça fait 7. Voilà, ça fait... tout est 4 jours. Je suis une femme. C'est ton numéro, quoi.
0: D'accord. Donc, quatrième album,
1: c'est symbolique. Ouais. Et je le dédie au divin. Et effectivement, pour... quand je vois par où je suis passée, d'où je viens, mon histoire... je me dis, j'ai de la chance quand même, même si j'ai quand même traversé des moments pas totalement agréables. Ça faisait partie de l'histoire. Et je pense que ça devait être comme ça. Ouais. Pour mieux grandir et grandir plus vite, il fallait ces expériences-là.
0: C'est un euphémisme hein, quand tu dis que tu as passé des moments pas terribles ou pas très faciles, parce que tu as quand même dû t'enfuir à un moment, loin des gens que tu aimais.
1: Et je viens de loin.
0: Voilà. Parce que pour échapper à un mariage forcé, où Fatoumata s'est dit « mais non, je ne peux pas être forcée, donc non. Je m'en vais ». Et c'était prendre un gros risque, évidemment.
1: Un très gros risque.
0: Quand tu t'es lancée dans la musique aussi, parce qu'on n'en a pas parlé, mais je pense que si vous avez vu Fatoumata Diawara au cinéma, vous savez que c'est aussi une grande actrice. Voilà, bah oui, non, mais c'est vrai quand même.
1: J'ai commencé par le cinéma,
0: voilà, oui, c'est ça.
1: Le théâtre...
0: C'est d'abord le cinéma, et alors notamment dans le film Timbuktu d'Abderrahman Sissako, qui a été multi-récompensé au César. Donc voilà, il y a eu la danse, il y a eu le théâtre, il y a eu le cinéma. Et finalement, quand tu commences la musique, tu repars encore de zéro. Donc c'est sûr qu'il y a eu plein de moments difficiles dans cette carrière. Et alors, quand tu repenses à quand tu jouais dans les bars à Paris,
1: c'est ça,
0: tes premières chansons
1: jusqu'à 2h, 3h du matin.
0: Et maintenant, tu as une tournée internationale entre l'Afrique du Sud, le Danemark, l'Italie, la Suède, la Pologne, l'Autriche, l'Espagne, tu te réjouis de ce chemin
1: parcouru.
0: C'est comme
1: un accomplissement. Voilà, cet album est justement la sagesse. C'est vraiment se dire, ok, Certes, je veux pas que ça s'arrête là, mais je peux dire que j'ai écrit un bout de mon histoire quand même. J'ai quelque chose à raconter. Je peux dire qu'il y a des sujets. Voilà. Si jamais j'ai écrit un livre, cet album pouvait être un point où je peux dire OK. Ouais. Ça, c'est le premier chapitre ou deuxième, je sais pas, mais c'est important ce moment.
0: Il est important.
1: Dans ma vie, ouais.
0: Alors, vous pouvez partager.
1: T'as
0: hein.
1: des enfants qui grandissent bien. Et enfin, dans le milieu, tu sens pas ce combat là en tant que femme. Certes, il y en a, mais moins qu'à tes débuts. Comme si je venais de traverser le pont, en fait.
0: Ouais, t'as passé un cap.
1: Oui, passé un cap.
0: Ouais.
1: Il y a plus ce souci de définir ton style. Parce qu'au départ, quand tu commences, on va te comparer à beaucoup de personnes. Il y en a qui disaient ouais, Tracy Chapman. D'autres, n'importe où, m'a donné tellement de noms à mes débuts, j'étais là. Si, mais donnez-moi le temps, quoi. J'arrive. Ouais. Je finis tout ça, là. Pour savoir qui je suis, donnez-moi la guitare. Dans 5 ans, vous saurez qui je suis. Et cette patience, il faut l'avoir. Malgré qu'il y a la vague et que toi, tu restes aligné et amener ton public jusqu'au bout, pendant qu'il ne te croit pas jusqu'à ce qu'il voit, finalement, je pense qu'avec cet album, les gens vont comprendre que le monde, mon genre musical, parce que c'est quand même assez atypique ce que je fais. Ça ressemble à la musique de personne. Au Mali, en tout cas, il n'y a pas de chanteuse.
0: Voilà. C'est toi.
1: C'est ouais. qu'on ne peut pas me comparer à quelqu'un. Mais pour cela, il fallait être sûr de ce que tu veux et d'amener les gens à te suivre. Et de les amener jusqu'ici. Et ça, c'est pas évident pour tout le monde, surtout les femmes. Ouais. Parce qu'on a besoin de nous voir autrement. On a besoin de nous voir nus, on a besoin de nous voir de plus en plus sexy pour exister, comme si on doit crier pour dire « mais je suis une femme ». Mais non, on ne doit pas se débattre tout le temps. C'est pas normal. La femme ne doit pas être tout le temps en train de se protéger, de se réaffirmer, de vouloir toujours convaincre les gens ce qu'elle veut faire. Il faut que ce soit plus facile que ça. Ça doit être plus évident de nous laisser le temps de nous exprimer. Voilà. Avec la dignité et avec le respect qu'on mérite.
0: Merci beaucoup. Fatoumata Diawara, invitée de Décibel. On se dit au revoir, à très bientôt, en écoutant une chanson qui s'appelle Nden, qui est un des grands moments de cet album, Massa, qui est disponible partout depuis vendredi. Nden, c'est mon enfant.
1: Justement, c'est celui, ça parle de mes enfants, quand je les quitte le matin et que je vais travailler, et que je passe toute la journée à penser à eux, je ne sais pas s'ils vont bien ou pas. Ouais. Mais en même temps, en tant que femme, pour acquérir ta liberté, il faut faire des sacrifices. Et c'est pas évident. C'est des choix à faire. Pas mal de choix et beaucoup de sacrifices. Donc, cette chanson est dédiée à mes enfants. Je les aime tellement.
0: Mmh. Merci.
1: Même si, parfois, ils se doutent, mais moi, je sais que je les aime. Mais à ma manière, à la Fatoumata Diawara. Vous voyez ce que je veux dire? L'Amazon moderne.
0: Mmh. Nous, on adore cette façon-là d'aimer. Fatoumata Diawara. Merci, à bientôt. Merci.

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2: Son nom, Renaud Lémence.
3: 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Je voudrais qu'on m'assomme si je me suis perdu.
2: Renaud Lémence, chanteur, mais aussi comédien. Il fait de nombreuses apparitions dans les séries télévisées françaises. 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
2: Cette petite dame qui est sur une petite voiturette rigolote, qu'est-ce que c'est ?
3: C'est une machine pour laver le sol.
2: Ah, sympa.
3: C'est sympa, c'est sympa. Et on ne se fatigue pas.
2: C'est difficile à conduire ?
3: Pas du tout.
2: Pas du tout. Essayer ?
3: Je n'ai pas le droit de vous faire essayer ma machine. Il vous arrive quelque chose, je suis en tort.
2: Ah oui, je comprends. En même temps, je risque pas grand-chose quand même.
3: Si elle s'en va, elle s'en va, la machine.
2: C'est vrai ?
3: Ah oui, oui, oui. Alors, regardez, j'ai le pied sur le frein.
2: On roule un peu toutes les deux ensemble ?
3: Allez.
2: C'est maniable ?
3: Ah oui, très maniable. Vous voyez, si je lâche, la machine, elle s'en va. Vous voyez ?
2: Toute seule. Hop. Allez pas vous faire le tram.
3: Non, non. Et là, vous avez les brosses, là, okay. Le suceur, le klaxon.
2: Ouais, avec ça,
3: hein, on entend
2: on
3: pas
2: faire
3: bien,
2: peur hein. À personne. Hein.
3: Voilà.
2: Ah ben voilà, elle est en rade.
3: Non, non, j'avais laissé le frein. J'avais laissé le frein. Et ça fait 36 ans que je suis dans le centre jaune. Bientôt la retraite.
2: Dit-elle avec un grand sourire.
3: Ah ouais, ouais, ouais, j'en ai marre là. Là, je commence à en avoir marre.
2: Vous avez dû en voir, vous, hein, en 36 ans dans le centre jaune.
3: Oh que oui, j'en ai vu des directeurs, j'en ai vu des gardiens, j'en ai vu du monde. J'ai fait des connaissances. Comme je fais avec vous, on discute. Mais le monde a énormément changé, hein. Beaucoup, beaucoup, beaucoup. Il n'y a plus personne, c'est mort. C'est mort, c'est mort, c'est mort. La preuve, regardez la place. Il n'y a personne. Hein.
2: Ah bah c'est vrai qu'en même temps, c'est fermé, là, à cette heure-ci.
3: Oui, ça ouvre à 10h.
2: C'est peut-être pour ça qu'il y a
3: personne. Non, mais même.
2: Et les gens, ils vous arrêtent un peu pour discuter, ça arrive ?
3: Ça arrive, on me félicite sur le travail. J'ai eu des cadeaux par des gens qui passaient.
2: C'est pas vrai.
3: Ah oui, on m'a offert du parfum, on m'a offert une plante. Ah oui, oui.
2: Mais ça, c'était des amoureux discrets,
3: non,
2: hein,
3: non,
2: des amoureux
3: transités. Des dames. Mais c'était génial. Et là, maintenant...
2: Geneviève, je vous remercie beaucoup pour cette petite conversation sympathique. Je vous laisse avec votre engin, il n'a pas de prénom ?
3: Non, il n'a pas de prénom.
2: Un petit coup de klaxon et on se quitte, toutes les deux ? Ah oui, c'est voilà. Vrai que l'on entend presque pas.
3: Au plaisir.
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4: Il est un beau voyage qu'on peut faire pas très loin de chez soi. Un voyage dans le Saintois. Une demi-heure d'Épinal, la même chose de Nancy, c'est pas bien compliqué. Hein. Une terre qui tourne autour d'un lieu riche en énergie et en histoire, la colline de Sion. Elle en est le phare et le cœur battant, elle qu'on aperçoit si facilement au détour d'un virage émergeant d'un champ de mirabelliers en fleurs au printemps ou fendant le flot vert des haies, des bois, des plateaux, quand on la distingue au loin au moment de traverser ce Saintois à travers sa Via Appia moderne, la Nationale 57. Que voilà un vieux pays dont le nom se perd dans la nuit des temps au point que personne n'est parvenu vraiment à en donner une origine ou une explication. Ben oui, Sion est Sion depuis toujours et tout autour, le Saintois est toujours là. Il a ses hauts lieux, la colline inspirée, avec la basilique, ce superbe émetteur d'espoir vers les nuées, avec les restes de la forteresse de la turbulente famille de Vaudémont, cette famille des cadets des ducs de Lorraine, aussi turbulents que le sont toujours les cadets, hein, et qui sont la boule blanche du billard historique lorrain, arrivant de loin, cognant pile où il faut pour faire virevolter les boules de couleur sans qu'elles ne puissent s'y opposer. Les hauts lieux du Saintois, ce sont les châteaux. Arrouet, le palais à la campagne qui plonge ses douves d'un madon, qui plonge ses douves dans un madon à l'image des gens d'ici, finalement. Il est calme, il est cool, mais il peut se réveiller d'un coup et vous rappeler quelle force est la sienne. Torre Eliotet et sa mosquée intérieure, qui rappelle qu'on peut avoir ses racines à un endroit, sa vie à un autre, qu'on peut partir et revenir, comme l'a fait le maréchal Liotet, des ruelles de Nancy à la place Jamal Afna de Marrakech, avant de se poser ici, sur les rives de la colline de Sion. Je n'oublie ni Aboncourt, ni Vendée-les-Villes. Dans le Saintois, il y a les Halles de Vézelise, qui sont de ces monuments qui peuvent témoigner de l'immense variété des envies, des amours, des destins humains, elles qui en ont vu tant passer. Il y a Gélocourt et ses fleurs, il y a le petit détour bucolique par Vaudeville, mais j'aurais pu citer tant d'autres villages, si lorrains, ces villages, rues, qui se laissent traverser par celui qui ne voit rien, mais qui se laissent admirer par celui qui voit tout. telle grange aux murs sculptés, telle pierre de grès autour des fenêtres de telle vieille église. Le Saint-Ois, c'est un voyage au cœur de la Lorraine de toujours. D'un pays plus vieux qu'elle encore, c'est une sensation d'éternité.
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1: Aujourd'hui, je vous propose de rencontrer Louis-Albert Debreuil. On l'appelle le prince jardinier. On est dans son château. C'est le château de la Bourdaisière à Montlouis-sur-Loire.
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3: Je suis Louis-Albert Debreuil, j'ai la chance d'être et le dépositaire de Dérolles et en même temps le propriétaire de la Bourdaisière.
1: Est-ce que vous pouvez me dire ce que ça vous évoque quand on vous appelle le prince jardinier?
3: Alors un grand sourire. D'abord, c'est un surnom qu'on m'a donné. En même temps, il y a toujours un prince dans un jardin. Le jardinier lui-même, c'est le roi ou le prince. Et il est sur son royaume, celui qui va cultiver avec aspiration, avec engouement et quelquefois déception. Et cette nature, on ne fait pas toujours ce qu'on veut, mais l'émerveillement, c'est cette diversité.
1: Avec émerveillement et aussi avec une pointe d'espièglerie, je crois.
3: Alors l'espièglerie, c'est la marque de fabrique, certes de ma personnalité et de mon humeur, mais celle que je voudrais que l'on ait quand on rentre et qu'on pénètre dans un jardin. Il faut être espiègle parce que la nature, elle l'est. Et quand on l'observe, que ce soit un papillon, que ce soit une mousse, ou que ce soit, ça sent bon, c'est merveilleux. Et puis, on est réveillé par quelque chose qui vous rappelle à l'ordre. Et c'est ça le monde dans lequel on est rappelé à l'ordre, il faut le faire avec humour.
1: Est-ce que le jeune Louis-Albert était expérimentateur déjà?
3: Alors, le jeune Louis-Albert, quand il était tout petit, c'est-à-dire hier, il aimait être dans le potager à Broglie. Il aimait Monsieur Coquerel qui me montrait effectivement tout ce qu'il y avait dans sa maison, ses graines, ses cordeaux, ses outils aratoires, ses instruments aratoires. Ça m'a marqué. J'étais pas parti pour être jardinier. Je suis devenu simplement un homme de la nature que j'étais quand j'étais jeune parce que j'y suis bien.
1: Votre nom, il est forcément associé au château qui est derrière nous, le château de la Bourdaisière. Est-ce que j'ai le droit de dire que vous êtes châtelain?
3: Oui, mais enfin, c'est pas un gros mot. Je suis le dépositaire d'une maison qui était là avant moi, qui j'espère sera là après moi. Je porte dans mes convictions cet héritage qui est celui tout simplement de donner à voir ce lieu qui est ouvert au public de différentes façons. On peut y habiter, mais on peut visiter. Et l'expression de tout cela, encore une fois, c'est le vivant. Tout ça, c'est l'éducation. Faire tout ce qu'il faut pour faire en sorte qu'on ouvre les yeux et qu'on dise wow, c'est extraordinaire, c'est singulier, c'est le territoire.
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4: C'est la Camini Minute, votre chronique de la joie et de la bonne humeur. Comment ça va les amis? Enfin, je dis comment ça va les amis, je pourrais dire CMTV. Oui, parce que je ne sais pas si vous avez remarqué, mais je ne sais pas si c'est la nouvelle génération, mais il y a des gens, quand ils parlent, ils mettent de moins en moins de voyelles, de moins en moins de lettres. Pour dire il n'y a rien, ils disent il y a R. Pour dire mort du rire, ils disent MDR. Pour dire péter de rire, ils disent PTDR. Et pour dire à ce qui paraît, ils disent à skip. Il y a de moins en moins de lettres, de moins en moins de mots. Mais si on continue comme ça, ils vont parler comment dans 10 ans les gens? C'est quoi cette façon de parler là? Je veux dire, il n'y a rien, c'est pas une longue phrase. Je comprends qu'on veuille écourter des trucs, mais il n'y a rien, c'est pas long, il y a R. Comment on va parler dans 10 ans? Moi je dis, on parle de plus en plus des extraterrestres et des ovnis. Moi je pense que si les extraterrestres viennent sur Terre, c'est à cause des gens qui parlent comme ça, qui réduisent les mots. C'est quoi cette façon de parler, franchement? C'est abusé quoi. Parler français, c'est une belle langue le français. Il y a R, MDR, PTDR, ASKIP, il est BG pour dire beau gosse. Mais c'est bien de dire qu'on est beau gosse, ça fait plaisir d'entendre beau gosse. C'est plus plaisant que BG. Ils enlèvent les voyelles comme ça. Ça me rappelle les films coquins qu'on voyait sur Canal+, au début du mois, le samedi du mois, quand c'était encrypté. Vous vous rappelez ça? Faites pas semblant, hein. Lui, à tous les auditeurs d'ici Picardie, vous aussi, vous êtes tombés au moins sur du crypté sur Canal+, dans les années 90. Et ben c'est pareil, cette nouvelle façon de parler là. Des mots courts, de plus en plus courts. Et d'ailleurs, même les rappeurs de nos jours ont des noms d'artistes de plus en plus courts. ZKR, PLK, SCH, MHD. Après, il y en a qui gardent même les voyelles. Gims, Jules, Vald. Et bien sûr, on terminera par les groupes asiatiques, les Coréens de BTS. Alors eux, ils ont pas mis de voyelles, mais BTS, c'est quand même Bac plus 2.
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1: Pierre Nus s'installe pour les astuces de sa mamama. Bonjour Pierre.
2: Guten Morgen, Hubert. Und salut Bissam.
1: Info pour celles et ceux qui viennent de découvrir peut-être une rayure sur un de leurs meubles.
2: Hop là, je vais d'en passer. Oui, ça arrive, hein. Une dent de chien, une griffe de chat, un jouet de bébé. Les roues des camions en plastique, ça laisse des traces des fois. Bon, un petit choc, ça peut parfois abîmer vos meubles préférés, mais ma mama m'a rassuré. Elle m'a dit d'acheter des noix. Alors c'est pas parce que je porte le même patronyme que j'en fais la promotion, mais le cerneau de noix est riche en huile et graisse naturelle. Mais c'est l'intérieur de la noix, car n'y allez pas avec la coquille pour frotter sur le meuble, ça va empirer les choses. Vous frottez le cerneau directement sur la rayure en allant dans le sens du grain du bois. Bon, vous faut un peu frotter, hein.
1: Vous frottez longtemps. Un petit peu quand même.
2: Voilà, faut que l'huile sorte. Et il faut laisser agir l'huile pendant environ 5 à 10 minutes pour qu'elle pénètre le bois. L'huile libérée va dans la rayure, ça aide à nourrir le bois sec qui est exposé par la rayure. Et surtout, les pigments naturels de la noix vont aider à teindre la rayure. Et ça va mieux correspondre à la couleur du bois qui l'environne, ça la rend beaucoup moins visible, cette rayure. Ensuite, vous laissez agir, vous essuyez l'excès d'huile avec un chiffon doux et propre, n'y allez pas avec le côté vert de l'éponge, Cal, et vous lustrez légèrement la zone. Alors ça fonctionne beaucoup mieux sur les rayures peu profondes et sur les bois dont la couleur est proche de celle du cerneau de noix, donc un brun assez clair. Les meubles verts ou rouges, vous oubliez.
1: Oui, bah,
2: merci ma maman.
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3: Oui, avec un agriculteur exploitant qui a 39 ans à Angluzel et Courcelles, on est à 10 km de Cézanne. Bonjour Alexis Leherle.
4: Bonjour.
3: Quel est votre parcours pour arriver jusqu'ici en tant qu'exploitant agricole?
4: Alors moi, je suis agriculteur, donc installé à Angluzel depuis 4 ans. Donc avant, j'étais double actif pendant 2 ans. Avant de m'installer, j'étais 10 ans conseiller agricole, donc notamment sur l'installation en agriculture.
3: Ces 10 ans d'expérience en tant que personne spécialisée pour l'installation de nouveaux agriculteurs, agricultrices, ça consistait en quoi? Combien de personnes vous avez accompagnées et comment?
4: Je recevais toutes les personnes qui souhaitaient s'installer en agriculture, viticulture, maraîchage, élevage, tout projet agricole. J'étais là pour les accompagner, pour les renseigner sur les démarches à faire pour devenir agriculteur. Donc j'en rencontrais à peu près 200 personnes par an sur tout le département de la Marne.
3: Et c'était quoi l'étude de faisabilité, la reprise d'exploitation, la création d'exploitation?
4: Alors j'étais vraiment là sur la partie renseignement dans les démarches, notamment les formations, tout ce qui était réglementation à respecter lors de l'installation, et puis quelle aide on pourrait bénéficier pour s'installer en tant que jeune agriculteur.
3: Quel est le profil des personnes que vous avez accompagnées pour l'installation? C'est plus des jeunes, des personnes en reconversion professionnelle qui décident de se lancer dans l'agriculture?
4: Alors, en 10 ans d'expérience, j'ai vu le profil légèrement évoluer. Alors, on voit que l'âge moyen d'installation a progressé. Donc, les gens s'installent de plus en plus tard. Et donc, en termes de profil, on avait beaucoup de profils donc sur des exploitations, on va dire, assez classiques de la région. Donc, grande culture, céréales, viticulture. Mais on voit de plus en plus de projets avec de la diversification, production de maraîchage, développement de nouveaux élevages sur les exploitations.
3: Quand on entend parler des agriculteurs, souvent, c'est la reprise d'une exploitation familiale, c'était essentiellement le cas ou pas?
4: Alors dans la Marne, oui, on est essentiellement sur des reprises d'exploitation familiale, donc des enfants, filles ou neveux de neveux nièces d'exploitants agricoles qui reprennent la suite dans l'exploitation familiale. Mais de plus en plus, on a des personnes donc extérieures au milieu agricole qui reviennent, qui ont un projet de revenir sur l'exploitation. Donc dans ces cas-là, la difficulté, c'est aussi l'accès au foncier. Donc c'est pas facile de trouver des surfaces agricoles pour exploiter dans la Marne.
3: Alexis Leherle, pendant 10 ans, 200 agriculteurs et agricultrices par an reçus pour l'aide à l'installation. Quelles étaient les principales sources de motivation et les freins de ces personnes que vous avez rencontrées et aidées à s'installer?
4: La première motivation, c'est continuer l'entreprise familiale, donc poursuivre cette activité avec souvent des projets de diversification, de nouvelles activités sur cette exploitation avec de nouvelles cultures ou création ou développement de certains élevages. Après niveau frein, les freins c'est aussi souvent quand même le financement de ces projets d'exploitation, car une reprise d'exploitation c'est quand même relativement onéreux à reprendre avec des emprunts sur une durée assez longue, donc il faut avoir les capacités financières de pouvoir assumer ces reprises.
3: Voilà Alexis Le Herl qui a aidé des agriculteurs à s'installer pendant près de 10 ans en Champagne-Ardenne. Merci Alexis.
4: Merci.
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5: Les petits bonheurs, ce sont des rencontres au petit bonheur. Donc, au hasard, sans rendez-vous, sans se présenter, avec juste un tout petit et discret micro ici. Et en voici un de petit bonheur que je vous ai trouvé en Haute-Savoie, dans la commune de Rumilly, où pendant près d'une dizaine de minutes, j'ai suivi en voiture une monoplace qui circulait dans la ville. Alors maintenant qu'elle est arrêtée et que je m'en approche, je m'aperçois de mon erreur.
6: Bonjour.
5: Bonjour, c'est pas une monoplace, il y a deux places quand même.
6: Oui.
5: Et c'est quoi cet engin ?
6: Une arrêt à
5: l'atome. Alors, je vais attendre qu'il enlève son casque parce que là, on comprend pas trop bien. Voilà.
6: C'est une arrêt à l'atome.
5: Ça veut dire quoi ?
6: Un arrêt à l'atome, c'est un moteur... Enfin, une voiture entière anglaise, donc avec un moteur Honda compresseur, 310 chevaux, pour un poids total de 500 kg.
5: Quand

0: Là, il est au travail et vu que j'ai un petit trou entre les cours, je l'ai ramené.
1: Eh oui, puis ça doit plutôt faire plaisir de ramener cette voiture-là, surtout.
0: Ouais, c'est cool, ouais, c'est fun, ça fait plaisir.
1: Du coup, le papa, il roule beaucoup avec ?
0: Ouais, il roule plutôt pas mal, ouais. On l'a eu il y a un petit peu moins de 2 ans et on a roulé sur piste, ça va plutôt pas mal, ouais.
1: Et ici, dans l'agglo, à Rumilly ?
0: Pas trop, sur la route, on évite un petit peu de rouler.
1: Parce que là, je vous ai suivi 3-4 km, je sais pas, on était vers Moy, là-haut, là. Ouais. Et vous avez bien vu le regard de tout le monde, quoi. Tout le monde vous mate.
0: Ouais, c'est vrai que c'est pas tous les jours qu'on voit une voiture comme ça, donc c'est drôle.
1: Vous, c'est une passion, la voiture ?
0: Bah, moi, à côté de ça, je fais du karting de compétition.
1: Et... Ah oui, les chiens font pas des chats, quoi.
0: Ouais, ouais, t'as le père, t'as le fils, ouais, on peut dire ça, ouais.
1: Vous avez quel âge ?
0: J'ai 17 ans.
1: Bon, en général, les jeunes qui se lancent dans le kart et puis qui ont un petit peu des capacités, l'objectif, c'est pas le kart, c'est quoi derrière ?
0: Après, peut-être monter les échelons, mais ça coûte très très cher, donc pour l'instant, je suis bien dans le kart.
1: Bon, papa, il a les moyens de s'acheter une belle voiture quand même.
0: Oui, mais bon, une saison de monoplace, c'est 3 fois le prix de cette voiture, donc. Puis j'ai 2 grandes sœurs, donc il faut que ça soit équitable.
1: Bon, 17 ans, peut-être que vous commencez à avoir des perspectives professionnelles.
0: Oui, moi j'aimerais bien être horloger.
1: Ah oui, rien à voir, je m'attendais à un truc, voiture.
0: Ah non, du tout, c'est vraiment un loisir.
1: Et votre prénom ?
0: Alexis.
1: C'est quoi le dernier petit bonheur d'Alexis ?
0: Dernier petit bonheur, je sais pas, manger.
1: Conduire la voiture à papa, c'est pas un petit bonheur ?
0: Si, c'est un grand bonheur ça. C'est un grand bonheur, c'est pas pareil. Et ouais, je suis fier que mon père me fasse confiance, quoi. C'est incroyable de pouvoir conduire ça à 17 ans, j'ai beaucoup de chance.
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1: Bonjour à toutes et tous.

0: bienvenue dans Affaires classées, le podcast. Nous sommes en janvier 1879. Le sympathique garde champêtre du village de Laguinge, en Haute-Soule, est poignardé de 5 coups de couteau dans une auberge. Les gendarmes arrivent et son meurtrier a disparu.
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0: Les bohémiens. Ces individus migrants en groupe d'un village à l'autre ont longtemps alimenté les conversations, les polémiques, les peurs au Pays Basque et au-delà. Les historiens situent leur arrivée dans le coin en l'an 1602. C'est le seigneur d'Urtubi à Urugne et le vicomte d'Etchaus à Baïgorry qui accueillirent en nombre ces descendants du peuple tzigane ou rome venus de Bohême grâce au sauf-conduit que le roi de cette contrée d'Europe centrale délivrait. Nombre d'entre eux vont finir par s'implanter en Soule ainsi que dans les pays de Cise et de Mix. Vivant à l'écart des villages, ils offraient leurs services aux villageois, bien contents de leur donner du travail contre très peu d'argent. Selon les saisons, ils étaient employés chez les paysans. D'autres œuvraient comme vanniers, empailleurs de chaises ou tondeurs de mulets. Leurs épouses fabriquaient des chapeaux, de la vannerie aussi. Elles ne tardèrent pas à susciter la curiosité, voire la peur, lorsqu'elle disait disposer de pouvoirs magiques, de remèdes naturels ou jurant prédire l'avenir en lisant dans les lignes de la main. Frappant à la porte des fermes, on les disait mendiants, voire chapardeurs. Dans les gendarmeries du secteur, les plaintes des villageois affluaient pour vol d'animaux, de victuailles ou de linge. Leur présence finit par agacer le préfet palois qui décide de lancer en 1802 une gigantesque rafle. 475 bohémiens sont arrêtés et jetés en prison dans l'attente de les expédier outre-Atlantique en Louisiane. Mais le projet du préfet tourne court et la plupart des rescapés de la rafle reviendra vivre au Pays Basque où ils désigneront leur propre roi.
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0: Il se nomme Pierre Aguerre. Il vit en Haute-Soule, dans le petit village de Laguinge, et partage son existence avec une femme, encore jeune, qu'il dit être son épouse, même si les registres d'état civil du secteur ne trouvent nulle trace de leur mariage. Chez les bohémiens, point n'est besoin de s'ennuyer avec les formalités. On est libre depuis des lustres, et la loi que l'on reconnaît, d'abord, est celle des traditions. La modeste masure qui lui sert de quartier général à Laguinge ne l'empêche toutefois pas de faire de fréquentes excursions ailleurs. Pour tondre les mulets officiellement, comme il le clame à ceux qui l'approchent, et peut-être aussi pour tondre les bourses et les biens des paysans du secteur. Combien de fois, en effet, son premier voisin n'a-t-il pas déploré des vols d'objets agricoles ou d'animaux dans sa propre ferme ? Le dit voisin aurait bien aimé récupérer ses biens en signalant ses méfaits aux gendarmes de Tardets. Mais Aguerre traîne une sale réputation. Maintes fois condamné pour vol, violence, il pourrait bien se venger. Aguerre sait cultiver ses relations et, pour asseoir son autorité, il va lier amitié avec un homme influent au village. Le garde champêtre, un certain monsieur Iriard. Le brave fonctionnaire est au courant de tous les potins du village. Son goût immodéré pour la bouteille fait de lui un informateur facile, de premier choix. Ce 9 janvier 1879, Aguerre accoste le garde champêtre. Il l'invite sans peine à boire ensemble dans le premier cabaret venu. Les deux larrons y retrouvent le vieux Albex, un paysan du coin, et l'instituteur du village, qui a momentanément déserté sa classe. C'est alors parti pour une série de plusieurs tournées de vin.
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0: Dans le canton de Tardets, chacun sait que le garde champêtre, Iriard, est de ces muets à qui la picole alimente surabondamment les paroles. Ce soir de janvier, la nuit tombe tôt et la conversation s'éternise. Ivre à l'excès, Iriard dévoile toutes sortes de fâcheux secrets sur tel ou tel habitant du village. Ses amis, tout aussi ivres, en rajoutent. Soudain, Iriard explose de colère. Il menace ses acolytes de comptoir en ces termes.
2: « Pour un peu, je vous battrai comme on taille le lin !»
0: À peine a-t-il fini sa phrase que Pierre Aguerre, le roi des bohémiens, se retourne. Il lui assène 4, voire 5 coups de couteau en hurlant « Puisque tu le veux, c'est comme ça !» Celui qu'on surnomme le roi des bohémiens prend, sans attendre, la poudre d'escampette, sans doute en direction de son domicile. Dans le troquet, c'est la panique absolue. Le pauvre garde champêtre hurle de tous ses poumons. Il scande des mots de peur, conscient sans doute qu'il vit ses derniers instants. Quelques secondes suffiront pour qu'il s'effondre, baignant dans son sang. On accourt des maisons voisines, le médecin de Tardets arrive peu après, mais il est trop tard. Le malheureux Iriard accuse plusieurs plaies profondes. L'une d'elles a perforé l'abdomen, causant la libération d'une partie de ses intestins. Les gendarmes rappliquent à cheval. Avant d'expirer, Iriard réussit malgré tout à leur balbutier quelques mots, dont le nom de son meurtrier. On se lance aussitôt à la recherche d'Aguerre. Voyant de la lumière à l'intérieur de sa ferme, les gendarmes l'encerclent avec prudence. Qui sait si le roi des bohémiens n'a pas encore quelques armes qu'il pourrait utiliser pour s'enfuir.
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0: Malin, Aguerre s'éclipse par la porte arrière de la demeure. Il marche à pas de loup avant de se blottir dans les broussailles, espérant tromper la vigilance des gendarmes et s'évanouir dans la nature, afin peut-être de se planquer plus tard en Espagne. Hélas, le bruit de ses pas sur les feuilles desséchées va le trahir. On le saisit avant de le coucher au sol sous la menace d'un fusil. Les gendarmes imaginaient qu'une telle posture lui ôterait toute envie de résistance. Que nenni ! La perspective de sombre lendemain réveille son audace. Aguerre tente les plus violents efforts pour se soustraire à ses gardiens. Usant de coups, de nouveaux coups de poing à dessein. Mais la vaillance des gendarmes aura raison de lui. Le voilà maintenant conduit à Tardets, où son interrogatoire commence. Et la première question qui se pose, pourquoi a-t-il tué Iriard ? Le roi des bohémiens aurait fort bien pu être en proie à des remords, formuler des regrets au besoin. Pas un instant. Il livre une fable ingénieuse à ses yeux. À l'écouter, le garde champêtre l'a d'abord frappé avec un bâton, jeté à terre et menacé de mort. C'est pour se défendre et seulement pour cela qu'il s'est emparé d'un couteau qu'il range habituellement dans sa poche. Il avoue donc son forfait, sans hésitation, mais entendez-le bien, son seul regret est de ne pas lui avoir tranché la gorge. Iriard l'avait saisi au bras et serré si fortement qu'il n'avait pas le choix, dit-il. Hélas, pour Aguerre, cette jolie fable ne convainc personne. Les piliers de comptoir présents le soir des faits démentent formellement son récit. Et le médecin venu l'examiner ne trouve sur son corps aucune trace de plaie, de contusion ou d'ecchymose. Conclusion, Aguerre ment.
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0: Le procès du roi des bohémiens s'ouvre à Pau le 21 février 1879. Une foule nombreuse a fait le voyage pour l'occasion. Des congénères venus du Pays Basque, des amis et aussi des proches du malheureux garde champêtre que chacun appréciait en Haute-Soule. Le procès d'un bohémien n'a rien d'une première à la cour d'assises des Basses-Pyrénées, mais cette fois, on juge l'autoproclamé roi des bohémiens. Âgé de 58 ans, il a le teint cuivré, l'air astucieux et même féroce, selon l'un des journalistes parisiens présents au procès. Les préjugés contre les bohémiens ne manquent pas. Le président de la cour, par exemple, M. de Lagéry, pose en préambule, je cite, « qu'au milieu de la race noble et loyale des Basques vit la race maudite et dangereuse des bohémiens. Aguerre, selon les témoins, aurait été proclamé roi des siens à cause de ses innombrables méfaits. » Il était si redouté en Soule que même le maire du village de Laguinge en avait peur. L'élu lui délivrait son certificat de bonne vie et de bonne mœurs, non parce qu'Aguerre était vertueux, mais pour qu'il aille migrer ailleurs. Le procès vire au mauvais spectacle. Tantôt calme, Aguerre justifie sa royauté bohémienne et tente de lui donner quelque chose d'imposant. Tantôt en colère, il se dresse sur son banc. Saisissant la rampe des deux mains, il insulte, il menace les témoins qu'il dit être des suppôts du diable. Ses regards menaçants n'épargnent personne, pas même son avocat. Aucune émotion n'affecte son visage quand on lui présente les vêtements ensanglantés du défunt. Avec un tel client qui ne rêve que de représailles et de vengeance, la cour d'assises n'aura aucun état d'âme à envoyer le roi des bohémiens au bagne, à perpétuité.
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0: Le roi des bohémiens, c'était ce nouvel épisode en podcast. Merci de l'avoir écouté. Dans un prochain rendez-vous, je vous emmènerai en 2018 du côté de Pau avec une intervention policière qui va faire couler beaucoup d'encre.
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4: Direction la Vendée à Beauvoir-sur-Mer. Je suis très heureux de vous emmener à la rencontre d'Anne-Marie. C'est une maraîchine très attachée à la Vendée et à la transmission de ses traditions.
5: J'y suis née et toute ma jeunesse est donc passée là-bas. C'était difficile. Mon père est décédé à 36 ans. Donc on était trois enfants. On est restés tout seuls, tous les trois, avec notre maman, avec une vache pour vivre. Et puis un petit jardin. Et puis quand il n'y avait pas trop à manger, ma maman allait pêcher les grenouilles et les anguilles dans les fossés. C'est vraiment mes racines, le marais. Hein. J'y suis accro.
4: Vous êtes une vraie maraîchine ?
5: Ah oui, je suis une maraîchine à 100%. Hein.
4: Elle représente quoi la Vendée pour vous, Anne-Marie ?
5: C'est mon pays, c'est quelque chose qui m'est vraiment cher au cœur. Le marais, je peux pas m'en passer, mais dans le marais, il y a aussi la mer chez nous. Ouais. Et ça, c'est pareil. On a besoin de ça, nous. Je vais voir la mer et je me promène dans le marais.
4: Pourquoi ça vous apporte quoi, vous ?
5: Une détente. Et j'ai un livre particulier aussi.
4: Ah.
5: C'est mon moment zen, moi.
4: Et c'est quoi ce livre que vous emmenez ? Ah, faut pas le dire.
5: C'est
4: votre petit jardin secret.
5: Oui, c'est mon petit jardin secret.
4: Alors, on le laissera dans son petit jardin secret.
5: Et puis, c'est pour ça aussi que je fais du folklore. Il nous faudrait des jeunes, mais les jeunes, maintenant, c'est compliqué. On en a dans le groupe, hein. On en a 5 et qui sont mordus, mais pour combien de temps? Parce qu'ils sont jeunes encore et,
4: Alors, qu'est-ce qu'on peut faire pour remédier à ça?
5: Ben, on sait pas trop. Bon, maintenant, il y a beaucoup de balles folk et de choses comme ça.
4: Et pourtant, ces fêtes-là ont un succès assez populaire. Ah ben, parce qu'on va penser à Chaland autrefois.
5: Oui, à Chaland autrefois. Et ouais. Puis, maintenant, ce qu'on fait beaucoup moins, ce sont des kermesses, par exemple. Moi, j'adore les gens, j'adore connaître des gens parce que ils m'apporteront quelque chose.
4: C'est essentiel pour vous.
5: Oui.
4: C'est même limite vitale.
5: C'est limite vitale, oui. Après, ben, j'ai fait 10 ans pour la RSB, là. La RSB qui est l'association des retraités sportifs de Beauvoir. Moi, les associations, c'est aussi apporter aux gens des choses, leur faire plaisir d'abord dans ce qu'on leur propose. J'espère vraiment que beaucoup de gens pourront se lancer dans les jeunes, il faut vraiment, mais je comprends bien qu'actuellement la vie est difficile. Les gens de 35 ans maintenant, ils sont tellement pris par autre chose que c'est compliqué.
4: Alors on revient en arrière, vous avez 18 ans, vous vous mariez, Anne-Marie, vous diriez quoi à cette jeune fille ?
5: Je dirais qu'il faut, dans l'avenir, à 18 ans on est jeune, il faut penser à pas rester seul dans son coin.
4: On va dire Anne-Marie ce matin que vos petits-enfants nous écoutent là, à la radio, vous voulez leur dire quoi pour conclure ?
5: Je vais leur dire, essayez de faire un peu comme mamie. Essayer de donner, de partager, d'apprendre, de vouloir connaître... Voilà, plein de choses comme ça.
4: Anne-Marie, la passion de la Vendée, la générosité, la joie de vivre et l'amour des gens.
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6: Patrick Citeau nous emmène chaque week-end dans des communes de notre Poitou. Nous allons dans les Deux-Sèvres aujourd'hui, où Patrick Citeau se promène dans la rue Léonce Perret. On est à Niort, l'occasion d'évoquer le parcours artistique de cet homme de théâtre et également de cinéma.
7: La rue qui porte son nom rend ainsi hommage à cet artiste né à Niort le 14 mars 1880. Son goût pour l'art prend ses racines dès son enfance, passée rue Hiver à Niort, où ses parents possèdent un atelier de menuiserie. Les quelques mois de convalescence qu'il passe dans un Paris en pleine ébullition artistique confirment le choix du jeune homme. De retour à Niort, il obtient l'accord de ses parents pour tenter sa chance à Paris. Il s'inscrit dans une école musicale de Montparnasse et se révèle notamment bon chanteur. En parallèle, Léonce Perret prend des cours de théâtre. Il affiche rapidement une forte expérience théâtrale. En 1900, il obtient son premier contrat comme jeune premier au théâtre de l'Athénée. C'est un peu le hasard qui le pousse jusqu'au 7e art. En 1909, après un contrat de quelques mois dans un théâtre de Saint-Pétersbourg, il joue Cyrano de Bergerac à Berlin. Il fait alors la rencontre du directeur de la filiale allemande de la Société française cinématographique, Gaumont. Léonce Perret découvre le cinématographe. De retour à Paris, il travaille pour Gaumont sous la direction artistique de Louis Feuillade.
6: Et il y débute comme acteur, mais très vite, Patrick, il passe derrière la caméra.
7: Léonce Perret réalise ainsi de plus en plus de films en dehors des studios et teste de nouvelles techniques en plein air. En 1913, il connaît la consécration. Son film « L'enfant de Paris » le propulse définitivement au rang des meilleurs réalisateurs français de l'époque. Quand la guerre éclate, Léonce Perret est mobilisé. Mais il ne tarde pas à revenir derrière la caméra pour réaliser quelques films patriotiques. Fin 1916, à la fin de son contrat, il part exercer son art aux États-Unis. Le film intitulé « N'oublions jamais » est son premier gros succès en France et outre-Atlantique. Quand la situation économique commence à se dégrader aux États-Unis, la récession n'épargne pas le cinéma. À la fin de l'été 1921, Léonce Perret rentre en France avec dans ses bagages les méthodes de travail de l'industrie cinématographique américaine. Avec Konixmark, qui sort en France en mars 1924, Léonce Perret va ensuite définitivement entrer dans la légende du 7e art. Le film est en effet considéré comme une œuvre majeure du cinéma des années 20. Quelques années plus tard, alors que Léonce Perret entame une nouvelle version de Konixmark, parlante et bilingue, il tombe malade. Il meurt finalement le 12 août 1935. Léonce Perret repose depuis lors au cimetière Cadet à Niort. La rue qui porte son nom à Niort lui rend un hommage bien mérité.
6: Quel hommage que vous lui rendez aussi, vous, Patrick Citeau. 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
1: Juan Manuel Fangio a débuté et terminé sa carrière de pilote de F1 sur le circuit de Gueux. Et en 1958, c'est le Grand Prix de Cuba, un pays secoué par l'insurrection menée par Fidel Castro contre le dictateur en place. La veille de la course, le 23 février, Fangio fait les derniers essais sur le circuit. Il a 47 ans, la retraite sportive est proche, mais il est très attendu. C'est la star. Le soir, il est à son hôtel quand il est enlevé par des membres du mouvement révolutionnaire cubain. Une manière d'embarrasser le régime et d'attirer l'attention sur la misère du peuple. La course est finalement lancée dans un climat tendu. Fangio, lui, qui sera retenu 26 heures, sera bien traité. Il sera libéré sain et sauf. L'enlèvement fait la une des journaux du monde et sert la cause révolutionnaire. Après la révolution de 1959, la F1 disparaît de Cuba, jugée incompatible avec le nouveau régime communiste. Fangio est né au début du XXe siècle en Argentine. Il arrive tard en Europe 1. Il approche des 40 ans quand il se lance dans le premier championnat de F1 en 1950. Il va rapidement impressionner par son talent exceptionnel. Il se distingue par son intelligence de course, sa régularité, sa maîtrise de la mécanique, capable de préserver une voiture tout en restant incroyablement rapide. Fangio court pour les plus grandes écuries de l'époque, Alfa Romeo, Maserati, Mercedes-Benz et Ferrari. À une époque où les voitures sont extrêmement dangereuses et les circuits bordés d'arbres, de bottes de paille ou de simples barrières, sa constance force le respect. Parmi les circuits marquants de sa carrière figure notre légendaire tracé de Gueux à côté de Reims. Un circuit ultra rapide, composé de longues lignes droites sur route nationale, où les voitures dépassent souvent les 250 km/h. Fangio y brille dès le premier Grand Prix de France, le 2 juillet 1950. Il est champion du monde l'année suivante. Il va remporter 5 titres de champion du monde jusqu'en 1957. Un record qui va tenir près d'un demi-siècle. Et même quand il ne gagne pas, il impressionne par sa combativité et son sens tactique. Fangio prend sa retraite en 1958 avec un palmarès exceptionnel. 24 victoires en 51 Grands Prix. Aujourd'hui encore, c'est une référence absolue. Juan Manuel Fangio sur le circuit de Gueux, c'est l'un des trésors de Champagne-Ardenne.
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2: Bonjour, je me présente Pascal, j'ai 63 ans, j'habite à Bardos.
3: Bonjour Pascal, vous nous recevez chez vous, où il y a beaucoup d'amour, mais un amour qui se mesure avec de la patience, de la constance et de la présence. Vous pouvez nous expliquer pourquoi ?
2: Pourquoi ? Je m'occupe de ma femme, c'est tout. Je m'occupe, j'essaie le mieux possible de m'occuper d'elle.
3: Et qu'est-ce qu'elle a votre femme ?
2: Un Alzheimer précoce qui ont détecté à 58 ans.
3: Quand on a le diagnostic qui arrive, qu'est-ce qui se passe dans sa tête ?
2: On va dire que la Terre s'arrête de tourner, on sait pas trop où on va, qu'est-ce qui nous arrive. Pour notre cas, après ça, on est resté sur ce sujet-là pendant 2 ans tout seul. Et ensuite, j'ai appelé France Alzheimer à Pays Basque. L'union fait la force, on est plus costaud à plusieurs. C'est moins compliqué, si je peux dire.
3: C'était quoi votre vie avant avec Marie-Rose, donc votre épouse ?
2: Bon, on travaillait comme tout le monde. On était, après, dès qu'on avait un moment de libre, on essayait de sortir. Les vacances ont bougé beaucoup plus. Maintenant, tout est devenu plus compliqué.
3: Aujourd'hui, 5 ans après la découverte de cet Alzheimer, l'autonomie de Marie-Rose, c'est quoi ?
2: Si elle est toute seule, elle ne boit pas, elle ne mange pas, elle regarde la télé.
3: Comment on tient ?
2: Alors, un mystère, je ne sais pas comment je tiens. Bon, après, j'ai des cachets pour tenir un peu. Après, c'est dur, c'est pas tous les jours comme ça. Il y a des jours où c'est plus compliqué que d'autres. Il y a des jours, on m'a dit que j'étais humain, que j'en ai marre aussi, que je voudrais tout arrêter. Donc, on m'a dit que c'était normal. Après, honnêtement, je fais ce que je peux. Je peux parler du ménage, des fois j'en ai marre, c'est pas que j'en ai marre, c'est que je m'assois et puis j'attends que le temps y passe. Oui. C'est plus un regret de la vie d'avant. C'est plus ça que je pense que c'est ça le plus dur. Enfin, alors c'est pas par jalousie, c'est la vie des autres, la vie des autres couples. Pourquoi elle ? J'ai pas dit qu'il faut que ça soit pour les autres.
3: Non, bien sûr.
2: Mais pourquoi elle ? Ça, si un jour quelqu'un peut me répondre, il est le bienvenu. Je voudrais qu'elle redevienne comme avant. Mais quitte à ce qu'elle m'engueule souvent, mais qu'elle revienne comme avant.
3: Vous m'avez dit qu'il y avait des amis qui vous ont tourné le dos.
2: Alors je sais pas si on peut appeler ça amis. Je pense que ça s'attrape pas. Je me demande si même des fois quand dans un couple il y a quelqu'un qui est malade, ça serait bien d'aller les voir. Discuter même de temps en temps, ça fait du bien pour pour les deux, hein. Mmh. Si bien les dents que les dés. Hein.
3: Ça vous a changé justement cette maladie de votre épouse?
2: On est plus humble. Ouais. Après, je reste quand même une personne, donc je peux m'énerver en voiture ou quoi que ce soit. Peut-être que je me défoule ailleurs. Mais après, on reste plus humble. On comprend mieux certaines choses.
3: S'il y a des gens qui nous écoutent, qui viennent d'entendre, d'apprendre l'Alzheimer d'un proche, qu'est-ce que vous pourriez leur dire?
2: Ils ne sont pas tout seuls, qu'ils prennent contact avec une association France Alzheimer. Je pense qu'il y en a dans tous les départements. Il faut aller chercher de l'aide. Il ne faut pas rester tout seul, parce que je pense que c'est ce qu'il y a de pire.
3: Qu'est-ce que je peux vous souhaiter, Pascal?
2: Je ne sais pas, honnêtement. Je ne sais pas. Si vous pouvez me rendre ma femme.
3: Merci beaucoup, Pascal.
2: Merci, au revoir.
3: Belle journée.

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1: Timéo, le chasseur.
2: Il était 5h du matin, on avançait dans les marais, couvert de brume.
1: Révélé par The Voice Kids, Timéo Béas est un jeune chanteur originaire de Cran. L'interprète de Canaillou a aussi su séduire les studios Disney en prêtant sa voix au personnage de Mufasa, le roi lion.
2: Marchait devant dans les roseaux.
1: Pour l'un de ses enregistrements, il rend hommage à Michel Delpech.

0: C'était Timéo.
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3: Si vous portez le nom de famille Salin, restez à l'écoute. Mais avant cela, je vais vous parler d'un bretonisme bien connu qui est le lagen.
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3: Oh, je suis dans le lagen. Bon, voilà une expression typique dans le français local. C'est inspiré par notre belle langue bretonne. On l'entend souvent aujourd'hui, en particulier les lendemains de fête. Quand on est un peu dans le brouillard, on a tendance à dire « ouais, je suis dans le lagen ». Alors ce mot a pourtant une signification un petit peu différente en breton. En breton, « lagen », c'est en général de la boue bien collante, impossible à cultiver, dans laquelle on a difficulté à marcher, voire on s'enfonce un peu. Mais pas que ça, ça désigne donc les fondrières, les mares d'eau boueuse. Donc « béa » et « lagen », être dans le lagen, c'est devenu une expression permettant de dire que l'on est dans un état qui n'est pas des plus sympathiques. Vous saurez maintenant que lagen, c'est pas la gueule de bois, mais c'est de la boue en langue bretonne. À lagen.
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3: Et j'en arrive maintenant à un nom de famille très commun. Vous en connaissez peut-être, hein, peut-être qu'il y en a dans votre entourage ou peut-être le portez vous-même. C'est Salin. Alors, déjà en breton, on prononce Salahun. Pas Salin, mais Salahun. Comme le célèbre ermite de la forêt de Landévennec, ou encore du Folgoat, près de l'Esnevin, Salahun ar Fol, Salin dit le fou. Salin est donc un nom ou un prénom, et son origine remonte à loin, très loin, et vient aussi de très loin. C'est avec l'évangélisation de l'Armorique que ce nom est sûrement arrivé, car Salin, ou Salahun, n'est rien d'autre que l'adaptation bretonne du prénom Salomon, Salomon, fils de David, roi d'Israël. Donc, un nom de famille biblique aujourd'hui, Salomon, devenu Salahun en breton, mais aussi Salou ou encore Salik. C'est la même origine pour ces noms de famille. Salin ou Salomon, si vous voulez, fut d'ailleurs le nom d'un autre roi, mais de Bretagne, cette fois-ci au 9e siècle. Donc, un nom de famille plus que royal. Les Salins pourront à l'avenir se vanter d'avoir un nom de famille prestigieux. Je vous dis à demain, même heure, même radio, en Mans. Ici Evel Just, Canemarquois.
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4: La nature.
5: Aux gens qui habitent à côté.
6: Bah moi, je sais pas, mais il y a monsieur le maire. Dans son prénom, il y a le maire. Bah, il y a la mère. Du coup, bah moi, du coup, je pense que c'est Ali.
7: Ah, tu penses que monsieur le maire est le propriétaire de la mer?
6: Oui.
7: Et comment on appelle les habitants de la mer?
6: C'est ceux qui habitent dans les îles.
7: Et est-ce que vous savez combien elle mesure, la mer? Est-ce que vous savez jusqu'où ça peut...